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La Chine a lancé dimanche le vaisseau spatial habité Shenzhou 23 avec trois astronautes à bord qui sont entrés dans la station spatiale orbitale Tiangong. Le vaisseau spatial, placé au sommet d'une fusée bordeuse longue marche 2F, a décollé depuis le centre de lancement de satellite de Jiuquan, au nord-ouest de la Chine. L'équipage de Shenzhou 23 est composé du commandant de mission Zhu Yangzhu ainsi que des astronautes Zhang Zhiyuan et Li Jiayin. Les trois astronautes sont respectivement ingénieurs de vol, pilotes de vaisseau spatial et spécialistes de charge utile. L'équipage de Shenzhou 23 réalisera, au cours de sa mission, des expériences portant sur des embryons artificiels, des alliages de terres rares et de nouvelles batteries, tout en fournissant des données sur la vie en orbite de longue durée, a annoncé samedi l'Agence spatiale des vols habités de Chine. La mission exploitera le vol d'un an d'un astronaute pour explorer l'adaptabilité humaine et les limites de performance dans le but d'établir un atlas multisystémique et multiomique du corps humain dans l'espace. La station spatiale chinoise renforcera son soutien au premier alunissage habité du pays prévu d'ici 2030, a annoncé samedi l'Agence spatiale des vols habités de Chine. En tant que laboratoire spatial national, la station spatiale chinoise Tiangong a apporté un soutien important à la formation d'un groupe de taïkonautes et à la validation de technologies clés pour les futures missions lunaires. Au cours des 2 prochaines années, de nombreux vols vers la station spatiale permettront de tester le système de transport de l'équipage Terre-Espace, améliorant ainsi son état de préparation technique et sa fiabilité. Des données officielles publiées récemment montrent que les infrastructures de recharge des véhicules électriques en Chine se sont développées rapidement. Selon l'Administration nationale de l'énergie, le nombre total de bornes de recharge à l'échelle nationale avait atteint 21,96 millions à la fin du mois d'avril 2026, soit une hausse de 47,4% en glissement annuel. En octobre 2025, le pays a dévoilé un plan d'action triennal visant à construire un réseau national de 28 millions de bornes de recharge, la capacité de recharge publique devant dépasser 300 millions de kilowatts d'ici fin 2027. Le constructeur automobile chinois Dongfeng et le groupe automobile multinational Stellantis ont annoncé récemment la signature d'un protocole d'accord pour créer une coentreprise dédiée aux véhicules à énergie nouvelle en Europe. Cette décision prolonge leur partenariat vieux de 34 ans et vise à accélérer l'entrée des marques et technologies chinoises sur le marché européen. La future coentreprise sera opérée par Stellantis, qui en détiendra 51%, tandis que Dongfeng en possédera 49%. Ces missions incluront la vente, la distribution, les achats groupés et la recherche-développement. Elle assurera le déploiement de la marque haut de gamme Vaya de Dongfeng en Europe en s'appuyant sur le réseau de Stellantis et son expertise locale pour gagner rapidement des parts de marché. La Chine autorisera l'entrée sur son marché de grains de café éligibles issus des 53 pays africains entretenant des relations diplomatiques avec elle à compter du 20 juillet 2026, a annoncé l'Administration générale des douanes. Les grains de café, produits agricoles phares et piliers de l'économie de nombreux pays africains, constitue le deuxième type de produits agricoles africains à obtenir un accès sans restriction au marché chinois en matière de quarantaine après les piments séchés. La Chine vise à aborder le taux d'utilisation du recyclage des déchets ménagers urbains à plus de 76% d'ici fin 2030, a annoncé lundi le ministère du Logement et du Développement urbain et rural.
Le tri des déchets couvre désormais la quasi-totalité des quartiers résidentiels dans 297 villes de niveau préfectoral et au-delà.

0: La 20e édition du festival Croisement s'est ouverte le 22 mai à Harbin, capitale de la province chinoise du Heilongjiang. L'événement mêle l'élégance artistique française à l'héritage culturel de la ville, offrant au public un moment fort d'échange culturel. Créé en 2006, le festival Croisement s'est imposé comme le principal festival français à l'étranger. Cette année, il proposera 326 événements culturels variés dans 44 villes chinoises afin de promouvoir continuellement les échanges et la coopération entre la Chine et la France dans les domaines de l'art et de la culture. L'exposition d'artistes sino-français pour la protection animale, intitulée « Lui, l'interdit, mesurer le vivant infini », a récemment inauguré sa première escale au centre culturel de la ville de Zibo dans la province chinoise du Shandong. L'événement puise son inspiration dans la sagesse écologique contenue dans le classique de l'époque des royaumes combattants Guanzi. Par des performances percutantes et des œuvres visuelles variées, les artistes chinois et français appellent le public à respecter les animaux, à chérir le vivant et à protéger la nature. L'exposition gratuitement ouverte au public se tiendra jusqu'au 16 juin, offrant aux habitants une occasion d'enrichir leur vie culturelle tout en soutenant les causes locales d'intérêt général et l'éducation esthétique. Le film chinois « Dear You » qui a connu un succès fulgurant grâce aux bouches à l'oreille a franchi dimanche matin la barre du milliard de yuan au box-office selon la plateforme de billetterie Maoyan, franchissant ainsi une étape importante pour ce film à petit budget, tourné en dialecte Chaoshan et avec un casting largement inconnu au grand public. 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
3: Bienvenue à Cogito. Clôturée samedi 23 mai dernier à Suzhou en Chine, la réunion des ministres du commerce de l'APEC 2026 a été sanctionnée par une déclaration commune, la déclaration de Suzhou et l'adoption d'une feuille de route pour des services innovants, compétitifs et résilients. Des avancées concrètes qui préparent le terrain pour la réunion des dirigeants prévue en fin d'année. Le monde actuel est d'un poids à de nombreux bouleversements marqués par la montée de l'unilatéralisme et du protectionnisme, ainsi que par un ralentissement de la dynamique de croissance économique mondiale. Récemment, le FMI a revu à la baisse ses prévisions de croissance économique mondiale pour 2026, les ramenant à 3,1% et a même ramené ses prévisions de croissance dans le scénario le plus pessimiste à 2%. C'est dans cette tempête que les 21 économies de la région Asie-Pacifique, la zone la plus dynamique de la planète, se sont réunies dans l'objectif de dessiner l'avenir de la coopération économique et commerciale multilatérale. Elles ont livré des résultats concrets, un signal fort. Selon les analystes, ces avancées n'ont rien d'anodin. Elles répondent aux difficultés régionales, donnent un coup de fouet à l'économie Asie-Pacifique et envoient un message clair au monde indiquant que la région défend le multilatéralisme et la coopération gagnant-gagnant. La preuve que l'ouverture régionale et le véritable multilatéralisme sont plus que jamais d'actualité. La Chine, membre clé de la famille Asie-Pacifique, est une participante active et engagée. Pour cette troisième fois qu'elle accueille la réunion de l'APEC, elle a mis en avant trois priorités, ouverture, innovation et coopération. Lors de cette réunion ministérielle, elle a proposé de viser à long terme la création d'une zone de libre-échange Asie-Pacifique et de faire avancer l'intégration régionale de manière pragmatique, de défendre résolument le système commercial multilatéral et d'accompagner la réforme de l'OMC pour qu'elle s'adapte à l'évolution du temps et de renforcer le dialogue et la coopération dans les domaines émergents pour relever ensemble les nouveaux défis. Les résultats de la réunion ont intégré les propositions chinoises. une nouvelle dynamique pour l'APEC et une nouvelle preuve que la modernisation chinoise profite à toute la région. L'innovation est devenue le moteur de la croissance dans la zone Asie-Pacifique. Transition numérique, intelligente, verte, c'est le nouveau visage du développement. La déclaration de Suzhou en est le reflet. À côté des thèmes traditionnels, soutien au multilatéralisme, travaux de l'OMC, elle accorde une place égale aux sujets émergents tels que le commerce numérique, le commerce vert, l'intelligence artificielle. De nouvelles perspectives pour la coopération régionale. Prenons le commerce numérique. L'économie numérique mondiale dépasse aujourd'hui les 50 000 milliards de dollars. Lors de la réunion, les économies de l'APEC ont réalisé des progrès substantiels sur un document cadre pour la coopération régionale. Elles se sont engagées à renforcer les capacités, réduire la facture numérique et faire en sorte que les dividendes de la transition bénéficient à tous. L'accent mis par l'APEC sur l'innovation résonne avec la stratégie chinoise. En 2025, la valeur ajoutée des secteurs clés de l'économie numérique chinoise représentait plus de 10,5% du PIB. Le secteur de l'IA a dépassé les 1 200 milliards de yuan. Autant d'opportunités pour les autres économies de la région. Autre résultat majeur, la feuille de route pour des services innovants, compétitifs et résilients. Les parties ont convenu de se concentrer sur 8 domaines clés, de promouvoir l'innovation dans les politiques de services et de construire un environnement institutionnel ouvert et prévisible pour le commerce et l'investissement dans les services. Aujourd'hui, le secteur des services représente environ les 2/3 des économies de l'APEC. Cette feuille de route trace les grandes lignes pour les 10 prochaines années. Elle fera des services un levier encore plus puissant pour la croissance et l'emploi. La Chine, puissance mondiale du commerce des services, accélère le mouvement. Le mois dernier, son gouvernement a publié des directives pour promouvoir l'expansion et la montée en gamme du secteur des services. Le but visé est de franchir le seuil de 100 000 milliards de yuan d'ici 2030. Avec l'essor continu des services chinois, les perspectives de coopération avec les autres économies de l'Asie-Pacifique s'élargissent encore. En cette année de la Chine à l'APEC, Beijing entend partager les opportunités, construire du gagnant-gagnant et poser des bases solides pour la réunion des dirigeants prévue à Shenzhen en fin d'année. Une dynamique durable pour la construction d'une communauté Asie-Pacifique. Car les faits sont là. La Chine a toujours été un havre de stabilité dans la région.

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Bonjour à toutes et à tous, bienvenue dans notre nouvelle émission musicale On connaît la chanson. Après deux semaines de célébration du nouvel an lunaire, aujourd'hui on accueille la fête des lanternes qui marque la fin des festivités du nouvel an chinois. Dans l'émission d'aujourd'hui, on a choisi des musiques de la fête des lanternes. J'espère que ça vous plaira et vous apportera la même joie. Tout d'abord, voici les chansons « Ventre des boulettes de riz glutino farci, mai tang yuan » interprétées par Xu Xiaofeng. « Réjouissance de la fête des lanternes, nao yuan xiao » interprétée par Xing Nu Tuan. Et « Le bonheur arrive, fu qi dong lai » de Jiu Yue Chuan Qi.

Vous écoutez On connaît la chanson, notre émission d'aujourd'hui est consacrée à la fête des lanternes. La fête des lanternes tombe le 15e jour du premier mois lunaire de chaque année. Après la fête du printemps, on accueillit la première fête traditionnelle chinoise, la fête des lanternes. Les anciens chinois appelaient la nuit xiao. Donc on a désigné le 15e jour du premier mois lunaire comme la fête des lanternes. C'est la première nuit où tout commence à nouveau et que la terre se réveille. Tout de suite, voici des chansons. La lune représente mon cœur, 月亮代表我的心, interprété par Qi Qin. Nuages empourprés à la poursuite de la lune, 彩云追月, interprété par Ai Dai. Et célébrer la fête des lanternes avec toute la famille, 合家欢乐闹元宵, interprété par Ni Xiaojun, Dai Aqiang et Chen Yang.

Vous écoutez On connaît la chanson, notre émission d'aujourd'hui est consacrée à la fête des lanternes. Selon la tradition folklorique chinoise, dans la soirée où la lune claire est plus haute dans le ciel, il faut allumer des milliers de lanternes de différentes couleurs pour célébrer cette fête. C'est un bon moment de sortir de la maison et admirer la beauté de la lune claire, d'allumer des lanternes et lancer des feux d'artifice, de manger des boulettes de riz glutineux farcis en famille et de passer la fête avec ses parents. La fête des lanternes représente la réunion de la famille. Voici des chansons « Heureuse union, hua hao yue yuan » interprétées par Zhuo Yiting, « Union familiale, tuan yuan » interprétées par Wu Qixian, « Éclair de lune, yue guang » de Li Jian et Xing Tianshuo.

Vous écoutez On connaît la chanson, notre émission d'aujourd'hui est consacrée à la fête des lanternes. Dans la dernière partie, nous allons écouter La joie de la fête du printemps, 欢乐中国年 interprété par Sun Yue. Mes voeux dans la nouvelle année, 我的新年心愿 interprété par Yu Kewei, Wei Daxun, Chen Yihan. Et soyez heureux et prospères, 恭喜发财 interprété par Zhuo Yiting. Je vous souhaite une bonne fête des lanternes. Merci de nous avoir suivis et à demain.

La Chine a lancé dimanche le vaisseau spatial habité Shenzhou 23 avec trois astronautes à bord qui sont entrés dans la station spatiale orbitale Tiangong. Le vaisseau spatial, placé au sommet d'une fusée bordeuse Longue Marche 2F, a décollé depuis le centre de lancement de satellite de Jiuquan, au nord-ouest de la Chine. L'équipage de Shenzhou 23 est composé du commandant de mission Zhu Yangzhu ainsi que des astronautes Zhang Zhiyuan et Li Jiayin. Les trois astronautes sont respectivement ingénieurs de vol, pilotes de vaisseau spatial et spécialistes de charge utile. L'équipage de Shenzhou 23 réalisera au cours de sa mission des expériences portant sur des embryons artificiels, des alliages de terres rares et de nouvelles batteries, tout en fournissant des données sur la vie en orbite de longue durée, a annoncé samedi l'Agence spatiale des vols habités de Chine. La mission exploitera le vol d'un an d'un astronaute pour explorer l'adaptabilité humaine et les limites de performance dans le but d'établir un atlas multisystémique et multiomique.

0: du corps humain dans l'espace. La station spatiale chinoise renforcera son soutien au premier alunissage habité du pays, prévu d'ici 2030, a annoncé samedi l'Agence spatiale des vols habités de Chine. En tant que laboratoire spatial national, la station spatiale chinoise Tiangong a apporté un soutien important à la formation d'un groupe de taïkonautes et à la validation de technologies clés pour les futures missions lunaires. Au cours des deux prochaines années, de nombreux vols vers la station spatiale permettront de tester le système de transport de l'équipage Terre-Espace, améliorant ainsi son état de préparation technique et sa fiabilité. Des données officielles publiées récemment montrent que les infrastructures de recharge des véhicules électriques en Chine se sont développées rapidement. Selon l'Administration nationale de l'énergie, le nombre total de bornes de recharge à l'échelle nationale avait atteint 21,96 millions à la fin du mois d'avril 2026, soit une hausse de 47,4% en glissement annuel. En octobre 2025, le pays a dévoilé un plan d'action triennal visant à construire un réseau national de 28 millions de bornes de recharge, la capacité de recharge publique devant dépasser 300 millions de kilowatts d'ici fin 2027. Le constructeur automobile chinois Dongfeng et le groupe automobile multinational Stellantis ont annoncé récemment la signature d'un protocole d'accord pour créer une co-entreprise dédiée aux véhicules à énergie nouvelle en Europe. Cette décision prolonge leur partenariat vieux de 34 ans et vise à accélérer l'entrée des marques et technologies chinoises sur le marché européen. La future co-entreprise sera opérée par Stellantis, qui en détiendra 51%, tandis que Dongfeng en possédera 49%. Ces missions incluront la vente, la distribution, les achats groupés et la recherche-développement. Elle assurera le déploiement de la marque haut de gamme Vaya de Dongfeng en Europe en s'appuyant sur le réseau de Stellantis et son expertise locale pour gagner rapidement des parts de marché. La Chine autorisera l'entrée sur son marché de grains de café éligibles issus des 53 pays africains entretenant des relations diplomatiques avec elle à compter du 20 juillet 2026, a annoncé l'Administration générale des douanes. Les grains de café, produits agricoles phares et piliers de l'économie de nombreux pays africains, constituent le deuxième type de produits agricoles africains à obtenir un accès sans restriction au marché chinois en matière de quarantaine après les piments séchés. La Chine vise à porter le taux d'utilisation du recyclage des déchets ménagers urbains à plus de 76% d'ici fin 2030, a annoncé lundi le ministère du Logement et du Développement urbain et rural. Le tri des déchets couvre désormais la quasi-totalité des quartiers résidentiels dans 297 villes de niveau préfectoral et au-delà. La 20e édition du festival Croisement s'est ouverte le 22 mai à Harbin, capitale de la province chinoise du Heilongjiang. L'événement mêle l'élégance artistique française à l'héritage culturel de la ville, offrant au public un moment fort d'échange culturel. Créé en 2006, le festival Croisement s'est imposé comme le principal festival français à l'étranger. Cette année, il proposera 326 événements culturels variés dans 44 villes chinoises afin de promouvoir continuellement les échanges et la coopération entre la Chine et la France dans les domaines de l'art et de la culture. L'exposition d'artistes sino-français pour la protection animale, intitulée « Lui, l'interdit, mesurer le vivant infini », a récemment inauguré sa première escale au centre culturel de la ville de Zibo dans la province chinoise du Shandong. L'événement puise son inspiration dans la sagesse écologique contenue dans le classique de l'époque des royaumes combattants Guanzi. Par des performances percutantes et des œuvres visuelles variées, les artistes chinois et français appellent le public à respecter les animaux, à chérir le vivant et à protéger la nature. L'exposition gratuitement ouverte au public se tiendra jusqu'au 16 juin, offrant aux habitants une occasion d'enrichir leur vie culturelle tout en soutenant les causes locales d'intérêt général et l'éducation esthétique. Le film chinois Dear You, qui a connu un succès fulgurant grâce au bouche à l'oreille, a franchi dimanche matin la barre du milliard de yuan au box-office selon la plateforme de billetterie Maoyan, franchissant ainsi une étape importante pour ce film à petit budget, tourné en dialecte chaoshan et avec un casting largement inconnu au grand public. 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
3: Bienvenue à Cogito. Clôturée samedi 23 mai dernier à Suzhou en Chine, la réunion des ministres du commerce de l'APEC 2026 a été sanctionnée par une déclaration commune, la déclaration de Suzhou et l'adoption d'une feuille de route pour des services innovants, compétitifs et résilients. Des avancées concrètes qui préparent le terrain pour la réunion des dirigeants prévue en fin d'année. Le monde actuel est en proie à de nombreux bouleversements marqués par la montée de l'unilatéralisme et du protectionnisme, ainsi que par un ralentissement de la dynamique de croissance économique mondiale. Récemment, le FMI a revu à la baisse ses prévisions de croissance économique mondiale pour 2026, les ramenant à 3,1% et a même ramené ses prévisions de croissance dans le scénario le plus pessimiste à 2%. C'est dans cette tempête que les 21 économies de la région Asie-Pacifique, la zone la plus dynamique de la planète, se sont réunies dans l'objectif de dessiner l'avenir de la coopération économique et commerciale multilatérale. Elles ont livré des résultats concrets, un signal fort. Selon les analystes, ces avancées n'ont rien d'anodin. Elles répondent aux difficultés régionales, donnent un coup de fouet à l'économie Asie-Pacifique et envoient un message clair au monde indiquant que la région défend le multilatéralisme et la coopération gagnant-gagnant. La preuve que l'ouverture régionale et le véritable multilatéralisme sont plus que jamais d'actualité. La Chine, membre clé de la famille Asie-Pacifique, est une participante active et engagée. Pour cette troisième fois qu'elle accueille la réunion de l'APEC, elle a mis en avant trois priorités, ouverture, innovation et coopération. Lors de cette réunion ministérielle, elle a proposé de viser à long terme la création d'une zone de libre-échange Asie-Pacifique et de faire avancer l'intégration régionale de manière pragmatique, de défendre résolument le système commercial multilatéral et d'accompagner la réforme de l'OMC pour qu'elle s'adapte à l'évolution du temps et de renforcer le dialogue et la coopération dans les domaines émergents pour relever ensemble les nouveaux défis. Les résultats de la réunion ont intégré les propositions chinoises. Une nouvelle dynamique pour l'APEC et une nouvelle preuve que la modernisation chinoise profite à toute la région. L'innovation est devenue le moteur de la croissance dans la zone Asie-Pacifique. Transition numérique, intelligente, verte, c'est le nouveau visage du développement. La déclaration de Suzhou en est le reflet. À côté des thèmes traditionnels, soutien au multilatéralisme, travaux de l'OMC, elle accorde une place égale aux sujets émergents tels que le commerce numérique, le commerce vert, l'intelligence artificielle. De nouvelles perspectives pour la coopération régionale. Prenons le commerce numérique. L'économie numérique mondiale dépasse aujourd'hui les 50 000 milliards de dollars. Lors de la réunion, les économies de l'APEC ont réalisé des progrès substantiels sur un document cadre pour la coopération régionale. Elles se sont engagées à renforcer les capacités, réduire la facture numérique et faire en sorte que les dividendes de la transition bénéficient à tous. l'accent mis par l'APEC sur l'innovation résonne avec la stratégie chinoise. En 2025, la valeur ajoutée des secteurs clés de l'économie numérique chinoise représentait plus de 10,5% du PIB. Le secteur de l'IA a dépassé les 1 200 milliards de yuan. Autant d'opportunités pour les autres économies de la région. Autre résultat majeur, la feuille de route pour des services innovants, compétitifs et résilients. Les parties ont convenu de se concentrer sur 8 domaines clés, de promouvoir l'innovation dans les politiques de services et de construire un environnement institutionnel ouvert et prévisible pour le commerce et l'investissement dans les services. Aujourd'hui, le secteur des services représente environ les 2/3 des économies de l'APEC. Cette feuille de route trace les grandes lignes pour les 10 prochaines années. Elle fera des services un levier encore plus puissant pour la croissance et l'emploi. La Chine, puissance mondiale du commerce des services, accélère le mouvement. Le mois dernier, son gouvernement a publié des directives pour promouvoir l'expansion et la montée en gamme du secteur des services. Le but visé est de franchir le seuil de 100 000 milliards de yuan d'ici 2030. Avec l'essor continu des services chinois, les perspectives de coopération avec les autres économies de l'Asie-Pacifique s'élargissent encore. En cette année de la Chine à l'APEC, Beijing entend partager les opportunités, construire du gagnant-gagnant et poser des bases solides pour la réunion des dirigeants prévue à Shenzhen en fin d'année, une dynamique durable pour la construction d'une communauté Asie-Pacifique. Car les faits sont là. La Chine a toujours été un havre de stabilité dans la région.

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0: Bonjour à toutes et à tous, bienvenue à l'écoute de l'émission Classico. Les dernières statistiques démographiques renseignent que près de 850 000 étrangers vivent en Chine, dont 600 000 ont passé plus de 5 ans. De plus, presque 450 000 étudiants étrangers restent en Chine pour continuer leurs études, trouver des emplois ou créer leurs propres affaires. S'installant dans diverses villes chinoises, ils témoignent le développement de la Chine. Parce qu'ils y aspirent, ils viennent en Chine. Du fait de leurs rêves, ils choisissent d'y rester. Quand des étrangers rencontrent la Chine, que se produit-il quand les étincelles se rencontrent? Dans cette émission d'aujourd'hui, nous avons invité plusieurs jeunes à partager leurs expériences en Chine. Ne quittez pas, Classico commence tout de suite.
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0: Quels sont les parcours de ces jeunes installés en Chine? Pourquoi choisissent-ils d'aller en Chine? Quels sont leurs rêves? Quelles sont leurs impressions sur les Chinois? On les écoute.
2: Bonjour, je m'appelle Wachinon Lionel Kirishovigidi, je suis étudiant béninois en Chine.
3: Bonjour tout le monde, c'est Mundia Sajad Béchari, géopoliticien et sinophile, ou sinologiste comme vous voulez.
4: Je m'appelle Ravindra Sunapri, j'ai 27 ans, je viens d'un pays qui s'appelle l'île Maurice, et maintenant je travaille comme entrepreneur, on fait de l'import et export de la Chine vers Maurice et Maurice vers la Chine.
5: Je suis Jerry, journaliste de CGTN français, chinoise, 29 ans.
2: Je suis venu en Chine parce que j'avais beaucoup de questions auxquelles je n'avais pas de réponse.
3: Je suis arrivé en Chine en 2013, un peu par accident. Je suis arrivé à Foshan, Guangdong, pour visiter un vieil ami.
4: Je suis arrivé ici pour étudier. Et maintenant que j'ai mon degré, j'ai décidé de créer mon propre entreprise ici pour pouvoir faire de l'import et export.
2: Lorsque j'étais tout petit, je regardais les films chinois, surtout les films de Wushu, les films d'arts martiaux. Et donc, ces films me donnaient une impression, l'impression selon laquelle tous les Chinois pouvaient pratiquer le Kung Fu. Ce qui est évidemment faux. Ce qui m'a le plus impressionné ici en Chine, et qui m'a donné une très belle image, c'est l'union du peuple chinois. Et comme ils le disent, Tuan Jie, Jiu Xi Li Liang. Et comme ils le chantent aussi bien, Tuan Jie, Jiu Xi Li Liang. Et voilà, ils le chantent aussi bien.
3: Quand je suis arrivé ici, je pensais que c'était un pays ultra pollué et qui était bloqué dans son carcan de développement industriel. Or, j'ai découvert que c'est un pays beaucoup plus complexe et beaucoup plus changeant que je le pensais.
4: Avant de venir ici, pour moi, la Chine était un pays vraiment mystérieux. Je savais presque rien. Je savais juste que c'était ici où on fabrique toutes les choses qu'on consomme dans le monde. Et quand je suis arrivé ici, j'ai vu que la Chine avait une culture vraiment riche et il y avait beaucoup de choses à découvrir.
2: Si je vais décrire les Chinois en un seul mot, c'est que les Chinois sont très laborieux.
4: Les Chinois, pour moi, sont des personnes qui sont vraiment, vraiment travailleurs.
3: Qui étaient filiales.
5: Travailleurs.
2: Mon rêve est tout simple, c'est de connaître les cultures qu'il y a dans ce beau monde.
3: Du coup, mon projet à long terme, c'est d'écrire un livre. J'ai déjà publié plusieurs livres, mais mon prochain livre, qui est un travail de plus de 10 ans maintenant, essaiera de faire partager mes lunettes de la Chine aux autres.
4: J'espère dans les prochaines 5 ans, j'aurai ma licence et je pourrai faire du paragliding partout dans la Chine ou dans le monde.
5: En tant que journaliste, un de mes rêves est de pouvoir partager des meilleures histoires au public. Grâce au développement de la Chine, surtout dans le domaine technologique, j'ai beaucoup plus de nouveaux moyens pour accomplir mon travail. Donc je pense que oui, mon rêve pourrait être réalisé dans cette époque. C'est une fortune pour moi.
6: « Et j'ai le plaisir de les accueillir par visioconférence. Et aujourd'hui, j'ai le plaisir d'avoir Wushinu Lionel Perus-Soveghedi, doctorant en linguistique appliquée à l'Université des langues et cultures de Beijing, et Mundir Sajjad Bechari, politologue et écrivain français, et Elvin Ravendra Sunatre, chef de projet à Uniford et directeur général de Clay China. Et dans le studio, Lydia Rue, journaliste de CGTN français.
7: Bonjour.
6: Bonjour. Bienvenue dans notre émission. Alors, je vais peut-être commencer par Wushinu. Vous êtes venu de Bénin et vous avez fait vos études en Chine et maintenant vous êtes doctorant. Alors, vous avez dit dans le clip que vous avez eu beaucoup de questions avant de venir en Chine. Donc, est-ce que vous avez résolu toutes les questions? Par exemple, pourquoi les Chinois mangent avec la baguette? Est-ce que vous comprenez maintenant pourquoi?
8: Alors, d'abord, merci beaucoup pour la question. Premièrement, j'ai toujours été fasciné par la culture chinoise et donc j'avais énormément de questions. Ce sont ces questions qui m'ont amené ici. Et donc, d'abord, la question concernant les baguettes chinoises, j'ai cherché la réponse plusieurs fois. J'ai eu beaucoup de différentes réponses, mais quand même, j'ai eu une réponse qui m'a beaucoup intéressé. D'abord, depuis l'Antiquité, les Chinois utilisaient déjà des longs bois en bambou pour faire de la cuisine. Et par la suite, cela a évolué, c'est devenu des baguettes que nous utilisons aujourd'hui. Mais ce qui m'a le plus intéressé, c'est la culture derrière ces baguettes. Parce que la fabrication était

0: baguette répond à des normes fixes. Nous avons d'abord le petit bout qui est rond et le second bout qui est carré. Et cela, chez les Chinois, ils disent le plus souvent tien yuan di feng. Cela signifie quoi? Le ciel est rond et la terre est carrée. Et donc, cette analogie me permet de voir combien de fois les Chinois sont beaucoup plus proches de la nature. Parce qu'ils disent aussi quelque chose, tien di ren he, c'est-à-dire quoi? C'est-à-dire le ciel, la terre et l'homme sont en harmonie. Et vraiment, c'est très intéressant. Et seulement avec ces baguettes chinoises, nous pouvons apprendre beaucoup de choses sur la culture chinoise. Comment est-ce qu'ils voient le monde? Comment est-ce qu'ils se comportent et tout ça? Nous pouvons voir beaucoup, beaucoup de choses. C'est vraiment très intéressant et passionnant.
1: Et par rapport à vous, c'est vraiment avant de venir en Chine, c'est tout le monde pratique les kung-fu. Et puis en Chine, vous vous rendez compte que c'est pas ça. Mais pour mon dire, c'est un peu différent, n'est-ce pas? Parce que vous dites que avant de venir en Chine, vous avez l'impression que la Chine c'est un pays homogène, pollué et prévisible. Mais après, vous avez changé votre vision pour cette diversité, complexité, un respect du temps long. Est-ce que vous pouvez expliquer davantage?
2: Oui, bon, déjà, il faut comprendre les différents visages de la Chine. Et cela part déjà d'un plan macro-géographique à comprendre que la Chine est composée de différents climats, de différentes typographies qui, en fait, ont laissé émerger des cultures sub-cultures, ce qu'on appelle cultures sous-adjacentes, qu'on trouve peut-être dans le western, dans l'ouest de la Chine, donc que ce soit Qinghai, ou Gansu, Sichuan, Guizhou, le sud, Guangdong, Hainan, et bien sûr la Chine centrale qui est un peu où la civilisation Han est un peu émergée entre le Huanghe et le Yangtze, la rivière du Yangtze. Quand on voit la Chine par ses différentes couches sociales, économiques et géographiques, on voit que le pays est beaucoup plus hétérogène tout en étant relié à travers une histoire commune, à travers une émotion commune. Quand vous parlez du temps long, oui, comprendre la Chine, il faut le comprendre à travers Kongzi de Wenhua, donc la culture confucienne, à savoir le respect et l'attachement, parfois nostalgique, mais l'attachement de devoir avec les ancêtres, et comment cette histoire en fait se conjugue à travers une nouvelle grammaire qui est un peu perturbée par l'économie, par le nouveau modèle pseudo-économique, etc. Mais toute cette complexité, tous ces différents changements entre chaque phase et chaque jonction de l'histoire fait que la Chine est diverse. Elle n'est pas juste diverse par ses différents visages, comme je l'ai dit, ça c'est au niveau macro. Mais au niveau micro et au niveau humain, elle est diverse par rapport aux différentes histoires individuelles des Chinois qui se conjuguent à travers un combat de résilience qui est souvent orienté vers l'unité familiale et le support familial. Parce qu'à la fin de la journée, on a un Chinois en général aujourd'hui, en 2022, comme je disais, à 10 parents. Donc les deux parents, plus les grands-parents maternels, plus les grands-parents paternels. Cela donne en fait comment dire, une liaison de résilience, de survie et de confiance qui est beaucoup plus profonde et beaucoup plus longue que d'autres cultures.
1: Elva, vous avez suffisamment de temps pour réfléchir alors.
3: Pour moi, avant de venir en Chine, comme je vous avais dit, c'était un pays vraiment mystérieux. Je ne savais pas beaucoup d'informations sur la Chine, etc. Et je croyais que la culture chinoise était tous pareils. Et quand je suis venu en Chine, j'ai vu que la culture chinoise est vraiment différente. Les gens sont vraiment différents des uns et des autres. Ils ont différents types de repas, types de cuisine, etc. Et c'est passé quand je suis arrivé en Chine, j'ai pu voyager et voir tout ça d'une première vue. Alors, ouais.
1: Je me demande, est-ce que j'ai eu tort de vous poser la question suivante dans le clip, parce qu'on vous a demandé de décrire les Chinois en un mot. Je sais que Washinu, vous avez choisi le mot laborieuse, n'est-ce pas?
0: Pourquoi? Parce que les Chinois sont vraiment très laborieux. Et au début, lorsque j'étais venu en Chine, je n'avais pas beaucoup.

0: je n'arrivais pas à aller au rythme des Chinois. D'abord, ça va trop vite et ils sont beaucoup trop dynamiques. Et donc, j'ai été obligé de me dire, mais qu'est-ce qu'il faut que je fasse? Parce que là, je n'arrivais plus à supporter la pression, je n'arrivais plus à supporter la rapidité des Chinois. Et donc, j'ai été obligé de faire face à la culture, j'ai été obligé de piocher la bonne réponse dans la culture. Et donc, comme on le dit souvent, chez moi aussi, on a une analogie pareille. On dit, lorsque vous arrivez quelque part et les gens marchent avec la tête, marchez avec la tête. Et donc, c'est ce que j'ai fait. Je me suis sacrifié, donc je me suis mis au travail, au fait, comme eux. Et là, je me suis rendu compte que ben, ce n'était pas aussi difficile que ça. Et je pense que nous pouvons le remarquer déjà sur les plateformes de vente en ligne. Lorsque vous avez des problèmes, les gens vous répondent le plus vite possible. Et nous pouvons le voir aussi avec les livreurs, avec beaucoup, beaucoup de services ici. Tout va vraiment très vite. Et j'apprécie énormément ce dynamisme.
1: Et mon dire, toi, c'est autre chose, c'est piété filiale, c'est un peu ce que vous avez expliqué tout à l'heure.
2: Que je voudrais vraiment me concentrer dessus, c'est vraiment ce sentiment d'appartenance à un oui. Comment je dis un oui, je parle en anglais. Oui, culture, à un nous, en fait. Woman
1: Ah, ok.
2: woman dans Wanhua. Donc, à savoir, bien sûr, à travers différentes pseudo-idéologies ou cultures ou théories, on va appeler ça collectivisme. Je vois ça plus d'un point de vue émotionnel, ce qui en fait définit, quand monsieur parle de labeur, je pense que le labeur n'est juste une conséquence du rapport familial que les Chinois ont. Et oui, je ne pense pas que tous ont le même degré de labeur, mais en revanche, je pense que l'écosystème socio-culturel crée ce comportement de labeur, ce besoin de devoir de loyauté envers les ancêtres, donc les parents, les grands-parents, etc. Et je pense vraiment que la Chine est conduite avant tout par Dia, par la mère. Et comment l'enfant, qui est surtout depuis les années 80, depuis The One Child Policy, se traduit dans cette quête, en fait, de respect, de devoir, de loyauté et d'émergence à travers son passé, à savoir à travers ses parents, ses parents, etc.
1: Et Alvin?
3: Pour moi, j'ai trouvé que mes collègues chinois avec qui je travaille souvent, ils sont vraiment travailleurs. C'est-à-dire, ils travaillent plus que moi. Et du coup, quand on est au bureau, etc., ça me met de la pression.
1: L'impression.
3: Il y a même un collègue qui travaille des fois le week-end. Et du coup, ça me donne l'impression de venir dans le week-end. Mais ça serait pas possible, par exemple, à l'île Maurice. Et pour mes collègues, c'est quelque chose de vraiment normal de travailler de plus en plus. Je crois que leur philosophie, c'est de travailler plus, travailler honnêtement pour pouvoir créer une bonne avenir dans le futur.
1: Et Tiaru, vous êtes chinois. Qu'est-ce que vous en pensez de ces commentaires?
4: En fait, je pense que tous les trois, ils connaissent très bien la culture chinoise. Et moi-même, moi aussi, j'ai choisi en fait travailleur. Travailleur et laborieur, en fait, ce sont les deux synonymes pour expliquer un peu comment les Chinois préfèrent travailler dur. En fait, je pense que ça, il y a un lien avec la civilisation chinoise parce qu'au tout début de la civilisation chinoise, c'est en fait plutôt une civilisation agricole. Du coup, pour nos ancêtres, on pense toujours il faut d'abord cultiver très dur et puis après, on peut avoir les récoltes. Donc, il faut vraiment de travailler dur pour gagner leur vie, leur meilleure vie. Voilà. Et je pense que Moindir, il a aussi la raison. En fait, je pense que c'est aussi, on peut expliquer ça par un mot, c'est solidarité peut-être. Pas seulement pour les familles, mais aussi pour, par exemple, on a 56 ethnies. On a mentionné en fait la diversité parce que la Chine est vraiment un grand pays. Mais en même temps, vraiment, il y a une solidarité pour toutes ces ethnies dans la famille ou bien dans les communautés, dans différents domaines. En fait, on parle toujours cette phrase en Chine, c'est l'union fait la force. Voilà.

0: En fait, je me demande parce que vous, vous êtes en Chine, je pense qu'il y aura beaucoup de monde dans votre pays pour vous demander qu'est-ce qui se passe là-bas. Quelles sont les histoires ou un ou deux anecdotes que vous racontez régulièrement à vos amis?
1: D'abord, je dis souvent à mes amis qu'il y a la vitesse de la Chine. La Chine, tout évolue à une vitesse grand V. Lorsque j'étais venu en 2017, il fut un temps où j'étais un peu malade. Et donc, pendant cette période-là, c'est là où j'ai fait l'expérience d'acheter des médicaments en ligne. Et c'est-à-dire, dès que vous achetez, ça peut venir très rapidement. Et donc, j'avais acheté ces médicaments et dans moins de 30 minutes, le monsieur était déjà là. Et donc, il m'a appelé et il me dit, Nidawai Maitaola. Et donc, Nidawai Maitaola, c'est-à-dire, votre livre est là, okay, votre marchandise est là. Et donc, je suis parti, j'ai pris le médicament et je me suis dit, mais waouh, ça c'est vraiment bien parce que je n'étais pas habitué à ce système. À ce système de consulter le docteur en ligne, à ce système d'acheter des médicaments en ligne. Et donc, ça, c'était vraiment une belle expérience et la rapidité m'a vraiment plu. La vitesse, ça se voit un peu partout. Même lorsque les professeurs font les cours, ça se voit presque partout. Dans les constructions, lorsque vous arrivez dans un endroit et après 6 mois, vous repartez dans cet endroit-là, vous allez remarquer qu'il y a nécessairement un changement direct et radical. Et donc, je me demande qu'est-ce qui fait que les choses changent constamment. Et je n'ai pas encore la réponse à ça, mais j'appelle ça seulement la vitesse de la Chine.
0: Et vous, quelles sont les anecdotes que vous aimez raconter à vos amis mauriciens?
2: Par exemple, il y a une histoire que j'aime beaucoup raconter à mes amis quand ils me demandent ben, comment sont les Chinois. C'est-à-dire quand j'étais encore à l'école en 2017 aussi. Je suis parti au restaurant, je me suis amusé un peu et quand je suis retourné, j'avais perdu mon portefeuille. Et du coup, je venais d'arriver en Chine et alors, il y avait ma carte bancaire, etc. J'avais pas encore mis WeChat Pay, etc. Alors, si je perds ma carte, c'est un grand problème. Je paniquais, je suis parti même au poste de police. Mais après un jour, c'est-à-dire le lendemain, dans la soirée, il y a quelqu'un qui m'a téléphoné sur mon téléphone. Alors, c'était un monsieur qui habitait tout près de l'école. Il a ramassé mon portefeuille et il a vu un numéro dans mon portefeuille, il a téléphoné. Et puis, je suis allé le voir et il m'a donné mon portefeuille. Il m'avait même préparé un petit repas, etc. Alors, c'est cette histoire que je raconte à mes amis mauriciens quand ils me demandent comment sont les Chinois. Parce que mon expérience en Chine était vraiment bonne jusqu'alors. Et ouais.
0: Et m'en dire quel genre d'histoire que vous vous racontez à vos amis?
3: J'ai adopté un enfant de Foshan, Guangdong, qui en 2014. Pour moi, quand je vois la Chine, quand je lis la Chine à travers les yeux de mon fils et les yeux de la famille maternelle. Je suis pas rentré à travers la Chine, je n'ai pas lu la Chine à travers l'école, le travail ou autre, ce que beaucoup d'étrangers font et ont eu. Moi, j'ai eu d'abord une connexion à travers ce pays, à travers ces gens, à travers vraiment le chemin de l'émotion pure et le chemin de survie, de résilience. Parce que quand je vous ai parlé de piété filiale, en fait, je parlais spécialement du squelette. Du support system, donc système de support, système de solidarité, comme mademoiselle l'a mentionné auparavant, mais solidarité familiale à travers le cercle. Et ça, c'est quelque chose que j'ai compris très vite, parce que c'est une longue histoire, je peux en parler, mais à travers, en fait, ma famille chinoise. Et du coup, quand je parle de Chine, je parle d'abord de ma famille et ensuite, bien entendu, mes apprentissages et mes expériences qui sont en fait les conséquences de ma géographie en Chine quand j'ai bougé à Pékin ou autre. Mais ça, c'est beaucoup plus commun. Je pense que l'unité de mon anecdote, elle est attachée à ma relation familiale avec mes Chinois.
0: Et tiens, je voulais savoir, est-ce que il y a des choses que vous racontez régulièrement aux étrangers quand vous êtes en contact avec sur la Chine?
4: Moi, je pense que c'est pas tellement profond comme les trois invités ont mentionné. En fait, je partage toujours les gastronomies chinoises avec mes amis étrangers, bien sûr. Mais aussi, en fait, comme par exemple ce matin, j'ai discuté un peu avec mon collègue et je lui ai demandé maintenant, est-ce que tu préfères faire des courses en ligne ou bien au supermarché? Et puis, il a dit que depuis 5 ans, environ 5 ans, il préfère de faire des achats en ligne. C'est vraiment très pratique. En Chine, en fait, et il a déjà en fait cette habitude pour faire les achats en ligne, pas seulement les achats, bien sûr, mais aussi comme par exemple les frais de famille, comme électricité, eau, gaz, etc. Voilà, et je pense que c'est pas seulement la technologie facilite notre vie, mais aussi à faciliter notre travail professionnel. Voilà, c'est aussi ce que je discute. Peut-être pas partage, mais discute toujours avec mes amis étrangers.
0: Et chez nous, quels sont les plus grands changements que vous pouvez constater pendant toutes ces années en Chine?
1: Pour compléter ce que Vador vient de dire, je pense que déjà au niveau technologique, nous pouvons déjà remarquer que beaucoup de gens tendent à prendre les transports comme le TGV, le Gaotier chinois, le TGV chinois. Et donc, même actuellement, j'ai lu tout récemment, il y a un reportage sur la conception d'un nouveau type de TGV qui va jusqu'à 600 km/h. Et je trouve que ça, c'est vraiment très exceptionnel parce que ça va vraiment entraîner un développement très rapide de certaines zones rurales. Parce que le TGV, à cette allure-là, beaucoup de gens vont préférer prendre cette TGV que de prendre l'avion et donc ça ira beaucoup plus vite. Et donc, ça, c'est déjà un point. Un autre point, c'est déjà le développement, surtout au niveau du développement des zones rurales. Je me suis rendu compte que la Chine a mis ce point-là vraiment au centre de son développement. Et donc, j'ai été dans un village au nord de la Chine et je me suis rendu compte que en réalité, ce n'est même pas un village parce que chez moi, ça n'a rien d'un village, en fait. Parce qu'il y a tout ce qu'il faut pour un village, mais quand même, il y a tout ce qu'il faut aussi pour une ville. Les routes, les infrastructures, tout est bien. Les hôpitaux, ça va très bien, c'est bien construit. Il y a aussi la connexion Internet qui est vraiment haut débit. Et tout. Je me suis senti vraiment pas comme dans un village où je vais penser à avoir problème d'électricité, problème d'eau potable ou bien problème de connexion Internet ou même d'achat en ligne. Donc, tout allait tellement bien au point où je me suis dit, mais vivre dans un village, je n'ai rien à envier à quelqu'un qui vit dans une grande métropole, à Shanghai ou bien à Pékin. Et donc, cette expérience m'a permis de voir que la vie des paysans vraiment a changé tout d'un coup. Ce changement-là, je pense que je l'ai vu de mes propres yeux. C'était magnifique.
0: Alors, dernière question. On revient un peu à vous. Vous êtes tous en Chine, où vous avez fait des études, vous travaillez. Donc, quel est votre rêve et qu'est-ce qui vous a motivé à rester en Chine et comment comptez-vous réaliser vos rêves en Chine? Je commence par Washington.
1: D'accord. D'abord, ce qui me motive à rester beaucoup plus en Chine, c'est la culture. Pourquoi? Du premier point de vue, je peux dire que le fait d'aller comprendre la culture chinoise m'a permis à moi-même de mieux comprendre la mienne. Et donc, sur ce point-là, je peux dire que en cherchant à comprendre l'autre, je me suis mieux compris moi-même. Je peux dire ça. Et donc, c'est ça qui me motive le plus. Chaque jour, je fais l'effort quand même de mieux comprendre cette culture et d'essayer de voir, mais comment est-ce que ça se passe chez moi en Afrique, chez moi dans l'Antiquité, dans l'ancienne Égypte, comment est-ce que ça se passait? Et donc, c'est vraiment très passionnant. Et je ne peux pas dire que je peux réaliser mon rêve, mais je peux dire que je vais vivre ce rêve-là au jour le jour et je préfère le vivre comme ça.
0: C'est vrai qu'il y a beaucoup d'amis africains qui me disent qu'il y a beaucoup de ressemblances entre la culture chinoise et la culture africaine. Donc,
1: Effectivement, il y a beaucoup de ressemblances entre la culture africaine et la culture chinoise. Par exemple, lorsque vous parlez, vous savez, chez nous, par exemple, dans ma langue maternelle, c'est une langue kwa du continent Ngwe, plus précisément le Ngwe, on utilise toujours le nin des Chinois, le nin, c'est-à-dire le vouvoiement. Le vouvoiement chez nous a une très grande place. Et comme chez les Chinois aussi, ça a une très grande place. Et lorsque vous mangez avec les Chinois, vous savez, la manière dont les gens s'asseyent, et donc qui va manger en premier, ça aussi, il y a une grande ressemblance avec ça, avec ma culture, avec la culture africaine.
0: Ça, j'apprends de nouvelles choses. Hein. Alors, Elva.
2: Ben, moi, mon rêve, c'est de pouvoir construire une entreprise qui est vraiment profitable. Et du coup, quand je me suis, j'ai été en Chine pendant 5 ans, j'ai pu créer des relations avec certaines personnes, etc. Et j'aime beaucoup leur façon de travailler. Alors, c'est un des raisons qui m'a poussé à rester en Chine, du coup, que de partir ailleurs. Et ben, je travaille presque tous les jours pour pouvoir réaliser ce rêve. Et maintenant, il y a beaucoup plus de gens qui travaillent ensemble avec moi. Et je suis sûr que dans quelques années, on va pouvoir réaliser cette rêve ensemble.
0: Je comprends, vous allez devenir patron et puis vous faites travailler vos employés le week-end et mon dire.
3: C'est très simple. Je voudrais juste finir mon livre sur la Chine. Je veux prendre le temps pour cela parce que on est dans dans une phase temporelle qui est très très très tumultueuse dans le monde et du coup je dois attendre davantage pour voir la situation sociétale en Chine. Donc ça serait un avant 2028 si je peux finir mon livre, ça serait cool. Et
0: Ah,
3: sinon à
0: vous avez
3: côté de
0: des plans
3: ça,
0: quinquennales aussi. Hein.
3: oui, voilà. Et sinon, ce serait de créer un film autobiographique sur la Chine. Donc, je pense que c'est possible qu'il soit fini avant le livre. Voilà.
0: Et tiens, en tant que Chinoise, comment
4: Oui,
0: faites-vous?
4: en fait, moi, j'ai fait plusieurs émissions avec Moitir depuis longtemps, donc je comprends très bien son amour pour la Chine. Et aujourd'hui, je suis très contente de pouvoir reconnaître Wuxinu et Edward, et puis leurs paroles et leurs connaissances pour la Chine, en fait, m'ont touchée beaucoup.
0: Ah oui, moi aussi.
4: Parce que, en fait, dans cette époque critique, une compréhension mutuelle, c'est de plus en plus importante pour tout le monde. Voilà, pour tous les pays. Alors, pour moi, mon rêve, c'est qu'il y aura plus de gens comme nos trois invités pour comprendre mieux la Chine. Et puis, comme ça, pour moi, personnellement, je voudrais raconter plus d'histoires par rapport à la Chine. Voilà.
0: Et nous allons essayer de faire plus d'émissions pour partager ces genres d'expériences avec nos téléspectateurs. Alors, je vous remercie à tous les quatre d'avoir participé à notre émission. Je vous remercie beaucoup.
3: Merci.
0: Merci, au
1: Bye
0: revoir,
1: bye.
0: merci.
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Avant de passer à la prochaine partie de cette émission courte chinoise, je vous propose une pause musicale. C'est parti!

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2: Bonjour tout le monde, bienvenue dans notre cours de chinois. Moi c'est Xiao Tai, je suis avec Yves. Bonjour Yves.
3: Natia Rao, bonjour tout le monde, bonjour Xiao Tai.
2: Et dans la dernière leçon, nous avons appris quelques expressions utiles pour aller chez le coiffeur. Je propose de réviser un peu avant d'attaquer la nouvelle leçon.
3: Bien sûr, c'est toujours un plaisir, tu le sais bien.
2: 我想剪头发。
3: 我想剪头发。Je voudrais me faire couper les cheveux.
2: 修一下就可以了。
3: S'il vous plaît, juste les pointes.
2: 我想染头发。
3: 我想染头发。Je voudrais me faire teindre les cheveux.
2: 别剪太短了。
3: 别剪太短了。Ne coupez pas trop court.
2: Bon, réécoutons les dialogues.
4: 我想剪头发。
5: 你想怎么剪？
4: 修一下就可以了。
5: 好的，请先洗头。
4: 我想染头发。
5: 你想染什么颜色？
4: 棕色怎么样？
5: 嗯，不错，很时髦。
4: 别剪太短了。
5: 行，保准您满意。
2: C'est tout pour la révision. Tout de suite, la nouvelle leçon.
3: Voici les expressions clés.
5: 我想租房。您想找什么样的房子？您想花多少钱租？什么时候能搬进来？房租怎么付？
2: Et voilà, quand tu arrives dans une agence, tu peux commencer à dire comme ça, 我想租房。
3: 我想租房。
2: Ce qui signifie, je voudrais louer un appartement. 租房 est le terme clé de cette phrase. 租 veut dire louer.
3: 租。
2: 房 un appartement.
3: 房。
2: 我想租房。
3: 我想租房。Je voudrais louer un appartement.
2: Tout de suite, le dialogue.
5: 我想租房。
4: 你想找什么样的房子？
5: 带家具的两居，房子不要太旧。
2: Voilà, c'était le dialogue 1. Et dans cette conversation, on entend une personne qui dit à un agent immobilier, 我想租房。
3: 我想租房。Je voudrais louer un appartement.
2: Et l'agent demande, 你想找什么样的房子？
3: 你想找什么样的房子？ Donc, 你想 vous voulez, 找什么样 chercher quel genre?Shenmeyang, quel genre, fangzi, d'appartement. Donc, quel genre d'appartement cherchez-vous?
2: Dai jiaju de liangju, fangzi, bu yao tai jiu.
3: Dai jiaju de liangju, fangzi, bu yao tai jiu. Donc, dai jiaju, c'est meublé. De liangju, deux pièces. Donc, deux pièces meublées. Fangzi, l'appartement, toujours. Et bu yao tai jiu, donc c'est ne doit pas être trop en mauvais état. Jiu, c'est en mauvais état. Donc, l'appartement ne doit pas être trop en mauvais état, il doit être en bon état.

0: Repassons le dialogue.
1: 我想租房。
2: 你想找什么样的房子？
1: 带家具的两居，房子不要太旧。
3: Nous sommes toujours chez l'agent immobilier. Maintenant, j'aimerais savoir, il faut en venir un peu au nerf de la guerre, l'argent, comment parler du prix?
0: Alors souvent, c'est l'agent immobilier qui prend l'initiative de poser la question. 你想花多少钱租?
3: 你想花多少钱租?
0: 你想花多少钱租? 花 signifie payer ou dépenser, sous-entendu de l'argent. 花,
3: 花
0: 多少钱? Combien d'argent?
3: 多少钱?
0: 租 veut dire louer.
3: 租
0: 您想花多少钱租
3: 您想花多少钱租 Vous voulez dépenser combien d'argent?
0: Écoutons maintenant le dialogue 2, on va parler du prix.
2: 您想花多少钱租
1: 月租3000元以内吧。
2: 您看这房怎么样
1: 嗯，不错。
0: Voilà, dans le dialogue tout à l'heure, on a discuté du prix avec l'agent immobilier. 您想花多少钱租
3: 您想花多少钱租 Vous voulez payer combien pour le loyer?Roi dépensé, Duo Shao Qian, combien d'argent? Zhu, loué.
0: Et l'autre répond, Yue Zhu, 3000 yuan, y nei ba.
3: Yue Zhu, 3000 yuan, y nei ba. Donc, Yue Zhu, par mois, 3000 kuai, 3000 yuan, y nei ba. Donc, littéralement, ça veut dire à l'intérieur. Donc, à l'intérieur de ces 3000 yuan, en français, on traduirait par pas plus de 3000 yuan.
0: Nin kan, zhe fang, zemen yang?
3: 您看这房怎么样 ？Can voir, je fang cet appartement, 怎么样 ？Comment? Donc vous trouvez comment cet appartement?
0: 不错，
3: 不错，pas mal.
0: Et puisqu'on a discuté du prix, il serait pas mal d'en savoir un peu plus sur la monnaie chinoise, renminbi, ce qui signifie littéralement la monnaie du peuple. En effet, l'unité principale de renminbi est yuan, et on a adopté le système décimal. Un yuan égale à 10 jiao.Et un jiao égale à 10 fen. Yuan, jiao, fen. Ce sont en effet les trois unités de la monnaie chinoise.
3: D'accord, yuan, jiao, fen. Mais Xiao Tai, dans la vie courante, quand je vais acheter mes fruits ou un pao zhe, on me dit jamais de payer en yuan ou en jiao. On me parle plutôt de kuai et de mao. Est-ce que tu peux m'expliquer qu'est-ce que c'est?
0: Très bonne question. En effet, dans la vie quotidienne, on parle plus de kuai.Et de Mao que de Yuan et de Jiao. Kuai et Yuan, c'est tout à fait la même chose, seulement le terme Kuai est plus du langage parlé, alors le Yuan sonne plus formel que Kuai. Et c'est pareil pour Mao et Jiao. Ainsi, dans la vie quotidienne, tu entends plus souvent parler de Kuai et de Mao.
3: D'accord, bon, moi, je crois que j'ai compris. Refermons cette parenthèse. Revenons à l'appartement que nous voulions louer.Maintenant, je voudrais dire, maintenant que je sais que je peux louer et que le prix me convient, je voudrais savoir quand je peux emménager. Comment dit-on ça, Xiao Tai?
0: Tu peux dire en chinois comme ça, 什么时候能搬进来?
3: 什么时候能搬进来?
0: Alors, 什么时候, c'est facile. Quand, quelle date, quel moment?
3: 什么时候?
0: 能, pouvoir.
3: 能.
0: 搬, déménager, emménager. En l'occurrence, il s'agit de emménager.
3: 搬.
0: 进来, ce qui signifie entrer, venir ici.
3: 进来.
0: 什么时候能搬进来?
3: 什么时候能搬进来? Quand puis-je emménager?
0: Dialogue 3, tout de suite.
1: 什么时候能搬进来?
2: 下个月底。
1: 房租怎么付呢?
2: 一次付三个月的。
0: Voilà, c'était le dialogue 3. Dans cette conversation, on en arrive à la fin de discussion entre le client et l'agent immobilier, parce qu'on a commencé à discuter de la date pour emménager et du paiement pour le loyer. On entend la première personne qui demande « 什么时候能搬进来?»«
3: 什么时候能搬进来?»« Quand puis-je emménager ?»« 什么时候quand ?»« 搬déménager, emménager, 进来, rentrer. » Donc « 搬进来» signifie « emménager. Quand puis-je emménager?
0: Et l'autre lui répond, 下个月底.
3: 下个月底. Donc, 下个月 signifie le mois prochain et 底, 月底 signifie la fin du mois.
0: 房租怎么付?
3: 房租怎么付? Je dois vous payer le loyer dans combien de mois?
0: 房租怎么付?
3: Je dois vous payer le loyer pour combien de mois? 怎么付? Comment le régler? Donc en Chine, on a souvent payé 3 mois d'avance. Donc cette phrase implicitement signifie on a payé le loyer pour combien de mois?
0: Et la réponse qu'a donnée l'agent immobilier est 一次付三个月的.
3: 一次付三个月的. Donc

0: une fois, it's, fou, payer, sangue de 3 mois. Donc une fois, on doit payer 3 mois. On a payé 3 mois à la fois.
1: Repassons le dialogue.
2: 什么时候能搬进来？
3: 下个月底。
2: 房租怎么付呢？
3: 一次付三个月的。
1: Bon, maintenant je propose de réécouter les trois dialogues en entier avant de repasser à notre ABC de la culture chinoise. Allez, c'est parti.
2: 我想租房。
3: 你想找什么样的房子？
2: 带家具的两居，房子不要太旧。
3: 你想花多少钱租？
2: 月租3000元以内吧。
3: 您看这房怎么样？
2: 不错。什么时候能搬进来？
3: 下个月底。
2: 房租怎么付呢？
3: 一次付三个月的。
0: Voilà, vous venez d'entendre les dialogues pour aujourd'hui. Un peu de culture maintenant. En Chine, les jeunes vivent avec leurs parents avant de se marier. Quelques-uns vivent encore avec leurs parents après le mariage. Cela permet aux grands-parents de les aider. Certains jeunes louent ou achètent un appartement pour avoir une vie indépendante. En Chine, pour acheter un appartement, on peut payer en une seule fois ou payer à crédit. Les familles modestes peuvent demander d'acheter des logements sociaux ou louer des HLM. Mais pour louer des HLM, il faut remplir certains critères et être patient. Bien que la plupart des logements sociaux soient loin du centre-ville, le métro facilite la vie des habitants.
1: Voilà, c'est tout pour aujourd'hui. Comme d'habitude, un test avant de vous quitter. Comment dire en chinois ? Je dois vous payer le loyer pour combien de mois ?
0: Si vous savez la réponse, n'hésitez pas à nous envoyer votre réponse par email à l'adresse suivante crifra@cri.com.cn.
1: Et pour plus d'informations, n'oubliez pas d'aller surfer de temps en temps sur notre site internet french.cri.cn. Merci à tous, au revoir, à la prochaine fois.
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La Chine a lancé dimanche le vaisseau spatial habité Shenzhou 23 avec trois astronautes à bord qui sont entrés dans la station spatiale orbitale Tiangong. Le vaisseau spatial, placé au sommet d'une fusée bordeuse Longue Marche 2F, a décollé depuis le centre de lancement de satellite de Jiuquan, au nord-ouest de la Chine. L'équipage de Shenzhou 23 est composé du commandant de mission Zhu Yangzhu ainsi que des astronautes Zhang Zhiyuan et Li Jiayin. Les trois astronautes sont respectivement ingénieurs de vol, pilotes de vaisseau spatial et spécialistes de charges utiles. L'équipage de Shenzhou 23 réalisera, au cours de sa mission, des expériences portant sur des embryons artificiels, des alliages de terres rares et de nouvelles batteries, tout en fournissant des données sur la vie en orbite de longue durée, a annoncé samedi l'Agence spatiale des vols habités de Chine. La mission exploitera le vol d'un an d'un astronaute pour explorer l'adaptabilité humaine et les limites de performance dans le but d'établir un atlas multisystémique et multiomique du corps humain dans l'espace. La station spatiale chinoise renforcera son soutien au premier alunissage habité du pays prévu d'ici 2030, a annoncé samedi l'Agence spatiale des vols habités de Chine. En tant que laboratoire spatial national, la station spatiale chinoise Tiangong a apporté un soutien important à la formation d'un groupe de taïkonautes et à la validation de technologies clés pour les futures missions lunaires. Au cours des 2 prochaines années, de nombreux vols vers la station spatiale permettront de tester le système de transport de l'équipage Terre-Espace, améliorant ainsi son état

préparation technique et sa fiabilité. Des données officielles publiées récemment montrent que les infrastructures de recharge des véhicules électriques en Chine se sont développées rapidement. Selon l'Administration nationale de l'énergie, le nombre total de bornes de recharge à l'échelle nationale avait atteint 21,96 millions à la fin du mois d'avril 2026, soit une hausse de 47,4% en glissement annuel. En octobre 2025, le pays a dévoilé un plan d'action triennal visant à construire un réseau national de 28 millions de bornes de recharge. La capacité de recharge publique devant dépasser 300 millions de kilowatts d'ici fin 2027. Le constructeur automobile chinois Dongfeng et le groupe automobile multinational Stellantis ont annoncé récemment la signature d'un protocole d'accord pour créer une co-entreprise dédiée aux véhicules à énergie nouvelle en Europe. Cette décision prolonge leur partenariat vieux de 34 ans et vise à accélérer l'entrée des marques et technologies chinoises sur le marché européen. La future co-entreprise sera opérée par Stellantis, qui en détiendra 51%, tandis que Dongfeng en possédera 49%. Ces missions incluront la vente, la distribution, les achats groupés et la recherche-développement. Elle assurera le déploiement de la marque haut de gamme Vaya de Dongfeng en Europe en s'appuyant sur le réseau de Stellantis et son expertise locale pour gagner rapidement des parts de marché. La Chine autorisera l'entrée sur son marché de grains de café éligibles issus des 53 pays africains entretenant des relations diplomatiques avec elle à compter du 20 juillet 2026, a annoncé l'Administration générale des douanes. Les grains de café, produits agricoles phares et piliers de l'économie de nombreux pays africains, constituent le deuxième type de produits agricoles africains à obtenir un accès sans restriction au marché chinois en matière de quarantaine après les piments séchés. La Chine vise à porter le taux d'utilisation du recyclage des déchets ménagers urbains à plus de 76% d'ici fin 2030, a annoncé lundi le ministère du Logement et du Développement urbain et rural. Le tri des déchets couvre désormais la quasi-totalité des quartiers résidentiels dans 297 villes de niveau préfectoral et au-delà. La 20e édition du festival Croisement s'est ouverte le 22 mai à Harbin, capitale de la province chinoise du Heilongjiang. L'événement mêle l'élégance artistique française à l'héritage culturel de la ville, offrant au public un moment fort d'échange culturel. Créé en 2006, le festival Croisement s'est imposé comme le principal festival français à l'étranger. Cette année, il proposera 326 événements culturels variés dans 44 villes chinoises afin de promouvoir continuellement les échanges et la coopération entre la Chine et la France dans les domaines de l'art et de la culture. L'exposition d'artistes sino-français pour la protection animale, intitulée « Lui, l'interdit, mesurer le vivant infini », a récemment inauguré sa première escale au centre culturel de la ville de Zibo dans la province chinoise du Shandong. L'événement puise son inspiration dans la sagesse écologique contenue dans le classique de l'époque des royaumes combattants Guanzi. Par des performances percutantes et des œuvres visuelles variées, les artistes chinois et français appellent le public à respecter les animaux, à chérir le vivant et à protéger la nature. L'exposition gratuitement ouverte au public se tiendra jusqu'au 16 juin, offrant aux habitants une occasion d'enrichir leur vie culturelle tout en soutenant les causes locales d'intérêt général et l'éducation esthétique. Le film chinois « Dear You » qui a connu un succès fulgurant grâce aux bouches à l'oreille a franchi dimanche matin la

0: du milliard de yuan au box-office, selon la plateforme de billetterie Maoyan, franchissant ainsi une étape importante pour ce film à petit budget, tourné en dialecte chaoshan et avec un casting largement inconnu au grand public. 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
3: Bienvenue à Cogito. Clôturée samedi 23 mai dernier à Suzhou en Chine, la réunion des ministres du commerce de l'APEC 2026 a été sanctionnée par une déclaration commune, la déclaration de Suzhou et l'adoption d'une feuille de route pour des services innovants, compétitifs et résilients. Des avancées concrètes qui préparent le terrain pour la réunion des dirigeants prévue en fin d'année. Le monde actuel est en proie à de nombreux bouleversements, marqués par la montée de l'unilatéralisme et du protectionnisme, ainsi que par un ralentissement de la dynamique de croissance économique mondiale. Récemment, le FMI a revu à la baisse ses prévisions de croissance économique mondiale pour 2026, les ramenant à 3,1% et a même ramené ses prévisions de croissance dans le scénario le plus pessimiste à 2%. C'est dans cette tempête que les 21 économies de la région Asie-Pacifique, la zone la plus dynamique de la planète, se sont réunies dans l'objectif de dessiner l'avenir de la coopération économique et commerciale multilatérale. Elles ont livré des résultats concrets, un signal fort. Selon les analystes, ces avancées n'ont rien d'anodin. Elles répondent aux difficultés régionales, donnent un coup de fouet à l'économie Asie-Pacifique et envoient un message clair au monde indiquant que la région défend le multilatéralisme et la coopération gagnant-gagnant. La preuve que l'ouverture régionale et le véritable multilatéralisme sont plus que jamais d'actualité. La Chine, membre clé de la famille Asie-Pacifique, est une participante active et engagée. Pour cette troisième fois qu'elle accueille la réunion de l'APEC, elle a mis en avant trois priorités, ouverture, innovation et coopération. Lors de cette réunion ministérielle, elle a proposé de viser à long terme la création d'une zone de libre-échange Asie-Pacifique et de faire avancer l'intégration régionale de manière pragmatique, de défendre résolument le système commercial multilatéral et d'accompagner la réforme de l'OMC pour qu'elle s'adapte à l'évolution du temps et de renforcer le dialogue et la coopération dans les domaines émergents pour relever ensemble les nouveaux défis. Les résultats de la réunion ont intégré les propositions chinoises. Une nouvelle dynamique pour l'APEC et une nouvelle preuve que la modernisation chinoise profite à toute la région. L'innovation est devenue le moteur de la croissance dans la zone Asie-Pacifique. Transition numérique, intelligente, verte, c'est le nouveau visage du développement. La déclaration de Suzhou en est le reflet. À côté des thèmes traditionnels, soutien au multilatéralisme, travaux de l'OMC, elle accorde une place égale aux sujets émergents tels que le commerce numérique, le commerce vert, l'intelligence artificielle, de nouvelles perspectives pour la coopération régionale. Prenons le commerce numérique. L'économie numérique mondiale dépasse aujourd'hui les 50 000 milliards de dollars. Lors de la réunion, les économies de l'APEC ont réalisé des progrès substantiels sur un document cadre pour la coopération régionale. Elles se sont engagées à renforcer les capacités, réduire la facture numérique et faire en sorte que les dividendes de la transition bénéficient à tous. L'accent mis par l'APEC sur l'innovation résonne avec la stratégie chinoise. En 2025, la valeur ajoutée des secteurs clés de l'économie numérique chinoise représentait plus de 10,5% du PIB. Le secteur de l'IA a dépassé les 1 200 milliards de yuan. Autant d'opportunités pour les autres économies de la région. Autre résultat majeur, la feuille de route pour des services innovants, compétitifs et résilients. Les parties ont convenu de se concentrer sur 8 domaines clés de promouvoir l'innovation dans les politiques de services et de construire un environnement institutionnel ouvert et prévisible pour le commerce et l'investissement dans les services. Aujourd'hui, le secteur des services représente environ les 2/3 des économies de l'APEC. Cette feuille de route trace les grandes lignes pour les 10 prochaines années. Elle fera des services un levier encore plus puissant pour la croissance et l'emploi. La Chine, puissance mondiale du commerce des services, accélère le mouvement. Le mois dernier, son gouvernement a publié des directives pour promouvoir l'expansion et la montée en gamme du secteur des services. Le but visé est de franchir le seuil de 100 000 milliards de yuan d'ici 2030. Avec l'essor continu des services chinois, les perspectives de coopération avec les autres économies de l'Asie-Pacifique s'élargissent encore. En cette année de la Chine à l'APEC, Beijing entend partager les opportunités, construire du gagnant-gagnant et poser des bases solides pour la réunion des dirigeants prévue à Shenzhen en fin d'année, une dynamique durable pour la construction d'une communauté Asie-Pacifique. Car les faits sont là. La Chine a toujours été un havre de stabilité dans la région.

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9: Bonjour à tous et bienvenue dans notre émission Carnet de route. Je suis Manon et aujourd'hui nous partons à la découverte d'un aspect fascinant de la culture chinoise, les régions productrices de thé. Pour vous guider dans cette aventure, je me fais accompagner de mon collègue Rogo. Bonjour Rogo.
10: Bonjour cher Manon, bonjour à tous. Je suis ravi d'être ici pour partager avec vous le secret des plus belles régions du thé de la Chine. C'est un voyage qui nous mènera des montagnes brumeuses du Fujian aux collines verdoyantes du Zhejiang, en passant par les terrasses spectaculaires du Yunnan.
9: Donc on va traverser trois provinces. Ce sont toutes des régions productrices de thé. La province du Fujian, la province du Yunnan et la province du Zhejiang.
10: Chaque région possède non seulement ses propres variétés de thé, mais aussi ses traditions et son art de vivre unique.
9: Bon, avant d'entrer dans les détails, on va écouter d'abord un morceau de musique.

0: Vous écoutez Carnet de route. Merci de nous rejoindre après la pause musicale. Aujourd'hui, nous partons à la découverte d'un aspect fascinant de la culture chinoise, les régions productrices de thé. Et pour nous guider dans cette aventure, je me fais accompagner de mon collègue Rogo. Et Rogo, pouvez-vous nous expliquer pourquoi ces régions sont si spéciales?
1: Alors, ce qui rend ces régions uniques, c'est d'abord leur histoire millénaire. Le thé est cultivé en Chine depuis plus de 3000 ans. Et certains des théiers que nous verrons sont plusieurs fois centenaires. Mais ce qui fascine particulièrement les visiteurs étrangers, Manon, c'est l'harmonie entre l'homme et la nature que l'on découvre dans ces régions.
0: À vous entendre, un tableau présente devant nous des montagnes entières couvertes de théiers, des temples anciens nichés dans la brume, des villages traditionnels où le rythme de vie est encore dicté par la culture du thé. Le matin, on part aux montagnes pour cueillir les feuilles de thé. Le soir, au couchant du soleil, on prend le thé ensemble. C'est un véritable voyage dans le temps. Et Rogo, commençons par le Fujian. Que peut-on y découvrir exactement?
1: C'est vraiment un véritable voyage dans le temps, mais avec tous les conforts modernes nécessaires. Bon, commençons par le Fujian.
0: Et que peut-on y découvrir exactement?
1: Oui, je voulais qu'on commence par le Fujian, parce que le Fujian est extraordinaire. C'est particulièrement la région des monts Wuxi, des monts Wuyi, classé au patrimoine mondial de l'UNESCO. C'est le berceau du thé Holong, et notamment du légendaire Dahongpao, l'un des thés les plus prestigieux au monde. Les théiers poussent dans des falaises escarpées, créant des paysages absolument spectaculaires.
0: Ah, c'est dur de les recueillir.
1: Oui. Ce qui est fascinant pour les visiteurs étrangers, Manon, c'est de découvrir comment les producteurs cultivent le thé sur ces pentes abruptes, parfois à plus de 45 degrés.
0: Mais je pense qu'avec le temps, les techniques de culture ont déjà beaucoup changé, non?
1: Les techniques de culture n'ont pratiquement pas changé depuis des siècles. Chaque plant est soigné individuellement et la récolte s'est faite encore entièrement à la main.
0: Ah, c'est pour ça que les thés se vendent si cher. La culture est encore manuelle. Pour connaître exactement le processus de culture, si on voulait rendre visite à une plantation, comment se déroule concrètement la visite d'une plantation?
1: Une journée type commence très tôt, vers 6h du matin.
0: Ah, si tôt que ça?
1: Oui, et vous savez,
0: pourquoi?
1: À cette heure-là ou à 16h-là, on peut profiter de la lumière matinale et de la fraîcheur. C'est le moment où la brume se dissipe lentement, offrant des opportunités photographiques exceptionnelles. De nombreux photographes professionnels viennent spécialement pour capturer ces moments magiques.
0: D'accord. On commence tout de suite pour recueillir les thés, les feuilles de thé?
1: Non. Il faut commencer d'abord par une petite randonnée à travers les plantations. Là, vous faites accompagner d'un guide local.
0: Pourquoi?
1: Qui vous explique.
0: Ah oui, c'est vrai. C'est pas évident qu'on connaisse.
1: Oui, pour avoir des explications sur les différentes variétés de théiers et leurs caractéristiques. Et si cette visite se déroule pendant la période des récoltes, vous pouvez participer à la cueillette aux côtés des cultivateurs. Et rassurez-vous, c'est un exercice de précision. Il faut sélectionner exactement les bonnes feuilles avec les bons gestes.
0: La cueillette, c'est tout à fait un métier. Hein. Il faut apprendre auprès des cultivateurs.
1: Oui. Ensuite, Manon, vous allez visiter les ateliers de transformation où le thé est façonné selon des méthodes traditionnelles.
0: Et Rogo, vous pouvez nous donner un exemple, par exemple, le processus de fabrication du thé Oolong?
1: Le processus de fabrication du thé Oolong est particulièrement complexe, avec plusieurs étapes de flétrissage, d'oxydation et de torréfaction. Et chaque famille de producteurs a ses secrets transmis de générations en générations.
0: Et c'est passionnant. Mais Rogo, avant d'entrer dans les détails, je voudrais poser une question. Quels sont les différents types de thé que l'on peut découvrir à travers toute la Chine? Et avant de poursuivre notre émission, on va faire d'abord une pause musicale.

0: Bon, après la pause musicale, on poursuit notre découverte d'un aspect fascinant de la culture chinoise, les régions productrices de thé. Nous allons nous rendre dans trois provinces chinoises, la province du Fujian, la province du Yunnan et la province du Zhejiang, pour reconnaître la culture du thé chinois. On poursuit dans la route du thé chinois. C'est vraiment un voyage sensoriel unique. Et Roko, pouvez-vous nous présenter les différents types de thé que l'on peut découvrir en Chine?
1: La Chine produit six grandes catégories de thé, chacune ayant ses caractéristiques uniques.
0: Par exemple,
1: le thé vert, comme le célèbre Longjing du Zhejiang, est non seulement oxydé, mais garde sa fraîcheur naturelle. Le thé blanc, spécialité du Fujian, est le plus délicat. Il n'est que légèrement flétri et séché. L'oolong, partiellement oxydé, offre une palette d'arômes extraordinaires. Le thé noir, que les Chinois appellent thé rouge en référence à la couleur de l'infusion, est complètement oxydé. Il y a d'abord le thé jaune qui est une rareté, autrefois réservée à l'empereur. Et pour finir cette liste, je vais parler du pouar. Du pouar du Yunnan qui est unique car il est le seul thé qui se bonifie avec le temps.
0: Comme le bon vin, on peut le conserver le plus longtemps possible. Mais comment se déroule la dégustation du thé en Chine? C'est comme la dégustation du vin?
1: Ah, c'est tout un art, la dégustation du thé en Chine. C'est tout un art, Manon. La dégustation du thé en Chine, c'est un véritable art appelé Confucia.
0: Ah, d'accord.
1: Dans chaque région, vous pourrez participer à des cérémonies du thé traditionnel. À Hangzhou, par exemple, les maisons de thé près du lac de l'Ouest proposent des dégustations de Longjing selon les règles traditionnelles. La température de l'eau, le temps d'infusion, les ustensiles utilisés, tout a son importance. Pour le thé oolong, on utilise des petites tasses pour apprécier l'évolution des arômes au fil des infusions. La même feuille peut être infusée plusieurs fois et chaque infusion révèle de nouvelles nuances.
0: Ah, d'accord. Donc pour chaque thé, on a de différentes façons de dégustation. C'est tout un art de vivre. Je pense qu'il vaut mieux adopter un guide pour nous expliquer. Sinon, on aura du mal à ressentir les petites nuances de chaque infusion. Et Roko, après la dégustation de thé, maintenant, et on va parler du Yunnan, l'une des régions productrices de thé chinois, juste après une pause musicale.

0: Bon, après la pause musicale, on poursuit notre découverte d'un aspect fascinant de la culture chinoise, les régions productrices de thé. Nous allons nous rendre dans trois provinces chinoises, la province du Fujian, la province du Yunnan et la province du Zhejiang, pour connaître la culture du thé chinois. On poursuit dans la route du thé chinois. C'est vraiment un voyage sensoriel unique. Parlons maintenant du Yunnan, Rogo. Tout à l'heure, tu nous as dit que Yunnan, c'est aussi une région productrice de thé. Qu'est-ce qui rend cette région si spéciale pour le thé?
1: Ah, le Yunnan, c'est extraordinaire à plusieurs titres. C'est la région de plus vieux théiers du monde, certains ayant plus de 1000 ans. Les climats subtropicaux et l'altitude créent des conditions idéales pour la culture du thé. C'est ici que l'on produit les fameux poires, un thé unique qui peut se conserver de décennies et dont la valeur augmente avec le temps. La ville des poires est fascinante avec son musée du thé et son marché aux thés anciens. Vous pouvez y voir des galettes de poires vieilles de plusieurs décennies, certaines valant des fortunes. Les montagnes environnantes, avec leurs villages des minorités ethniques et leurs anciennes plantations, offrent des paysages inoubliables.
0: Ah, d'accord. Et comment s'organise la visite de ces différentes régions?
1: Oh, la Chine dispose d'excellentes infrastructures de transport. Manon.
0: Oui, c'est ça.
1: De Beijing à Shanghai. Vous pouvez rejoindre facilement Hangzhou par train à grande vitesse.
0: Ça ne va pas prendre beaucoup de temps. Hein.
1: Non.
0: Et pour le Fujian et le Yunnan?
1: Oui, l'avion. Et en ce qui concerne ce trajet-là, je recommanderais l'avion en raison des distances. Et puis, une fois sur place, je conseille de prendre des guides locaux qui connaissent bien les plantations et peuvent vous introduire auprès des producteurs.
0: Ah, ça nous fait gagner du temps. Hein. Et pour l'hébergement, quelles sont les options dans ces régions?
1: Elles sont variées et souvent très authentiques. Dans les monts Wuyi, je conseille les petites auberges traditionnelles avec une vue sur les plantations.
0: Ah, on peut voir les théières à travers les fenêtres. Génial.
1: Oui, oui. Certaines sont d'anciennes maisons de maîtres de thé rénovées. À Hangzhou, vous trouverez des hôtels boutiques élégants près du lac de l'Ouest. Dans les Yunnan, l'expérience la plus intéressante est de séjourner dans les villages des minorités ethniques.
0: Et je me souviens encore que les familles locales proposent également des hébergements simples mais authentiques. C'est également une excellente façon de découvrir leurs relations ancestrales avec le thé. Le thé est lié fortement avec leur vie quotidienne. Et maintenant, parlons budget, un sujet qui préoccupe la plupart d'entre nous. Et combien faut-il prévoir pour un tel voyage pour découvrir la variété de thé en Chine, Rocco?
1: Vous savez, pour un circuit, par exemple, de 12 jours, il faut compter entre 2500 et 3000 euros.
0: C'est justement pour les transports?
1: Par personne. Oh. Non, pas justement pour les transports. Cette somme inclut les vols intérieurs, l'hébergement et les activités. Les dégustations d'été sont généralement gratuites dans les plantations, mais il faut toujours prévoir un petit budget pour l'achat d'été. Hein, les prix peuvent varier énormément, de quelques euros pour un thé courant à plusieurs centaines d'euros pour des thés exceptionnels.
0: À plusieurs centaines d'euros pour des thés exceptionnels?
1: Oui.
0: Vous avez les choix, hein? Ça dépend de votre budget et ça dépend de votre goût. Ah, d'accord.
1: Et le repas, pour le repas, il n'y a pas trop s'en faire. Les repas sont abordables, environ 10 à 15 euros par personne. Et chaque région a ses spécialités culinaires qui s'accordent parfaitement avec leur thé.
0: Parfait, hein? Les spécialités culinaires s'accordent avec les thés. Et quelle est la meilleure période pour effectuer ce voyage, Coco?
1: Le printemps, d'avril à mai, est considéré comme la période idéale. C'est la saison de la première récolte, la plus prestigieuse, notamment pour les longjing.
0: Ah, d'accord.
1: Les paysages en cette période-là sont magnifiques, avec les jeunes pousses d'été et le climat est agréable.
0: Pendant cette période, on va assister à la cueillette du thé.
1: Oui. L'automne de septembre à octobre est également une excellente période. Les températures sont douces et c'est la saison de la récolte d'automne qui donne des thés aux saveurs plus douces et plus rondes.
0: Ah, d'accord. Et Rocco, avez-vous des conseils pratiques pour nos auditeurs?
1: Oui.
0: Il y a quelque chose à retenir?
1: Oui, plusieurs points à retenir. D'abord, je dirais à nos auditeurs qui ont cet sentiment ou ce besoin d'aller cueillir quelques thés, de ne pas hésiter à goûter différents thés. Une fois sur place, même ceux que vous ne connaissez pas. Chaque région a ses spécialités, comme je l'ai dit tantôt, et ses méthodes de préparation uniques. Il faut aussi apprendre quelques termes de base liés au thé en chinois. Cela facilitera les échanges avec les producteurs. Prendre son temps pour observer les cérémonies de thé.
0: Est-ce qu'on peut poser des questions?
1: Et ne pas hésiter à poser des questions. Les maîtres des thés sont généralement ravis de partager leurs connaissances.
0: Okay.
1: Pour les achats, il est toujours préférable de se méfier des prix trop bas pour des thés réputés. Un bon d'Hong Pao ou un pouvoir âgé ne peuvent pas être bradés.
0: Ah, d'accord.
1: Voilà, donc privilégiez les producteurs recommandés par votre guide.
0: Un dernier conseil pour conclure, Coco,
1: pour
0: notre voyage de thé?
1: Oui, Manon. Le plus important, c'est de prendre son temps. La culture du thé en Chine est intimement liée à la philosophie du ralentissement, de l'observation et de l'appréciation du moment présent. Comme disent les Chinois, pinja zhou pinje shang.
0: Ah oui, c'est vrai, hein? Déguster le thé, c'est comme déguster la vie. Merci infiniment, Rocco, pour ce merveilleux voyage à travers les terroirs du thé chinois. Je suis sûre que nos auditeurs ont maintenant envie de découvrir ces trésors par eux-mêmes.
1: Merci à vous, chère Manon, pour ce moment de partage. L'été est véritablement une porte d'entrée privilégiée vers la culture chinoise. Chaque tasse raconte une histoire millénaire et invite au voyage.
0: Et voilà qui conclut notre voyage d'aujourd'hui. Tout de suite, cours du chinois avec Xiao Tai et Thomas. Juste après, une pause musicale.

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2: Bonjour à tous et bienvenue pour notre nouvelle émission qui sera consacrée à l'apprentissage du chinois mandarin. En gros, notre objectif est de vous apprendre tout au long de ce cycle le chinois au quotidien. Je suis Xiao Tai et je suis très heureuse de vous accompagner avec Thomas pour ces cours de chinois.
3: Salut à tous, moi comme vient de le dire ma collègue, c'est Thomas et ça fait quelques mois que je suis en Chine, mais je ne pratique pas vraiment le chinois au quotidien, donc je suis un peu comme vous, je vais découvrir cette langue quasiment en même temps que vous.
2: Bon. Ne vous inquiétez pas, on ne va pas vous prendre la tête durant cette émission, ce n'est pas notre but en tout cas. Mais il s'agit de vous initier petit à petit à cette langue si spécifique. Alors, pour commencer une langue, il me paraît essentiel de savoir nous présenter, non ?
3: Bah, c'est vrai que c'est un peu la première chose qui vous sert tous les jours, hein, dans la rue, au boulot. Et cela vous amène forcément, lorsqu'on dit bonjour à quelqu'un, d'amener de nouvelles expressions et de nouveaux mots à la suite du salut quotidien.
2: Bah ok, aujourd'hui nous commençons avec les mots et les expressions qui servent à saluer. Ni hao.
3: Qui veut dire bonjour.
2: Ni jiao shenme mingzi.
3: Comment vous appelez-vous?
2: Zhe shi wo de mingpian.
3: Voici ma carte de visite.
2: Hao jiu bu jian.
3: Et enfin, ça fait longtemps que nous ne nous sommes pas vus.
2: Voilà les objectifs des cours d'aujourd'hui. En chinois, il y a plusieurs façons pour dire bonjour. L'expression la plus courante est ni hao.
3: Ni hao.
2: Ni signifie tu, hao signifie bien. Ni hao ou nin hao. Bonjour est une formule que l'on peut employer pour saluer en toutes circonstances et qui que ce soit. En réponse, on dit aussi ni hao ou nin hao.
3: Ouais, c'est un peu exactement comme en français. En fait, si on dit bonjour, l'interlocuteur qui nous répond également bonjour.
2: Bah, tout à fait, c'est facile. Hein, vous n'avez qu'à le répéter. Ni hao. On se le fait ensemble. Ni hao.
3: Et jamais 203, encore une fois, on va se le refaire ensemble.
2: Ni hao. Et voilà un premier terme. Et maintenant, nous écoutons un petit dialogue.
4: Ni hao.
5: Ni hao.
4: Ni hao.
5: Ni hao.
2: Bon, maintenant, après avoir salué une personne, on va lui demander son nom. Et comment on dit en chinois ? On peut le dire comme ça. Ni jiao shenme mingzi.
3: Ni jiao shenme mingzi. Est-ce que j'ai bon ?
2: Oh, c'est tout à fait passable.
3: Oui, bon, on peut mieux faire, mais bon, tout le monde débute ici. Hein. Surtout moi.
2: Oui. Ni.
3: Ni.
2: En troisième ton, c'est tu. Jiao.
3: Jiao, qui veut dire appeler.
2: Appeler. D'accord. Au quatrième ton, shenme. Signifie quel, quoi, comment, c'est pour demander.
3: Bon, je vais essayer maintenant. Shenme.
2: C'est mieux. Mingzi, c'est-à-dire le nom.
3: Mingzi.
2: Ou plutôt le prénom.
3: D'accord, ok.
2: Et comment t'appelles-tu ? Ni jiao shenme mingzi.
3: Ni jiao shenme mingzi.
2: Oh, c'est presque parfait.
3: Ouais, presque.
2: Bon, allons, on s'écoute un dialogue maintenant. Dialogue 2.
4: Ni jiao shenme mingzi.
5: 我叫王龙，你叫什么名字？
4: 刘露。
2: 什么 est un pronom interrogatif qui signifie quoi, que, parfois, quel. La syntaxe chinoise est très simple. Dans une phrase interrogative, on remplace l'objet de la question par le pronom interrogatif adéquat et l'ordre des mots ne change pas. Par exemple, 我叫王芳, je m'appelle Wang Fang. Sous la forme interrogative, on dit 你叫什么名字? Tu t'appelles comment ?

0: Tu t'appelles par quel nom? Répétez encore une fois. 你叫什么名字？
1: 你叫什么名字？
0: Bravo Thomas. Bon, la réponse pour la phrase 你叫什么名字est très simple. On dit 我叫。你
1: 我叫。
0: Ouais. Voilà. 你叫什么名字？
1: 你叫什么名字？
0: Très bien. Et en Chine, les gens s'échangent souvent des cartes de visite lorsqu'ils se rencontrent pour la première fois. Quand vous donnez votre carte de visite, vous pouvez dire en chinois 这是我的名片。Cela signifie en français « Voici ma carte de visite ».« 这是我的名片». Vas-y Thomas.
1: « 这是我的名片». Et « 名片 », c'est la carte de visite, non ?
0: C'est exact. « 名片 », c'est la carte de visite. « 的 » indique l'appartenance. Par exemple, le mien ou la mienne se dit en chinois « 我的 ». Le tien ou la tienne se dit en chinois « 你的». Et « 这 » signifie « ce ».«
1: 这 ».
0: « 是 » signifie « être ».«
1: 是 ».«
0: 我的 » en français, c'est « ma » ou « le mien ».
1: Je vais essayer aussi maintenant de le répéter. « 我的 ».
0: Très bien. « 这是我的 » qui veut dire littéralement « c'est à moi ». Et puis c'est en effet pour dire que c'est une chose qui m'appartient.
1: Ok, bon, je le fais à mon tour. « 这是我的 ».
0: Très bien. « 名片 », carte de visite.
1: « 名片 ».
0: 「这是我的名片」。
1: 「这是我的名片」。
0: Ce qui veut dire « voilà ma carte de visite ».
1: Bon, maintenant, on va s'écouter un petit dialogue et pour essayer de mettre un petit peu tout ça en place, hein, parce que c'est important d'entendre les choses parler plutôt que de répéter des phrases. On s'écoute le dialogue numéro 3.
2: « 这是我的名片。」
3: 「谢谢。」
2: 「好久不见。你好吗？」
3: 「挺好的。谢谢。」
0: 「Voici ma carte de visite.»这是我的名片。
1: 这是我的名片。
0: 名片 qui veut dire
1: 名片 ben je crois que si j'ai bien bossé, ça veut dire carte de visite.
0: Tu as bien raison. Bien, passons maintenant à une nouvelle phrase. Supposons que ton ami et toi, vous ne vous êtes pas rencontrés depuis un bon moment. Dans ce cas-là, qu'est-ce que tu dis en français ?
1: Bon, c'est très simple. Moi, je dis en français, ça fait super longtemps que nous ne nous sommes pas vus.
0: Exact. Et en chinois, on dit « 好久不见 ».«
1: 好久不见 ».
0: Et c'est comme la traduction de « longtemps pas voir ».
1: D'accord, ok.
0: Et je vais le traduire mot à mot, ça fait « 好久», très longtemps.
1: « 好久 ».
0: Pour « ne pas ».«
1: Bu », tu viens de le dire « ne pas ».
0: Ouais. « 见 », c'est « voir ».«
1: 见 ».
0: Alors « longtemps pas voir »,« 好久不见».
1: How to Putin.
0: Ni hao ma. Comment vas-tu? C'est une formule de salutation courante utilisée en général entre personnes qui se connaissent. La réponse est souvent wo hen hao. Je vais très bien. Ma et ne sont des particules qu'on utilise à la fin d'une phrase interrogative. Ni hao ma.
1: Ni hao ma.
0: Et maintenant, nous écoutons encore une fois le troisième dialogue.
2: 这是我的名片。
3: 谢谢。
2: 好久不见，你好吗？
3: 挺好的，谢谢。
1: Ok, c'était le dernier dialogue pour aujourd'hui. Faut pas trop se surcharger de travail non plus. Vous êtes toujours à l'écoute de Radio Chine Internationale dans une nouvelle émission à travers laquelle on va vous apprendre les rudiments de la langue chinoise. Ce sera notre objectif. Et avant d'écouter une nouvelle fois tous les dialogues, une brève révision de ce que nous avons vu aujourd'hui. Et pour saluer en chinois, je crois que c'est Ni Hao.
0: Comment t'appelles-tu ? Ni jiao shenme mingzi ?
1: Ning jia shenme mingzi.
0: Et quand vous échangez des cartes de visite avec vos amis chinois, vous pouvez dire 这是我的名片。
1: 这是我的名片。
0: Et nous avons aussi appris ça fait longtemps qu'on ne s'est pas vu en chinois. On dit 好久不见。
1: 好久不见。
0: Et maintenant nous écoutons tous les dialogues d'aujourd'hui. Premier dialogue.
3: 你好。
2: 你好。
3: 您好。
2: 您好。
0: Deuxième dialogue.
3: 你叫什么名字？
2: 我叫王龙。你叫什么名字？
3: 刘露。
0: Troisième dialogue.
2: 这是我的名片。
3: 谢谢。
2: 好久不见。你好吗？
3: 挺好的，谢谢。
0: Et à la fin de notre cours de chinois, nous vous parlerons aussi de la culture chinoise pour vous donner une petite idée des mœurs et des coutumes. C'est ce que nous appellerons l'ABC de la culture chinoise.
1: Et justement, dans cette rubrique, de quoi va-t-on parler aujourd'hui ?
0: Ben aujourd'hui, nous avons vu comment dire bonjour, ni hao. On peut aussi dire nin hao, comme une formule plus respectueuse. Ni hao est utilisé en général entre les personnes de même âge ou de même statut social. Et si vous rencontrez une personne qui est plus âgée que vous, vous dites ni hao.
1: Voilà, merci beaucoup, Xiao Tai.
0: Pas de quoi. Et avant de vous quitter, une petite question. Comment dit-on en chinois ? Ça fait longtemps que nous ne nous sommes pas vus.
1: Bon, allez, c'est facile, hein, faut pas exagérer non plus. La réponse se trouve dans l'émission d'aujourd'hui. On vous laisse travailler un peu. Voilà, notre cours de chinois, c'est fini pour aujourd'hui. Merci encore de votre fidélité. Zaijian, et à bientôt.
0: Zaijian.
4: Voilà notre émission. 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

La Chine a lancé dimanche le vaisseau spatial habité Shenzhou 23 avec trois astronautes à bord qui sont entrés dans la station spatiale orbitale Tiangong. Le vaisseau spatial, placé au sommet d'une fusée bordeuse longue marche 2F, a décollé depuis le centre de lancement de satellite de Jiuquan, au nord-ouest de la Chine. L'équipage de Shenzhou 23 est composé du commandant de mission Zhu Yangzhu ainsi que des astronautes Zhang Zhiyuan et Li Jiayin. Les trois astronautes sont respectivement ingénieurs de vol, pilotes de vaisseau spatial et spécialistes de charge utile. L'équipage de Shenzhou 23 réalisera, au cours de sa mission, des expériences portant sur des embryons artificiels, des alliages de terres rares et de nouvelles batteries, tout en fournissant des données sur la vie en orbite de longue durée, a annoncé samedi l'Agence spatiale des vols habités de Chine. La mission exploitera le vol d'un an d'un astronaute pour explorer l'adaptabilité humaine et les limites de performance dans le but d'établir un atlas multisystémique et multiomique du corps humain dans l'espace. La station spatiale chinoise renforcera son soutien au premier alunissage habité du pays prévu d'ici 2030, a annoncé samedi l'Agence spatiale des vols habités de Chine. En tant que laboratoire spatial national, la station spatiale chinoise Tiangong a apporté un soutien important à la formation d'un groupe de taïkonautes et à la validation de technologies clés pour les futures missions lunaires. Au cours des 2 prochaines années, de nombreux vols vers la station spatiale permettront de tester le système de transport de l'équipage Terre-Espace, améliorant ainsi son état de préparation technique et sa fiabilité. Des données officielles publiées récemment montrent que les infrastructures de recharge des véhicules électriques en Chine se sont développées rapidement. Selon l'Administration nationale de l'énergie, le nombre total de bornes de recharge à l'échelle nationale avait atteint 21,96 millions à la fin du mois d'avril 2026, soit une hausse de 47,4% en glissement annuel. En octobre 2025, le pays a dévoilé un plan d'action triennal visant à construire un réseau national de 28 millions de bornes de recharge. La capacité de recharge

0: charges publiques devant dépasser 300 millions de kilowatts d'ici fin 2027. Le constructeur automobile chinois Dongfeng et le groupe automobile multinational Stellantis ont annoncé récemment la signature d'un protocole d'accord pour créer une co-entreprise dédiée aux véhicules à énergie nouvelle en Europe. Cette décision prolonge leur partenariat vieux de 34 ans et vise à accélérer l'entrée des marques et technologies chinoises sur le marché européen. La future co-entreprise sera opérée par Stellantis, qui en détiendra 51%, tandis que Dongfeng en possédera 49%. Ces missions incluront la vente, la distribution, les achats groupés et la recherche-développement. Elle assurera le déploiement de la marque haut de gamme Vaya de Dongfeng en Europe en s'appuyant sur le réseau de Stellantis et son expertise locale pour gagner rapidement des parts de marché. La Chine autorisera l'entrée sur son marché de grains de café éligibles issus des 53 pays africains entretenant des relations diplomatiques avec elle à compter du 20 juillet 2026, a annoncé l'Administration générale des douanes. Les grains de café, produits agricoles phares et piliers de l'économie de nombreux pays africains, constituent le deuxième type de produits agricoles africains à obtenir un accès sans restriction au marché chinois en matière de quarantaine après les piments séchés. La Chine vise à porter le taux d'utilisation du recyclage des déchets ménagers urbains à plus de 76% d'ici fin 2030, a annoncé lundi le ministère du Logement et du Développement urbain et rural. Le tri des déchets couvre désormais la quasi-totalité des quartiers résidentiels dans 297 villes de niveau préfectoral et au-delà. La 20e édition du festival Croisement s'est ouverte le 22 mai à Harbin, capitale de la province chinoise du Heilongjiang. L'événement mêle l'élégance artistique française à l'héritage culturel de la ville, offrant au public un moment fort d'échange culturel. Créé en 2006, le festival Croisement s'est imposé comme le principal festival français à l'étranger. Cette année, il proposera 326 événements culturels variés dans 44 villes chinoises afin de promouvoir continuellement les échanges et la coopération entre la Chine et la France dans les domaines de l'art et de la culture. L'exposition d'artistes sino-français pour la protection animale, intitulée « Lui, l'interdit, mesurer le vivant infini », a récemment inauguré sa première escale au centre culturel de la ville de Zibo dans la province chinoise du Shandong. L'événement puise son inspiration dans la sagesse écologique contenue dans le classique de l'époque des royaumes combattants Guanzi. Par des performances percutantes et des œuvres visuelles variées, les artistes chinois et français appellent le public à respecter les animaux, à chérir le vivant et à protéger la nature. L'exposition gratuitement ouverte au public se tiendra jusqu'au 16 juin, offrant aux habitants une occasion d'enrichir leur vie culturelle tout en soutenant les causes locales d'intérêt général et l'éducation esthétique. Le film chinois « Dear You » qui a connu un succès fulgurant grâce aux bouches à l'oreille a franchi dimanche matin la barre du milliard de yuan au box-office selon la plateforme de billetterie Maoyan, franchissant ainsi une étape importante pour ce film à petit budget, tourné en dialecte Chaoshan et avec un casting largement inconnu au grand public. 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
3: Bienvenue à Cogito. Clôturée samedi 23 mai dernier à Suzhou en Chine, la réunion des ministres du commerce de l'APEC 2026 a été sanctionnée par une déclaration commune, la déclaration de Suzhou et l'adoption d'une feuille de route pour des services innovants, compétitifs et résilients. Des avancées concrètes qui préparent le terrain pour la réunion des dirigeants prévue en fin d'année. Le monde actuel est en proie à de nombreux bouleversements marqués par la montée de l'unilatéralisme et du protectionnisme, ainsi que par un ralentissement de la dynamique de croissance économique mondiale. Récemment, le FMI a revu à la baisse ses prévisions de croissance économique mondiale pour 2026, les ramenant à 3,1% et a même ramené ses prévisions de croissance dans le scénario le plus pessimiste à 2%. C'est dans cette tempête que les 21 économies de la région Asie-Pacifique, la zone la plus dynamique de la planète, se sont réunies dans l'objectif de dessiner l'avenir de la coopération économique et commerciale multilatérale. Elles ont livré des résultats concrets, un signal fort. Selon les analystes, ces avancées n'ont rien d'anodin. Elles répondent aux difficultés régionales, donnent un coup de fouet à l'économie Asie-Pacifique et envoient un message clair au monde indiquant que la région défend le multilatéralisme et la coopération gagnant-gagnant. La preuve que l'ouverture régionale et le véritable multilatéralisme sont plus que jamais d'actualité. La Chine, membre clé de la famille Asie-Pacifique, est une participante active et engagée. Pour cette troisième fois qu'elle accueille la réunion de l'APEC, elle a mis en avant trois priorités, ouverture, innovation et coopération. Lors de cette réunion ministérielle, elle a proposé de viser à long terme la création d'une zone de libre-échange Asie-Pacifique et de faire avancer l'intégration régionale de manière pragmatique, de défendre résolument le système commercial multilatéral et d'accompagner la réforme de l'OMC pour qu'elle s'adapte à l'évolution du temps et de renforcer le dialogue et la coopération dans les domaines émergents pour relever ensemble les nouveaux défis. Les résultats de la réunion ont intégré les propositions chinoises. Une nouvelle dynamique pour l'APEC et une nouvelle preuve que la modernisation chinoise profite à toute la région. L'innovation est devenue le moteur de la croissance dans la zone Asie-Pacifique. Transition numérique, intelligente, verte, c'est le nouveau visage du développement. La déclaration de Suzhou en est le reflet. À côté des thèmes traditionnels, soutien au multilatéralisme, travaux de l'OMC, elle accorde une place égale aux sujets émergents tels que le commerce numérique, le commerce vert, l'intelligence artificielle, de nouvelles perspectives pour la coopération régionale. Prenons le commerce numérique. L'économie numérique mondiale dépasse aujourd'hui les 50 000 milliards de dollars. Lors de la réunion, les économies de l'APEC ont réalisé des progrès substantiels sur un document cadre pour la coopération régionale. Elles se sont engagées à renforcer les capacités, réduire la facture numérique et faire en sorte que les dividendes de la transition bénéficient à tous. L'accent mis par l'APEC sur l'innovation résonne avec la stratégie chinoise. En 2025, la valeur ajoutée des secteurs clés de l'économie numérique chinoise représentait plus de 10,5% du PIB. Le secteur de l'IA a dépassé les 1 200 milliards de yuan. Autant d'opportunités pour les autres économies de la région. Autre résultat majeur, la feuille de route pour des services innovants, compétitifs et résilients. Les parties ont convenu de se concentrer sur 8 domaines clés, de promouvoir l'innovation dans les politiques de services et de construire un environnement institutionnel ouvert et prévisible pour le commerce et l'investissement dans les services. Aujourd'hui, le secteur des services représente environ les 2/3 des économies de l'APEC. Cette feuille de route trace les grandes lignes pour les 10 prochaines années. Elle fera des services un levier encore plus puissant pour la croissance et l'emploi. La Chine, puissance mondiale du commerce des services, accélère le mouvement. Le mois dernier, son gouvernement a publié des directives pour promouvoir l'expansion et la montée en gamme du secteur des services. Le but visé est de franchir le seuil de 100 000 milliards de yuan d'ici 2030. Avec l'essor continu des services chinois, les perspectives de coopération avec les autres économies de l'Asie-Pacifique s'élargissent encore. En cette année de la Chine à l'APEC, Beidou entend partager les opportunités constituées.

Gagnant-gagnant et poser des bases solides pour la réunion des dirigeants prévue à Shenzhen en fin d'année. Une dynamique durable pour la construction d'une communauté Asie-Pacifique. Car les faits sont là. La Chine a toujours été un havre de stabilité dans la région.

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8: Bonjour à tous, bienvenue dans une nouvelle émission d'In Vivo. Au sommaire d'aujourd'hui, un voyage sensoriel dans l'obscurité s'est organisé à Beijing dans le but d'inviter les personnes voyantes à appréhender la vie réelle des personnes souffrant de déficiences visuelles. Et ensuite, nos regards se tournent vers le patrimoine immatériel. Des œuvres et créations d'art chinois s'exposent récemment au Carrousel du Louvre. Ya Ding, co-organisateur de cette exposition, nous parlera de cette présentation de la culture traditionnelle chinoise en France.
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8: Que ressent-on lorsque l'on vit dans l'obscurité ? Récemment, un voyage sensoriel dans l'obscurité rapproche les personnes qui ont la vue de la vie réelle des malvoyants. Reportage.
13: Donc maintenant, il est important de mettre de côté vos smartphones et toutes vos affaires qui pourraient briller dans les consignes là-bas et n'oubliez surtout pas vos montres intelligentes.
8: C'est une requête obligatoire pour participer à un voyage dans l'obscurité. Ce programme baptisé Plein de Crew, Dialogue in the Dark, invite le public chinois à appréhender la vie réelle des malvoyants dans le but de promouvoir la compréhension et la tolérance de la société à l'égard des groupes souffrant de déficiences visuelles. Plein de coups, qui se traduit par « vache aveugle » en allemand, est un jeu d'enfants populaire auquel on joue les yeux pantés en Suisse et dans le monde entier. Le programme « Voyage sensoriel dans l'obscurité » a été inspiré par le premier restaurant obscur au monde, Plein de coups à Zurich et en Suisse, où les clients voyants dînent dans l'obscurité totale et découvrent ce que c'est que d'être aveugle. Écoutons la présentation de Christina Fasseux, présidente de l'association Plein de Coups en Suisse.
14: Tout d'abord, c'est clair, si on va dans un restaurant, on veut manger bien. Ça, c'est le plus important, on veut manger bien. Puis ça, c'est clair, ça, c'est aussi dans la Plein de Coups. Vous entrez dans le restaurant, et puis l'entrée avec la réception, la caisse, tout ça, ça, c'est bien sûr dans la lumière, comme ici. Où tu as de petites armoires où on peut mettre après les choses parce qu'on veut que vous déposiez vos montres, le iPhone, tout ce qui peut faire de la lumière et les dames bien sûr aussi, les sacs à main. Parce que si on perd le sac à main dans le noir, c'est un peu difficile de le retrouver. Et puis quand même un sac à main pour une dame est précieux.
15: Ah, oui.
14: On a tous ces trésors là-dedans. Alors aussi, dans la réception, il y a aussi le menu qui est écrit. Puis comme ça, on peut déjà voir un peu qu'est-ce qu'on voudrait manger. Et puis après, il y a le personnel qui va chercher les gens, les guider à leur place. Et puis bien sûr, on répète de nouveau le menu pour qu'on puisse calmement choisir aussi le vin et tout ce qu'on veut. Et puis après, on est servi. Pour les personnes qui sont aveugles, on apprend très bien à manger avec le fourre et le couteau et tout ça, à manger proprement. C'est clair. Mais pour quelqu'un qui n'est pas habitué, c'est un peu plus difficile. Alors, si on parle aux gens, comment vous allez manger, on découvre que beaucoup nous disent après, vous savez, à la fin, j'ai pris mes mains.
8: On ne voit plus rien. Embarrassé et complètement perdu, une fois entré dans l'obscurité, les voyants perdent soudainement le sens de direction. Conduits par une guide malvoyante venant de l'équipe pleine de coups, les participants s'installent l'un après l'autre devant une table. Ils se communiquent et cherchent à toucher la main de leur voisin afin d'avoir le sentiment de se localiser et d'apaiser l'angoisse de se trouver dans le noir. Bernadette est serveuse au restaurant plein de coups à Bâle. Elle est l'une des deux guides malvoyantes au service de la présentation de plein de coups à Beijing. Comment elle arrive à trouver la direction à suivre dans la toute obscurité? Écoutons ses explications.
5: We have the wall. I touch the wall. And then when I come inside,
9: nous avons le mur, je touche donc le mur. Ensuite, quand je rentre à l'intérieur, je sais que je dois aller un peu plus loin, n'est-ce pas? Je sais alors qu'il y a peut-être 8 ou 9 marches. J'ai mes mains devant, puis je peux toucher la table, puis je vais à la table autour de la chaise, puis je donne la chaise dans la main d'un visiteur et je vais à la chaise suivante. Lorsque la dernière personne s'assoit, je peux sortir directement pour prendre l'autre groupe, et ensuite je sais que je dois aller un peu plus à gauche et faire la même chose. Et à plein de coups, en Suisse, nous avons une ligne sur le sol pour la remplir avec les pieds. C'est plus facile. Et là, j'ai touché la table à faire ça. Je sais où je suis. On va toujours dans le même sens. Nous allons toujours à droite et restons à gauche.
8: Grâce à l'assistance de la guide, les visiteurs entament une courte expérience à l'aveugle. Toucher et savourer des ingrédients, expérimenter la vie quotidienne des personnes malvoyantes, notamment en écrivant et en jouant à des jeux. Après avoir vécu une brève expérience de cécité, une participante révèle ce qu'elle a éprouvé dans l'obscurité.
11: J'avais peur au départ, j'essayais de me repérer tout en distinguant la direction des voix. La présence de la guide m'a permis de m'habituer petit à petit à l'environnement totalement noir. Ce qui m'impressionne dans cette expérience extraordinaire, c'est la confiance totale accordée aux autres.
8: He Chun, vice-président de l'Association chinoise des personnes handicapées visuelles, estime que ce projet plein de coups permet de renforcer les connaissances mutuelles de la société.
12: Les malvoyants se sentent mal à l'aise dans le monde quotidien, tandis que les gens voyants se sentent embarrassés dans un espace obscur, où nous trouvons la toute liberté. Je trouve qu'il est important que les voyants disposent davantage de compréhension sur la communauté des personnes ayant la déficience visuelle, et ce projet aide à favoriser la tolérance de la société.
8: Pour Bernadette, serveuse au restaurant plein de coups, le travail en tant que guide, elle donne tant de fierté.
9: Avant de devenir aveugle, je travaillais également dans les services, donc je sais comment travailler normalement. Je parle beaucoup avec les clients dans l'obscurité. Et les invités se sentent à l'aise, moins seuls et moins effrayés. Et quand je les fais sortir, ils me donnent beaucoup plus. Ils sont heureux et me disent qu'ils sont très reconnaissants. C'est le meilleur sentiment qu'ils peuvent nous donner en retour.

0: Selon Christina Fasseux, présidente de l'association Blend Co, les deux restaurants à Zurich et à Bâle sont aujourd'hui le plus grand employeur privé des malvoyants en Suisse, les deux tiers du personnel étant aveugles ou malvoyants.
1: Tout d'abord, c'est un des plus grands employeurs des personnes aveugles et malvoyantes en Suisse, privé. Ça veut dire qu'à ce moment, on a 28 personnes aveugles qu'on a employées et puis on a 32 personnes voyantes qui travaillent là-bas. Donc déjà là, on montre que c'est absolument possible d'employer des gens aveugles, pas seulement une sur 200, 300 ou 1 million, 1 000 personnes, mais aussi presque en égalité, de travailler ensemble. Et puis en plus, par le fait qu'il y a à peu près 60 000 personnes qui dînent dans l'année dans un des deux restaurants, puis chacun de ces personnes est un ambassadeur, ambassadrice pour transmettre ce qu'ils ont appris.
0: L'intégration professionnelle constitue toujours un enjeu crucial pour les malvoyants. En Chine, selon He Chuan, vice-président de l'Association des personnes handicapées visuelles, en outre la profession traditionnelle des malvoyants, qui est le physiothérapeute, de plus en plus de personnes souffrant de déficiences visuelles travaillent comme programmateurs, professeurs ou animateurs dans les émissions podcast. Les malvoyants chinois disposent davantage de choix à l'écart de l'accès professionnel.
2: L'université de Shengshan est le premier établissement d'enseignement supérieur en Asie à accepter des étudiants malvoyants. Après 2015, nous avons commencé à utiliser des épreuves en braille pour aider davantage de candidats aveugles à passer l'examen national d'entrée à l'université. Chaque année, des enfants travaillent dur pour passer l'examen et répondre aux questions en braille. Il faut également lui accorder un délai supplémentaire dans la durée de l'examen, généralement une fois et demie plus longue que la durée normale de l'examen. Une fois que ces enfants auront terminé leurs études, nous leur offrirons des conseils en matière d'emploi, c'est-à-dire que lorsqu'ils passeront de l'école au travail, nous leur proposerons des formations, telles que l'utilisation de logiciels de bureautique, une formation à l'orientation et à la mobilité, et bien sûr, il y aura aussi une formation sur l'étiquette sociale.
0: Comment promouvoir l'intégration professionnelle des personnes vulnérables dans la société? Christina Fasse a ses opinions.
1: Moi, je pense quand même que pour le moment, c'est toujours très efficace si on a un quota. Ça veut dire si le gouvernement ou les grandes compagnies sont obligées d'employer un certain nombre de personnes. C'est très clair, l'industrie libérale n'aime pas cette situation. Mais j'ai vu un mouvement international qui s'appelle Global 500. C'est des grandes compagnies internationales, aussi parmi, par exemple, Novartis, Roche, des grandes global players, qui se sont engagés de dire dans leur rapport annuel, qui montre les choses financières, aussi de dire combien de personnes malvoyantes ou combien de personnes avec handicap sont engagés et travaillent pour eux. Et puis à ce moment-là, si il faut montrer ce nombre, on veut être bien. Et puis on oblige tout le monde d'avoir dans ses départements et directions d'avoir un certain nombre, parce qu'autrement, au temps de rapport annuel, il y a la question combien de personnes handicapées travaillent dans votre département? Et puis vous devez dire non. Dans ce cas-là, on va réfléchir la prochaine fois quand on engage des personnes. Mais c'est très clair, les personnes handicapées ne veulent pas être engagées par pitié. On veut être engagé pour notre compétence et connaissance. Mais à un certain point, c'est comme avec l'intégration des femmes, peut-être il faut une politique qui dit dans une compagnie, si on a deux dossiers à la même rigueur, il faut avancer la personne avec handicap. Comme à un certain moment, on a dû dire oui aussi, en cas, dans ce cas-là, on avance la femme pour arriver peut-être à 30% du management être féminine. Comme ça marche.
0: Voilà, on se quitte un instant avec une pause musicale.

0: 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Une exposition consacrée au patrimoine immatériel chinois s'est déroulée récemment au Carrousel du Louvre. Des centaines d'œuvres provenant de plus de 10 provinces et villes chinoises s'exposent devant les visiteurs français. Ces œuvres et créations d'art impliquent un large éventail de disciplines, telles que la peinture, la sculpture, la céramique, le papier découpé, la mosaïque filigranée, les costumes, la laque, le cloisonné et entre autres. Ces œuvres d'art méticuleusement conçues et créées permettent aux visiteurs de faire l'expérience du glamour exceptionnel du patrimoine immatériel de la Chine. Ya Ding est président de l'Association pour le développement des échanges France-Chine. Il est également le co-organisateur de l'exposition. Il nous parle de cette présentation de la culture traditionnelle chinoise en France. Bonjour Monsieur Ya Ding, d'où vient l'idée d'organiser une exposition consacrée au patrimoine immatériel chinois au Palais du Louvre?
1: D'abord, c'est une idée qui était venue très brusquement, par hasard, parce qu'un jour, j'étais tombé sur une photo. La photo, c'est sur, un tissu, une cape. De l'art traditionnel qu'on appelle les patrimoines immatériels, et c'est très très beau. La beauté complètement m'a surpris. Évidemment, avec grande émotion, j'ai montré ça à des amis, et chaque fois je montre à une amie ou un ami, mais tout le monde est surpris par la beauté. Enfin, ce n'est qu'une image en plus transmise par le WeChat, par les réseaux sociaux. Donc, je me suis dit, en réalité, ça doit être encore plus belle, quoi. Et comme justement, j'organisais une grande exposition au Carrousel du Louvre pour les jeux artistiques, ça veut dire la co-création des enfants avec le grand peintre du monde entier. Donc, je me suis dit, mais il faut co-exposer, c'est-à-dire une exposition qui est comme ça s'appelle la co-création, le co-exposition. Alors, c'est là l'idée est venue comme ça, très brusquement, et que tout de suite, j'ai mis mon équipe à recruter. On a travaillé avec différents réseaux qu'on a. Et du coup, en espace de 2 mois, ce n'est qu'en 2 mois, on a pu réunir les objets, les œuvres. C'est pour cela que ce n'est qu'un commencement, parce que le temps de préparation est trop peu. On a pu quand même réunir des dizaines des œuvres qui sont venues un peu partout de la Chine. D'accord. Et évidemment, tout le monde a été très surpris par la beauté. Je pense que c'est un sujet qu'on va continuer à faire en plus grandeur, quoi.
0: Au départ, quelle sorte du patrimoine immatériel que vous avez vu, qui vous avait attiré?
1: Je pense que c'est une broderie. C'est une broderie.
0: Ah, d'accord.
1: D'ailleurs, je ne connais pas qu'est-ce que c'est, ça vient de quelle province, peut-être ça vient de Sichuan, il y en a qui disent ça vient de Suzhou ou de Yunnan. Enfin, en Chine, vous savez, on a ça partout, n'est-ce pas?
0: Monsieur Yadin, vous vivez en France, à Paris. Donc, en France, est-ce qu'on a souvent l'occasion d'admirer les œuvres ou bien les créations du patrimoine immatériel chinois?
1: Non.
0: Ah, non, d'accord.
1: Non. Je pense que ce n'est pas très courant. Si bien que les Français ne connaissent pas. Et chaque fois, ils doivent expliquer, par exemple, surtout les sociaux. Lorsqu'ils sont tellement beaux que je leur montre, tout le monde m'a dit « Ah oui, c'est très beau ». Je leur ai dit « Mais vous savez ce que c'est ?» Les gens regardaient, ils m'ont dit « C'est une peinture ». Ben, je dis « Non, ce n'est pas une peinture, ce n'est pas peint ». Lorsque je l'écarte les images pour qu'ils voit en détail, en fin de compte, c'était des broderies. Mm-hmm. Alors là, tout le monde est encore plus étonné, encore plus surpris, évidemment, encore plus, comment dirais-je, convaincu, quoi.
0: Pourriez-vous nous préciser quels sont les patrimoines immatériels chinois présentés au carrousel du Louvre?
1: Ah, là, il y en a beaucoup.
0: Une dizaine,
1: alors,
0: vous
1: avez dit.
0: Alors,
1: je ne veux pas vous réciter. Mmh. Oui, il y a les... Ben, par contre, il n'y a pas beaucoup de broderies parce qu'on n'a pas pu en obtenir beaucoup. Il y a, oui, il y a des vêtements, il y a des costumes de Yizhou, costumes de Miao, les broderies, enfin les costumes brodés de mariage. Ensuite, il y a évidemment les céramiques.
0: Comment qualifiez-vous la valeur et le charme du patrimoine immatériel chinois?
1: Lorsque je montre tout ça, je veux dire parmi les Chinois, et tout le monde a été complètement tombé sur le charme. Tout le monde, sans estimer la valeur. La valeur, peut-être on n'a pas encore tout à fait commencé à vendre. Il faut organiser une vente aux enchères pour connaître la valeur, parce que chaque fois, c'est des pièces uniques. Alors, si on ne le vend pas, ça ne vaut rien. Si on le vend, ça peut, si on est tombé sur quelqu'un qui aime, qui connaît la valeur, ça peut être très cher. Moi, je dis le charme. Le charme, c'est parce que on ne peut pas expliquer pourquoi on est charmé. C'est comme si on est tombé amoureux d'une jeune fille. On ne peut pas dire pourquoi on est tombé amoureux de cette jeune fille. On ne peut pas dire elle est grande, elle est intelligente et tout ça. Ça, c'est pas du vrai amour. Le charme de, moi, je pense que de notre objet patrimoine. Je veux dire, c'est pas des patrimoines, c'est plutôt l'art des patrimoines. Ce sont des œuvres créées par l'art des patrimoines. Alors moi, je dis c'est que même si c'est la première fois qu'on le voit, même si ça a été lointain dans les montagnes, profond dans la forêt, ça veut dire qu'on l'a jamais vu. En fin de compte, en apparence, ça n'a rien à voir avec nous. Mais pourquoi? On est aussi charmé. Moi, je dis que c'est parce que c'est dans le sang. C'est-à-dire dans le sang de notre humain. Puisque c'est nos ancêtres qui ont créé cet art au fil des années, au fil des époques. Ça a été resté. Ça veut dire tous ceux qui ne sont pas de vrais charmes ont été déjà éliminés. Mais c'est seuls qui ont tenu l'histoire, la longueur de l'histoire, qui ont resté jusqu'à nous, comme ça a été créé par nos ancêtres qui ont le même sang, c'est comme le sang, c'est comme les gènes. Donc, corporellement, spirituellement,

0: on a des gènes qui se transmettent de père en fils. Et d'un autre côté, il y a cette beauté qui transmet aussi. Bon, maintenant, si bien que nous, aujourd'hui, on tombe sur une œuvre qui a été créée, même si on n'a rien à voir, il n'y a pas de lien, il n'y a pas d'apparence, on ne l'a jamais vue, mais on est charmé tout de suite parce que c'est dans notre sang.
1: Quels sont les commentaires ou bien réactions du public français que vous avez captés sur les créations d'art du patrimoine immatériel chinois?
0: Ben, premièrement, surpris, surprenant par la beauté. C'est une beauté qu'ils n'ont jamais vue, donc c'est la surprise. C'est plutôt la subjection, plus grande que la surprise. Et deuxièmement, sans mot dire, puisque ça a dépassé leur expression. C'est-à-dire les mots qu'on utilise, c'est beau, c'est belle, c'est charmant, c'est magnifique. Tous les mots n'arrivent plus à exprimer leur admiration, quoi. Évidemment, troisièmement, ils espèrent d'avoir encore plus, voire plus. C'est vrai que jusqu'à présent, la Chine, enfin, n'a pas vraiment organisé ce genre de choses dans ce cadre. Hein. Je veux dire, il y en a eu des expositions parmi, je sais pas, les livres ou parmi d'autres choses dans des endroits qui ne sont pas adaptés. Parce que, vous savez, en France ou en Europe, si l'endroit est différent, le public est différent. Moi, je sais que j'ai vu des expositions de céramique de Qingdezhen qui est exposée dans la salle d'exposition de Porte Versailles. C'est un endroit où tous les producteurs exposent leurs objets. Évidemment, ce n'est pas dans son bon endroit. C'est plutôt une humiliation pour l'art patrimoine. D'un autre côté, les gens sont complètement insensibles à tout ça. Donc, il faut qu'on trouve des bons endroits, genre Carrousel du Louvre, et des bons publics, genre des grands artistes, des grandes célébrités, des certains niveaux, quoi. Je pense qu'il faut faire ça plus pour que les gens puissent connaître le charme et la valeur.
1: Et la Chine et la France sont toutes deux des civilisations anciennes ayant une longue histoire. Alors que pensez-vous le rôle de la culture dans le renforcement des échanges entre les peuples chinois et français? Et surtout, on se trouve dans un monde un peu bouleversé.
0: Je pense que la culture, les échanges culturels et artistiques, c'est la plateforme ou c'est les formes pour échanger autre chose. Si on parle de l'économie, on ne peut pas sans parler de la culture. Même si on parle de la politique, on ne peut pas sans parler de la culture. La culture, c'est les bases. C'est humain, c'est l'histoire, c'est la compréhension. Donc, je pense que le rôle de la culture, des échanges culturels, c'est la base des échanges de tout. Et deuxièmement, la culture française a une très grande, un très grand rôle dans le monde. Hein. La culture française, c'est aussi une très, très grande culture, une grande civilisation. Mais ils sont quand même très admiratifs devant la culture chinoise. Parce que c'est la culture chinoise qui est plus ancienne, plus riche, plus grande, bien sûr. Donc, la culture française, plus matérialisée, tandis que la culture chinoise, plus spiritualisée. Les deux se complètent, s'échangent. Je pense que ça, c'est la base des échanges d'autres choses qui peut donner si on parle de la paix, on parle de la stabilité, on parle des échanges économiques, mais il faut premièrement encourager les échanges de la culture, l'agriculture.
1: Et cette année, on célèbre le 10e anniversaire de l'année culturelle entre la Chine et la France. Et pour l'année prochaine, ça va marquer le 60e anniversaire de l'établissement des relations diplomatiques entre la Chine et la France. Donc d'après vous, qu'est-ce qu'on pourrait faire encore pour mettre les échanges culturels et sociaux sur un nouveau palier pour la Chine et la France?
0: Ben, je pense que tout le monde en parle. C'est vrai que c'est la date qui est quand même très symbolique. Je pense qu'il faut préparer pour que, encore une fois, la culture soit vraiment le grand sujet. Parce que devant la culture, devant l'art, et moi j'ajoute aussi les enfants, ça va être quand même des valeurs universelles. Personne ne peut dire non, quoi. Pour moi, de mon côté, nous, on prépare déjà toujours la co-création, ça veut dire les enfants avec les grands peintres, les enfants du monde entier, hein, parce que nous, on a déjà les enfants de 20 pays. On a déjà des centaines de milliers de enfants créateurs. On travaille avec 500, plus de 500 organismes dans le monde entier, mais surtout la Chine. Rien qu'en Chine, on a déjà 380. Il y a plus de enfants qui participent. Et en même temps, on fait aussi une grande partie d'exposition patrimoine. Ça, c'est vraiment cette année, on a pris trop court, on a pris seulement 2 mois pour préparer, mais là, déjà, on voit que tout le monde a exprimé la grande volonté de venir. Mais l'année qui veut venir, non, vraiment, on va faire une exposition sur l'art, sur le patrimoine immatériel.
1: Voilà, on prend maintenant une pause musicale et on se retrouve juste après pour la dernière partie de notre émission consacrée aux cours de chinois.

0: Merci de nous rejoindre dans In Vivo. C'est le moment de suivre notre rubrique « Le chinois au quotidien ».
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0: Bon, la phrase suivante, celui-là fait peu de bruit.
1: 他的噪音特别小。
0: 他的噪音特别小。
1: 噪音 ce qui signifie Thomas?
0: Bruit.
1: 特别小。
0: Qui veut dire extrêmement léger, oui, effectivement, très peu de bruit, donc très peu.
1: 别的店里更便宜。
0: 别的店更便宜。
1: Ce qui veut dire que le prix est moins élevé dans d'autres marchés.
0: Voilà, allez, on se réécoute le dialogue en entier de la dernière fois.
2: 我想买一个小冰箱，哪种质量最好？
3: 质量都不错。
2: 哪种是最新款的？
3: 这个是今年的新款，它的噪音特别小。
2: 别的店更便宜。
3: 我们不能再便宜了。
2: 能用信用卡吗？
3: 可以。
2: 能送货吗？
3: 请告诉我您的地址和电话。
0: Voilà, c'est tout pour la révision du cours précédent. Maintenant, on va aborder les principaux points du cours d'aujourd'hui. Comme d'habitude, Tai, tu vas me lire les phrases en chinois, je vais les traduire en français et on va commencer à travailler.
1: 哪儿有大的书店?
0: Où peut-on trouver une grande librairie?
1: 我要买本字典。
0: Je veux acheter un dictionnaire.
1: 我想买本北京导游手册。
0: Je veux acheter un guide de Beijing.
1: 请问英文小说在几层卖?
0: Où se trouvent les romans anglais? Voilà, comme d'habitude, et je le répète encore une fois, c'est très intéressant d'apprendre le chinois, il ne faut pas relâcher ses efforts. Et pour cela, je vais souvent dans les librairies pour acheter des livres de langue, bien sûr, mais aussi quelques romans dans ma langue natale et dans les langues étrangères, ça ne fait pas de mal.
1: Bonne idée.
0: Et tout d'abord, comment dit-on livre en chinois à taille?
1: Chou.
0: Chou. Et une librairie, ça se dit comment?
1: Shu dian.
0: Shu dian, ça veut dire donc un magasin qui vend des livres.
1: Mm-hmm.
0: Alors, où peut-on trouver une grande librairie? Tu dirais comment?
1: Tu peux dire ainsi, 哪儿有大的书店?
0: 哪儿有大的书店?
1: 哪儿, où?
0: 哪儿?
1: 有, avoir.
0: 有.
1: 大的, grand.
0: 大的.
1: 书店, librairie.
0: 书店.
1: 哪儿有大的书店? Où peut-on trouver une grande librairie?
0: On s'écoute le dialogue 1.
3: 哪儿有大的书店?
2: 去王府井看看吧。那儿有个不错的书店。
1: 去王府井看看。那儿有个不错的书店。Vous pouvez aller voir à 王府井, là où se trouve une très bonne librairie.
0: Et bien sûr, il y a différentes catégories de livres. Peux-tu m'apprendre à demander certaines spécificités dans les librairies? Et je voudrais par exemple acheter un dictionnaire. Comment dois-je demander?
1: 我要买本字典。
0: 我要买本字典。
1: 我要 veut dire je veux.
0: 我要
1: 买 acheter.
0: 买
1: 本 c'est un spécificatif pour le livre.
0: 本
1: 字典 dictionnaire.
0: 字典。
1: 我要买本字典, ce qui signifie
0: « Je veux acheter un dictionnaire ». Allez, on s'écoute tout de suite le dialogue 2.
3: 我要买本字典。
2: 什么字典？
3: 英汉，汉英双向字典。
2: 还需要什么吗？
3: 还要一本汉语成语字典。
1: Voilà, dans le dialogue 2, on a acheté le dictionnaire. Qu'est-ce que tu as entendu, Thomas?
0: Dans la première phrase, ça correspond à « je voudrais acheter un dictionnaire » et le vendeur nous répond « quel genre de dictionnaire ?»
1: 什么字典?
0: Voilà. Et il nous demande, dans la troisième phrase, « anglais-chinois ou chinois-anglais »
1: 英汉汉英双解字典.
0: La phrase suivante, « avez-vous besoin d'autre chose ?»
1: 还需要什么吗?
0: Et comme je suis un peu curieux, je voudrais trouver un dictionnaire de proverbes. On lui demande un dictionnaire de proverbes, s'il vous plaît.
1: 还要一本汉语成语字典, un dictionnaire de proverbes chinois.
0: Voilà, exactement. Donc, une fois que j'ai mes dictionnaires sous le bras, c'est pas tout, je voudrais découvrir la ville de Beijing, qui est une ville pleine de zones touristiques, vraiment à découvrir. Et donc, comment demander ? Je voudrais acheter un guide touristique de Beijing.
1: Tu peux dire comme ça, 我想买一本北京导游手册。
0: Voilà, on va décomposer la phrase, ce sera plus simple.
1: 我想, je voudrais, je souhaite.
0: 我想
1: 买, acheter.
0: 买
1: 北京,
0: 北京
1: 导游手册, un guide.
0: 导游手册。
1: Voilà, 我想买一本北京导游手册, je veux acheter un guide de Beijing.
0: On s'écoute le dialogue 3 tout de suite.
3: 您好，我想买本北京导游手册。
2: 那您直接上二层。

0: 层，就在电梯左边。
1: Il me semble que le vendeur nous indique une direction. Vous pouvez monter directement au troisième étage. C'est juste à gauche de l'ascenseur.
2: 那您直接上二楼，就在电梯左边。
1: Voilà. Et puisque je suis déjà venu dans cette librairie de Wangfujing, qui est l'une des plus grandes de la capitale chinoise, j'en profite pour aller voir les romans. Alors, comment dit-on roman en chinois ?
2: 小说。
1: Xiao Shuo. Mais alors, une petite spécificité dans certaines librairies, et a fortiori dans les librairies de Wangfujing qui sont les plus grandes de Pékin, il y a énormément d'étages. Cette librairie est immense. Comment dois-je demander pour savoir où se trouvent en fait les romans en anglais ?
2: 请问英文小说在几层卖？
1: Ok, donc on va décomposer la phrase maintenant.
2: 请问 s'il vous plaît, c'est pour poser une question, une formule de politesse. 请问
1: 请问
2: 英文 anglais.
1: 英文
2: 小说 on l'a déjà dit, roman.
1: 小说
2: 在几层 à quel étage?
1: 在几层
2: 卖 vendre.
1: 卖
2: 请问英文小说在几层卖 ce qui signifie, s'il vous plaît, à quel étage sont vendus les romans en anglais?
1: Voilà, tout de suite le dialogue 4.
3: 请问英文小说在几层卖？
0: 在四层。
2: Bon, on a entendu le quatrième dialogue. Alors dis-moi Thomas, finalement c'est à quel étage où se trouvent les romans en anglais?
1: Je crois que le vendeur ou le conseiller a répondu c'est au cinquième étage, comment dit-on ça?
2: 在四层。
1: Alors, petite spécificité chinoise et précision, quand on vous indique le cinquième étage en Chine, ça correspond au quatrième étage en Europe, c'est-à-dire qu'il n'y a pas de rez-de-chaussée en Chine, le rez-de-chaussée est considéré comme étant le premier étage.
2: Très bien, on va s'écouter les dialogues en entier avant de passer à notre ABC de la culture chinoise.
1: Allez, c'est parti.
3: 哪儿有大的书店？
0: 去王府井看看吧，那儿有个不错的书店。
3: 我要买本字典。
0: 什么字典？
3: 英汉，汉英双向字典。
0: 还需要什么吗？
3: 还要一本汉语成语字典。您好，我想买本北京导游手册。
0: 那您直接上二层，就在电梯左边。
3: 请问英文小说在几层卖？
0: 在四层。
1: Voilà, c'est de court pour aujourd'hui, on se détend un peu en découvrant une nouvelle facette de la culture chinoise avec notre ABC de la culture. Vas-y, Tai.
2: Quand tu téléphones à tes amis chinois, on te dit souvent « passe chez moi si tu as le temps ». Mais disons que dans la plupart des cas, ce sont que des formules de politesse.
1: Voilà, généralement en Chine, il n'est pas nécessaire de fixer de rendez-vous pour les parents, pour voir les amis ou les collègues. Si vous les invitez chez vous, si tu veux rendre visite à tes amis, il ne te suffit pas de prévenir un petit peu à l'avance. En fait, quand tu as un peu de temps, tu peux y aller. Et avec l'accélération du rythme de vie et le développement des moyens de communication, le portable, le mail, remplace progressivement la visite dans les familles.
2: Et bon, sur ce, on va terminer notre cours de chinois d'aujourd'hui.
1: Au revoir, à bientôt.
2: 再见.
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0: La Chine a lancé dimanche le vaisseau spatial habité Shenzhou-23 avec trois astronautes à bord qui sont entrés dans la station spatiale orbitale Tiangong. Le vaisseau spatial, placé au sommet d'une fusée bordeuse longue marche 2F, a décollé depuis le centre de lancement de satellite de Jiuquan, au nord-ouest de la Chine. L'équipage de Shenzhou-23 est composé du commandant de mission Zhu Yangzhu ainsi que des astronautes Zhang Zhiyuan et Li Jiayin. Les trois astronautes sont respectivement ingénieurs de vol, pilotes de vaisseau spatial et spécialistes de charge utile. L'équipage de Shenzhou-23 réalisera, au cours de sa mission, des expériences portant sur des embryons artificiels, des alliages de terres rares et de nouvelles batteries, tout en fournissant des données sur la vie en orbite de longue durée, a annoncé samedi l'Agence spatiale des vols habités de Chine. La mission exploitera le vol d'un an d'un astronaute pour explorer l'adaptabilité humaine et les limites de performance dans le but d'établir un atlas multisystémique et multiomique du corps humain dans l'espace. La station spatiale chinoise renforcera son soutien au premier alunissage habité du pays prévu d'ici 2030, a annoncé samedi l'Agence spatiale des vols habités de Chine. En tant que laboratoire spatial national, la station spatiale chinoise Tiangong a apporté un soutien important à la formation d'un groupe de taïkonautes et à la validation de technologies clés pour les futures missions lunaires. Au cours des 2 prochaines années, de nombreux vols vers la station spatiale permettront de tester le système de transport de l'équipage Terre-Espace, améliorant ainsi son état de préparation technique et sa fiabilité. Des données officielles publiées récemment montrent que les infrastructures de recharge des véhicules électriques en Chine se sont développées rapidement. Selon l'Administration nationale de l'énergie, le nombre total de bornes de recharge à l'échelle nationale avait atteint 21,96 millions à la fin du mois d'avril 2026, soit une hausse de 47,4% en glissement annuel. En octobre 2025, le pays a dévoilé un plan d'action triennal visant à construire un réseau national de 28 millions de bornes de recharge, la capacité de recharge publique devant dépasser 300 millions de kilowatts d'ici fin 2027. Le constructeur automobile chinois Dongfeng et le groupe automobile multinational Stellantis ont annoncé récemment la signature d'un protocole d'accord pour créer une coentreprise dédiée aux véhicules à énergie nouvelle en Europe. Cette décision prolonge leur partenariat vieux de 34 ans et vise à accélérer l'entrée des marques et technologies chinoises sur le marché européen. La future coentreprise sera opérée par Stellantis, qui en détiendra 51%, tandis que Dongfeng en possédera 49%. Ces missions incluront la vente, la distribution, les achats groupés et la recherche-développement. Elle assurera le déploiement de la marque haut de gamme Vaya de Dongfeng en Europe en s'appuyant sur le réseau de Stellantis et son expertise locale pour gagner rapidement des parts de marché. La Chine autorisera l'entrée sur son marché de grains de café éligibles issus des 53 pays africains entretenant des relations diplomatiques avec elle à compter du 20 juillet 2026, a annoncé l'Administration générale des douanes. Les grains de café, produits agricoles phares et piliers de l'économie de nombreux pays africains, constitue le deuxième type de produits agricoles africains à obtenir un accès sans restriction au marché chinois en matière de quarantaine après les piments séchés. La Chine vise à aborder le taux d'utilisation du recyclage des déchets ménagers urbains à plus de 76% d'ici fin 2030, a annoncé lundi le ministère du Logement et du Développement urbain et rural. Le tri des déchets couvre désormais la quasi-totalité des quartiers résidentiels dans 297 villes de niveau préfectoral et au-delà. La 20e édition du festival Croisement s'est ouverte le 22 mai à Harbin, capitale de la province chinoise du Heilongjiang. L'événement mêle l'élégance artistique française à l'héritage culturel de la ville, offrant au public un moment fort d'échange culturel. Créé en 2006, le festival Croisement s'est imposé comme le principal festival français à l'étranger. Cette année, il proposera 326 événements culturels variés dans 44 villes chinoises, afin de promouvoir continuellement les échanges et la coopération entre la Chine et la France dans les domaines de l'art et de la culture. L'exposition d'artistes sino-français pour la protection animale, intitulée « Lui, l'interdit, mesurer le vivant infini », a récemment inauguré sa première escale au centre culturel de la ville de Zibo dans la province chinoise du Shandong. L'événement puise son inspiration dans la sagesse écologique contenue dans le classique de l'époque des royaumes combattants Guanzi. Par des performances percutantes et des œuvres visuelles variées, les artistes chinois et français appellent le public à respecter les animaux, à chérir le vivant et à protéger la nature. L'exposition gratuitement ouverte au public se tiendra jusqu'au 16 juin, offrant aux habitants une occasion d'enrichir leur vie culturelle tout en soutenant les causes locales d'intérêt général et l'éducation esthétique. Le film chinois « Dear You » qui a connu un succès fulgurant grâce aux bouches à l'oreille a franchi dimanche matin la barre du milliard de yuan au box-office selon la plateforme de billetterie Maoyan, franchissant ainsi une étape importante pour ce film à petit budget, tourné en dialecte Chaoshan et avec un casting largement inconnu au grand public. 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
3: Bienvenue à Cogito. Clôturée samedi 23 mai dernier à Suzhou en Chine, la réunion des ministres du commerce de l'APEC 2026 a été sanctionnée par une déclaration commune, la déclaration de Suzhou et l'adoption d'une feuille de route pour des services innovants, compétitifs et résilients. Des avancées concrètes qui préparent le terrain pour la réunion des dirigeants prévue en fin d'année. Le monde actuel est en proie à de nombreux bouleversements marqués par la montée de l'unilatéralisme et du protectionnisme, ainsi que par un ralentissement de la dynamique de croissance économique mondiale. Récemment, le FMI a revu à la baisse ses prévisions de croissance économique mondiale pour 2026, les ramenant à 3,1% et a même ramené ses prévisions de croissance dans le scénario le plus pessimiste

à 2%. C'est dans cette tempête que les 21 économies de la région Asie-Pacifique, la zone la plus dynamique de la planète, se sont réunies dans l'objectif de dessiner l'avenir de la coopération économique et commerciale multilatérale. Elles ont livré des résultats concrets, un signal fort. Selon les analystes, ces avancées n'ont rien d'anodin. Elles répondent aux difficultés régionales, donnent un coup de fouet à l'économie Asie-Pacifique et envoient un message clair au monde indiquant que les régions défendent le multilatéralisme et la coopération gagnant-gagnant. La preuve que l'ouverture régionale et le véritable multilatéralisme sont plus que jamais d'actualité. La Chine, membre clé de la famille Asie-Pacifique, est une participante active et engagée. Pour cette troisième fois qu'elle accueille les réunions de l'APEC, elle a mis en avant trois priorités: ouverture, innovation et coopération. Lors de cette réunion ministérielle, elle a proposé de viser à long terme la création d'une zone de libre-échange Asie-Pacifique et de faire avancer l'intégration régionale de manière pragmatique, de défendre résolument le système commercial multilatéral et d'accompagner la réforme de l'OMC pour qu'elle s'adapte à l'évolution du temps et de renforcer le dialogue et la coopération dans les domaines émergents pour relever ensemble les nouveaux défis. Les résultats de la réunion ont indiqué les propositions chinoises. Une nouvelle dynamique pour l'APEC et une nouvelle preuve que la modernisation chinoise profite à toute la région. L'innovation est devenue le moteur de la croissance dans la zone Asie-Pacifique. Transition numérique, intelligente, verte, c'est le nouveau visage du développement. La déclaration de Suzhou en est le reflet. À côté des thèmes traditionnels, soutien au multilatéralisme, travaux de l'OMC, elle accorde une place égale aux sujets émergents tels que le commerce numérique, le commerce vert, l'intelligence artificielle. De nouvelles perspectives pour la coopération régionale. Prenons le commerce numérique. L'économie numérique mondiale dépasse aujourd'hui les 50 000 milliards de dollars. Lors de la réunion, les économies de l'APEC ont réalisé des progrès substantiels sur un document cadre pour la coopération régionale. Elles se sont engagées à renforcer les capacités, réduire la facture numérique et faire en sorte que les dividendes de la transition bénéficient à tous. L'accent mis par l'APEC sur l'innovation résonne avec la stratégie chinoise. En 2025, la valeur ajoutée des secteurs clés de l'économie numérique chinoise représentait plus de 10,5% du PIB. Le secteur de l'IA a dépassé les 1 200 milliards de yuan. Autant d'opportunités pour les autres économies de la région. Autre résultat majeur, la feuille de route pour des services innovants, compétitifs et résilients. Les parties ont convenu de se concentrer sur 8 domaines clés, de promouvoir l'innovation dans les politiques de services et de construire un environnement institutionnel ouvert et prévisible pour le commerce et l'investissement dans les services. Aujourd'hui, le secteur des services représente environ les 2/3 des économies de l'APEC. Cette feuille de route trace les grandes lignes pour les 10 prochaines années. Elle fera des services un levier encore plus puissant pour la croissance et l'emploi. La Chine, puissance mondiale du commerce des services, accélère le mouvement. Le mois dernier, son gouvernement a publié des directives pour promouvoir l'expansion et la montée en gamme du secteur des services. Le but visé est de franchir le seuil de 100 000 milliards de yuan d'ici 2030. Avec l'essor continu des services chinois, les perspectives de coopération avec les autres économies de l'Asie-Pacifique s'élargissent encore. En cette année de la Chine à l'APEC, Beijing entend partager les opportunités, construire du gagnant-gagnant et poser des bases solides pour la réunion des dirigeants prévue à Shenzhen en fin d'année. Une dynamique durable pour la construction d'une communauté Asie-Pacifique. Car les faits sont là. La Chine a toujours été un havre de stabilité dans la région.

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11: Bonjour à toutes et à tous. Bienvenue dans Fréquence Afrique sur CGTN Radio. Comment la Chine et l'Afrique peuvent-elles unir leurs efforts pour favoriser la modernisation ? Quelles opportunités la modernisation chinoise peut-elle offrir au développement en Afrique ? Et vers quel avenir se dirige la coopération sino-africaine ? Aujourd'hui, on va discuter de ce sujet avec nos deux invités. Augustin Hall, professeur à l'université de Xiamen et consultant à l'UNESCO. Et Mebarak Boukapa, ingénieur algérien. On les écoute tout de suite.
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12: Les relations sino-africaines ont été qualifiées de communautés d'avenir partagé de tout temps à l'ère nouvelle. Lors du dernier forum sur la coopération sino-africaine 2024, le président chinois Xi Jinping a proposé que la Chine et l'Afrique s'unissent pour promouvoir 6 modernisations et 10 actions de partenariat. Monsieur Hall, d'après vous, quels domaines de coopération semblent les plus importants?
13: Merci de m'avoir dans votre émission. Je pense qu'il y a énormément de domaines importants dans la coopération Chine-Afrique. Donc, il n'y a pas un domaine qui soit plus important qu'un autre. Et je pense que la coopération économique qui se manifeste sous les aspects de l'infrastructure, de l'aide au développement et la coopération scientifique qui se manifeste par les accords entre différentes universités et institutions de l'enseignement supérieur, les accords sur le plan de santé, comme l'a montré la pandémie, la Chine a été auprès des pays africains quand les questions de vaccins étaient stratégiques. Et la Chine a aidé énormément les pays africains pour essayer de rattraper le coup, même si avec le temps, on a vu que l'Afrique n'a pas été impactée aussi terriblement que les autres continents. Et sur le plan de l'agriculture, sur le plan de développement de nouvelles formes de coopération, Huawei est très présent en Afrique, sur la télécommunication et ainsi de suite. Donc il y a énormément de domaines. Je vous dirais, je suis un peu satisfait de la manière dont les choses avancent parce que la Chine n'avance pas des questions militaires pour le continent. Nous souhaitons que notre continent soit totalement démilitarisé et j'approuve franchement la manière dont les Chinois abordent la coopération avec les pays africains.
12: Depuis 35 ans, c'est en Afrique que le ministre chinois des Affaires étrangères effectue sa première visite de l'année à l'étranger. Cela reflète l'importance des relations sino-africaines. Les pays visités cette année sont la Namibie, la République du Congo, le Tchad et le Nigeria. Monsieur Boukapa, comment évaluez-vous l'importance de cette tournée ?
14: Merci pour la question. D'abord, je commence par souhaiter une excellente année 2025 aux relations sino-africaines. Je l'espère bien. Bon, maintenant, en ce qui concerne les 35 ans de suite que le ministre des Affaires étrangères chinois commence sa première visite en Chine, quand on y pense, c'est un message très très fort. C'est le moins qu'on puisse dire. Est-ce que cela est dû à...

0: alors dans l'alphabétique, c'est-à-dire que l'Afrique commence par un A, mais l'Asie aussi et l'Amérique également. Mais là, je pense que c'est beaucoup plus important que l'ordre alphabétique. En fait, la Chine a une très bonne mémoire. Et la Chine se rappelle que dans les années 70, 1970, l'Algérie, avec d'autres pays africains, avait mené une bataille diplomatique énorme pour que la Chine retrouve sa place au sein des Nations Unies. Donc la Chine n'a pas oublié le rôle de l'Afrique dans ces positions-là. Et du coup, les Africains aussi n'ont pas oublié que la Chine les a aidés pour obtenir leur indépendance dans les années 60. Donc ces deux éléments-là, en fait, de mémoire, constituent le socle compréhensible de la coopération sino-africaine. Donc il y a véritablement un socle à la fois humain, politique et aussi d'intérêt. Il ne faut pas oublier que c'est la Chine qui a aidé les pays africains au lendemain de leurs indépendances. Je me souviens qu'en Algérie, en 1962, quand nous avons obtenu notre indépendance, d'abord, bien avant ça, la Chine avait reconnu la République démocratique algérienne en 1958, c'est-à-dire avant même que nous ayons accédé à l'indépendance. Imaginez l'importance de ce geste diplomatique. Ensuite, en 1962, à l'indépendance, après 130 ans de colonisation, l'Algérie était exsangue, complètement exsangue. Il n'y avait pratiquement rien, il n'y avait aucun encadrement, il n'y avait pas de médecin. Et dans mon village natal, je me souviens que c'était des médecins chinois qu'on avait vus pour la première fois et qui ont soigné les populations et pendant plus d'une dizaine d'années jusqu'à ce que aujourd'hui nous avons dans ce même village plus de issus de ce même village plus de 1500 médecins. Donc la Chine a une bonne mémoire, l'Afrique aussi a une bonne mémoire. En plus de ce socle affectif et très important, il y a bien entendu les intérêts communs, les intérêts partagés. Notamment, il ne faut pas oublier que l'Afrique est le pays et le continent le moins avancé dans le monde et qui a le plus besoin d'investissement, qui a le plus besoin d'aide, tout en étant l'un des plus, le plus riche aussi, le plus riche continent sur Terre, par sa jeunesse, par ses potentialités économiques, minières, énergétiques, tout confondu. Donc, ce sont tous ces éléments-là qui ont fait que 35 ans de suite, le ministre des Affaires étrangères chinois commence sa tournée annuelle par l'Afrique.
1: En 2025, le Forum sur la coopération sino-africaine, ou le FOCAC, fêtera son 25e anniversaire. Monsieur Hall, d'après vous, quel rôle joue le FOCAC dans la coopération internationale et dans la promotion du développement des relations entre la Chine et l'Afrique?
2: Le FOCAC joue un rôle de coordinateur de toutes les activités chinoises du secteur public et du secteur privé dans les relations Chine-Afrique. Et la périodicité de ces réunions permet de faire des bilans progressifs, de corriger les directions et d'ouvrir des nouveaux chantiers. Donc, c'est véritablement le cerveau, si vous voulez, de la coopération Chine-Afrique. Et parce que le FOCAC propose des programmes dans la longue durée et maintenant combine le secteur public et le secteur privé chinois dans ses interventions sur le continent. Donc cette primature politique est absolument fondamentale pour que tous les autres axes de coopération puissent être en mouvement. Donc et bien sûr, il y a d'autres sous-entités qui sont plus ou moins directement impliquées dans la coopération avec l'Afrique, mais qui rentrent dans la planification, si l'on peut dire, de ces opérations. Et surtout dans le contexte actuel, c'est absolument crucial, comme on dit, le sud global a vraiment besoin de cette très forte coopération avec la Chine et les pays et du BRICS pour sortir de la mainmise historique de certains pays qui ont pris certaines mauvaises habitudes. Donc le FOCA fait le bilan tous les 2 ans en Afrique et en Chine de l'état d'avancement de la coopération Chine-Afrique dans tous les domaines et suggère des orientations pour le futur. Et donc c'est vraiment, ça n'a rien à voir avec les conférences Afrique-Turquie, Afrique-Chine, Afrique au France-Afrique et des trucs comme ça, qui sont plutôt des formes d'exposition de la domination politique de l'Occident, alors que le FOCAC, c'est vraiment un organisme de coopération qui permet de travailler avec des États théoriquement égaux. Des théoriquement égaux en droit et en diplomatie, mais vous savez, quand on a un tel différentiel de pouvoir économique, c'est le respect de l'autre qui fait que la coopération puisse marcher. Donc, on peut tirer le chapeau à la Chine de pas imposer des conditions, de pas faire des arrangements secrets, de pas tenter de changer les gouvernements comme certains ont pris l'habitude de le faire. Et donc, il y a un fondamental respect des partenaires, quelle que soit leur taille, et quelle que soit leur richesse. Et c'est véritablement une institution que je respecte beaucoup et que j'espère continuera à faire son travail d'avancer dans la coopération gagnante-gagnante.
1: La coopération sino-africaine dans des domaines tels que les infrastructures, l'agriculture, l'éducation, les soins de santé et la culture a obtenu des résultats significatifs. Monsieur Bukapa, vous êtes actuellement en Chine. Vous visitez une entreprise chinoise qui a des partenariats avec des pays africains. D'après vous, quel modèle de coopération mérite d'être développé et renforcé entre la Chine et l'Afrique ?
0: En effet, je suis en ce moment même dans un grand groupe industriel et de financement qui a des projets concrets en Afrique. Et ça, c'est ça qui est concret parce que les Africains participent, assistent ou voient beaucoup de conférences, comme vient de le dire le professeur Roll, mais sans plus. C'est-à-dire, c'est des conférences où l'on parle, où on discute. Mais les populations africaines ne voient rien sur le terrain. Par contre, elles voient sur le terrain des sociétés chinoises, comme celle dont je vais nous parler maintenant, qui s'appelle Kedah Industries, qui est une très très grande, un grand groupe industriel et qui a fait de la coopération avec l'Afrique un point essentiel de son développement. Donc, les Africains estiment beaucoup le travail des Chinois pour plusieurs raisons. Donc, les premières, je les ai citées tout à l'heure. La seconde, pour aller dans le sens du professeur, c'est que la Chine n'intervient pas dans les affaires intérieures des pays, n'impose pas de modèle politique. Elle vient soit pour faire de la coopération, soit pour faire du commerce, ce que tout le monde peut accepter. Il n'y a pas d'ingérence. Ensuite, il y a cette rusticité, cette simplicité du travailleur chinois que les Africains ne voient pas comme quelqu'un, un élitiste ou qui sont l'arrogance des anciens colonisateurs, parce que nous avons un très mauvais souvenir de tout ça. Donc, ce sont des gens très simples qui sont sur un chantier au même titre que les Africains, ils travaillent ensemble parfois. Et les Africains estiment beaucoup cette simplicité et même les responsables de ces entreprises-là, on ne peut pas les distinguer de leurs ouvriers. Donc cet aspect-là de la simplicité qui est très très cher aux Africains va dans le sens donc de l'estime des peuples africains à la Chine, après ce que j'ai dit tout à fait au début. Bon, maintenant, on voit en Chine des entreprises qui, surtout dans certaines industries, comme le photovoltaïque par exemple, aujourd'hui les énergies renouvelables, la Chine est pratiquement en position de monopole mondial sur les panneaux solaires. Et donc, tous ces équipements-là, d'excellente qualité maintenant, intéressent les Africains. Et parce que les Africains aujourd'hui ont besoin de développement. Et pour se développer, on a besoin de deux choses essentielles. C'est l'énergie et la santé. Or, la Chine s'est impliquée dans ces deux-là. S'est impliquée dans l'énergie et dans la santé. Juste comme une boutade, aujourd'hui, les pays européens se plaignent de l'immigration clandestine des Africains vers l'Europe. Mais ils ne savent pas que la Chine est en train de leur régler un grand problème parce qu'en développant l'Afrique, les Africains n'auront plus besoin de partir en Europe ni de mourir en mer. Donc, c'est une symbiose absolument extraordinaire que la Chine et l'Afrique sont en train de réaliser ensemble. Et ce qu'a dit le président Xi Jinping est tout à fait juste. Donc, nous avons une communauté de destin qui unit donc. Ces pays-là, donc la Chine et l'Afrique, parce que les deux ont souffert à leur manière de l'occupation occidentale. La Chine a connu les guerres de l'opium, elle a connu les concessions, a connu, et les Africains ont connu la colonisation, ont connu l'esclavage. Ce sont des choses qu'on ne peut pas oublier facilement. Donc, aujourd'hui, en plus, la Chine démontre ses capacités technologiques. C'est pas seulement une question de sentiment. Elle démontre aujourd'hui qu'elle est numéro un dans les mondiales dans les infrastructures. Personne au monde aujourd'hui ne peut réaliser en même temps autant de projets et sur plusieurs continents. La raison est simple, c'est que d'abord, la Chine a opté pour une politique extrêmement sage. À partir de 1950 jusqu'à 1980, elle s'est impliquée dans la formation des hommes, dans la formation professionnelle. La Chine a formé des centaines des dizaines de millions, des centaines de millions de professionnels de haut niveau dans le bâtiment, dans l'électricité, dans le chemin de fer. Et à partir de 1980, donc, elle s'est retrouvée avec ces millions de professionnels très compétents qu'elle a pu mettre sur le marché mondial des réalisations économiques et industrielles. Aujourd'hui, la technologie chinoise est parmi les plus élevées au monde. Le professeur ne me contredira pas quand on sait qu'aujourd'hui, la Chine a le plus grand nombre de publications scientifiques, universitaires, ce sont ces publications-là qui sont un indicateur du développement scientifique technique d'un pays. Il y a les chemins de fer, cette mobilité qui est mise à la disposition de 1,5 milliard de Chinois. Donc les Africains voient et croient en ces choses-là. Donc cette coopération est absolument vitale pour l'Afrique en tout cas, pour la Chine, je pense aussi. Donc, il faut juste trouver le juste milieu des intérêts des uns et des autres pour que personne n'ait à redire, pour que personne ne dise que la Chine est en train d'occuper l'Afrique. Ce n'est pas du tout le cas parce que c'est une situation de donnant-donnant et de gagnant-gagnant.
3: 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On fait maintenant une pause en musique et on se retrouve juste après.

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1: Vous êtes toujours à l'écoute de Fréquence Afrique. Nos deux invités du jour sont Augustin Hall, professeur à l'université de Xiamen et consultant à l'UNESCO, et Mebarak Boukaba, ingénieur algérien. Ils livrent cette fois-ci leurs opinions sur la coopération sino-africaine en matière de l'éducation et de la formation des talents.
2: Et Monsieur Hall, vous êtes professeur à l'université. En ce qui concerne la coopération en matière d'éducation et de formation des talents, d'après vous, quels sont les résultats?
3: Alors, j'estime que j'ai été un peu directement impliqué dans cette coopération scientifique et universitaire, non seulement en enseignant dans la salle de classe, mais je suis archéologue de formation. Donc, j'ai amené à plusieurs reprises mes étudiants chinois faire du terrain en Afrique, particulièrement au Sénégal, et où ils ont travaillé, ils ont travaillé avec les étudiants des universités sénégalaises. Et donc là, déjà au niveau des personnes, c'est des personnes qui font changer le monde. Les pays ne bougent pas, c'est les individus qui bougent et c'est eux qui établissent les contacts. Donc mettre les jeunes déjà en contact les uns avec les autres est une partie de cette opération de collaboration et d'assistance mutuelle des pays du Global South. Au niveau des champs disciplinaires, la Chine est en pointe dans plusieurs domaines de recherche et différentes universités africaines, je suis au courant de certaines, d'autres je ne suis pas au courant, que ce soit en Afrique du Sud, au Ghana ou ailleurs, c'est ce que je sais. Mais je sais qu'il y en a beaucoup, beaucoup d'autres. Les grandes universités chinoises signent des accords avec différentes institutions universitaires africaines aujourd'hui pour échange d'étudiants, échange d'enseignants. Et c'est vraiment dans cette direction-là que l'on peut transférer les compétences intellectuelles et techniques. Donc, je pense que, bien évidemment, la Chine est aujourd'hui peut-être le second pays du monde à héberger les étudiants africains. Donc, le nombre d'étudiants africains n'arrête pas d'augmenter en Chine pour deux raisons principales. Le coût-bénéfice et les universités chinoises sont beaucoup plus abordables que les universités occidentales sur le plan du coût. Mais l'autre côté qu'il faut peut-être que le public sache, c'est que la majorité des étudiants africains en Chine aujourd'hui ne sont pas des boursiers de l'État chinois. Ce sont des individus qui payent leur formation et généralement la Chine en profite énormément parce que je connais des étudiants doctorants qui ont été recrutés dans les universités chinoises et qui apportent leurs compétences dans la construction de la Chine moderne aujourd'hui. Et bien évidemment, on souhaite que la réciproque se passe dans le même sens. Il y a des enseignants chinois qui enseignent dans des universités au Nigeria et différentes parties du continent sur la base de ces coopérations universitaires. Donc ça, c'est au niveau très avancé de la recherche universitaire et je pense que cela devrait être compensé par ce que j'appelle les échanges culturels un peu plus ouverts, si vous voulez. Mais si vous avez le temps, on en parlera beaucoup plus tard. Des idées assez, je sais pas, audacieuses, c'est la question, mais je pense que ça, c'est le côté qui traîne un peu dans nos rapports Chine-Afrique, de dire bon, la Chine est un très grand pays, mais l'Afrique c'est un continent. Donc le continent a une extraordinaire diversité culturelle et je pense que ce serait très très important de transférer, de faire connaître cette diversité culturelle au public chinois le plus large. Et c'est là où il y a quelque chose qui manque un peu. Mais on garde l'espoir que ça viendra avec l'approfondissement des échanges dans le contexte des rapports Chine-Afrique.
2: Il existe un grand potentiel dans les échanges culturels et la coopération universitaire et éducative. Et aujourd'hui, dans le cadre de la coopération sino-africaine, on voit qu'il y a de plus en plus de projets qu'on appelle petits mais beaux, qui mettent l'accent sur la précision et la durabilité. Monsieur Poukapa, que pensez-vous de cette nouvelle tendance ?
4: Ben, c'est la tendance qu'on aurait dû adopter dès le départ, parce que vous savez, pour réussir un grand projet, il faut tout un contexte et un environnement qui lui soit favorable. Donc, aller aujourd'hui en Afrique pour installer des grands complexes de haute technologie, c'est voué à l'échec tout de suite, parce que l'environnement et le contexte ne s'y prêtent pas. Moi, je milite pour que ce soit de petits projets, de moyennes technologies, et où la matière première serait l'être humain, serait le travailleur, et que ce soit parfaitement adapté à l'environnement. Et ça prendra quelques années avant que l'environnement soit plus complexe. La Chine est passée par là. La Chine est passée par là. Elle a mis plusieurs années, et même plusieurs décennies, avant que l'environnement industriel se complète, et qu'aujourd'hui on a des régions qui sont totalement spécialisées dans telle ou telle industrie. Pourquoi ? Parce que c'est un environnement qui est complémentaire. Il suffit de bouger de quelques kilomètres pour trouver la chose que vous cherchez. Donc si vous installez aujourd'hui des grands complexes extrêmement coûteux en Afrique, le résultat, ça nécessite un management très spécifique et un environnement où beaucoup de choses manquent, c'est-à-dire qu'à chaque fois, il faut faire appel soit à l'Europe, soit à l'Amérique, soit à la Chine pour faire fonctionner les machines. Et donc, ce que vous avez dit, petit et beau, c'est vraiment le terme qu'il fallait utiliser. On a vu dans certains pays où des usines de très très haute technologie ont été installées, et le temps qu'elles se mettent en place, le temps qu'elles commencent à produire, la technologie a déjà changé et elles se trouvent en situation d'obsolescence. Donc effectivement, ce concept de petit et beau est un très beau concept pour développer la petite et moyenne industrie en Afrique.
2: Et dans le contexte d'une situation économique mondiale complexe et volatile, Monsieur Hall, d'après vous, quels sont les principaux défis auxquels est confrontée la coopération sino-africaine ?
3: Le premier grand obstacle, c'est la désinformation. Et il y a toutes ces fabrications qui veulent transformer les rapports Chine-Afrique en rapports de nouvelle colonisation du continent. Et ça se manifeste sous différentes formes. La fameuse expression anglaise « debt trap », comme quoi la Chine s'arrange à surendetter les pays africains pour pouvoir ensuite les attraper dans un piège, si vous voulez. Et bien évidemment, toutes les études sérieuses montrent que les emprunts bancaires des pays africains sont à des taux d'intérêt relativement bas, et que c'est les pays africains qui décident de demander des financements pour des projets en coopération. Et donc, il n'y a rien n'est imposé aux pays en termes de... C'est pas l'équivalent de la Banque mondiale ou bien du Fonds monétaire international. Et donc, c'est la désinformation véritablement de masse de grands médias d'une certaine partie du monde qui tente à faire croire qu'il y a une opération de néocolonisation de l'Afrique par la Chine. Ben, si on s'appuie un peu sur l'histoire, voyez-vous, il y a le premier contact entre la Chine et l'Afrique et le premier contact entre l'Europe et l'Afrique sont totalement différents. La Chine a été dans le système de l'océan Indien avec les navigations de l'amiral Zhang He, et le contact avec l'Afrique était basé sur la diplomatie, les échanges économiques, si vous voulez, mais jamais sur la prise de contrôle d'un territoire ou bien la colonisation de quelques pays africains que ce soit autour de l'océan Indien. Et on peut aller jusque dans le présent, pendant la lutte de libération du continent, la Chine qui a eu à lutter sérieusement pour se libérer de carcan de l'Occident, a soutenu le continent africain dans sa lutte pour la libération avec les moyens qu'il avait à l'époque, mais dans un contexte de guerre froide très très virulent. Donc on peut vraiment mettre en parallèle les manières de procéder dans la géopolitique des différentes parties du monde, de l'Occident et de la Chine. C'est pas du tout comparable.
2: Je vous remercie, Monsieur Boukapa et Monsieur Hall, d'avoir participé à cette émission et d'avoir livré vos analyses.
4: C'est moi.
3: Nous vous remercions.
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6: Ainsi branché sur CGTN Radio. Retrouvons-nous après cette mélodie pour la rubrique Apprenons le chinois.

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5: Apprenons le chinois. Bonsoir, chers amis. 亲爱的朋友，晚上好。Bienvenue à notre cours de chinois. Je suis sûre que vous n'avez pas oublié ce que nous avons appris dans la leçon précédente.
6: Voulez-vous répéter avec moi?
7: 你想去看电影吗?
6: Tu veux aller voir un film?
7: 我请你。
6: Je t'invite.
7: 我请你去餐馆吃饭。
6: Je t'invite au restaurant.
5: Aujourd'hui, nous allons apprendre des mots pour remercier.
8: Leçon numéro 6.
9: Xiaoli, 我有一个小礼物送给你。
10: 啊，谢谢。
9: 我还给你带了巧克力。
10: 太谢谢你了，小蜜。
9: 我还想这张卡会让你高兴的，生日快乐。
10: 你真是太好了。可今天不是我的生日啊，不过我还是要谢谢你。
8: Explication.
5: 小礼，我有一个小礼物送给你。
6: 小礼， j'ai un petit cadeau pour toi.
5: Oh, 谢谢。
6: Oh, merci.
5: 我还给你带了巧克力。
6: J'ai apporté aussi des chocolats pour toi.
5: 太谢谢你了，小蜜。
6: Merci beaucoup, 小蜜。
5: 我想这张卡会让你高兴的。
6: Et j'ai pensé que cette carte te ferait plaisir.
5: 生日快乐。
6: Et joyeux anniversaire.
5: 你真是太好了。
6: Tu es vraiment très gentil.
5: 可今天不是我的生日呀。
6: Mais aujourd'hui, c'est pas mon anniversaire.
5: 我还是要谢谢你。
6: Merci quand même.
8: Explication.
5: 有 avoir 有一个，嗯，一个，小 ，petit， 小，礼。

0: Liu, un cadeau. Liu, ke, pour. Ke, hen, très. Hen, hao, gentil. Hao, tai ke, apporter. Tai ke, chocolat. Un chocolat. Chocolat. Fei chang. Beaucoup. Fei chang. Xiang. Penser. Xiang. He ka. Une carte. He ka.
1: Rang ren gao xing.
0: Faire plaisir.
1: Rang ren gao xing.
0: Quai le. Joyeux. Quai le. Sheng zhi. Un anniversaire. Sheng zhi. Zhen shi. Vraiment. Zhen shi. Ke shi. Mais. Ke shi. Jin tian. Aujourd'hui. Jin tian. Hai shi. Quand même，还是。
2: 小李，我有一个小礼物送给你。
3: 啊，谢谢。
2: 我还给你带了巧克力。
3: 太谢谢你了，小蜜。
2: 我还想这张卡会让你高兴的，生日快乐。
3: 你真是太好了，可今天不是我的生日啊。不过我还是要谢谢你。
0: Et quant à nous, nous vous remercions de rester fidèles avec nous.Et merci beaucoup pour vos lettres et vos encouragements. Merci mille fois. 感谢您的收听。Et comme d'habitude, nous nous retrouverons demain à la même heure. Au revoir et à demain.
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5: C'est ainsi que s'achève Fréquence Afrique. Merci pour votre fidélité. À très bientôt pour une nouvelle édition sur

0: La Chine a lancé dimanche le vaisseau spatial habité Shenzhou 23 avec trois astronautes à bord qui sont entrés dans la station spatiale orbitale Tiangong. Le vaisseau spatial, placé au sommet d'une fusée bordeuse Longue Marche 2F, a décollé depuis le centre de lancement de satellite de Jiuquan, au nord-ouest de la Chine. L'équipage de Shenzhou 23 est composé du commandant de mission Zhu Yangzhu ainsi que des astronautes Zhang Zhiyuan et Li Jiayin. Les trois astronautes sont respectivement ingénieurs de vol, pilotes de vaisseau spatial et spécialistes de charge utile. L'équipage de Shenzhou 23 réalisera, au cours de sa mission, des expériences portant sur des embryons artificiels, des alliages de terres rares et de nouvelles batteries, tout en fournissant des données sur la vie en orbite de longue durée, a annoncé samedi l'Agence spatiale des vols habités de Chine. La mission exploitera le vol d'un an d'un astronaute pour explorer l'adaptabilité humaine et les limites de performance dans le but d'établir un atlas multisystémique et multiomique du corps humain dans l'espace. La station spatiale chinoise renforcera son soutien au premier alunissage habité du pays, prévu d'ici 2030, a annoncé samedi l'Agence spatiale des vols habités de Chine. En tant que laboratoire spatial national, la station spatiale chinoise Tiangong a apporté un soutien important à la formation d'un groupe de taïkonautes et à la validation de technologies clés pour les futures missions lunaires. Au cours des 2 prochaines années, de nombreux vols vers la station spatiale permettront de tester le système de transport de l'équipage Terre-Espace, améliorant ainsi son état de préparation technique et sa fiabilité. Des données officielles publiées récemment montrent que les infrastructures de recharge des véhicules électriques en Chine se sont développées rapidement. Selon l'Administration nationale de l'énergie, le nombre total de bornes de recharge à l'échelle nationale avait atteint 21,96 millions à la fin du mois d'avril 2026, soit une hausse de 47,4% en glissement annuel. En octobre 2025, le pays a dévoilé un plan d'action triennal visant à construire un réseau national de 28 millions de bornes de recharge. La capacité de recharge publique devant dépasser 300 millions de kilowatts d'ici fin 2027. Le constructeur automobile chinois Dongfeng et le groupe automobile multinational Stellantis ont annoncé récemment la signature d'un protocole d'accord pour créer une coentreprise dédiée aux véhicules à énergie nouvelle en Europe. Cette décision prolonge leur partenariat vieux de 34 ans et vise à accélérer l'entrée des marques et technologies chinoises sur le marché européen. La future coentreprise sera opérée par Stellantis, qui en détiendra 51%, tandis que Dongfeng en possédera 49%. Ces missions incluront la vente, la distribution, les achats groupés et la recherche-développement. Elle assurera le déploiement de la marque haut de gamme Vaya de Dongfeng en Europe en s'appuyant sur le réseau de Stellantis et son expertise locale pour gagner rapidement des parts de marché. La Chine autorisera l'entrée sur son marché de grains de café éligibles issus des 53 pays africains entretenant des relations diplomatiques avec elle à compter du 20 juillet 2026, a annoncé l'Administration générale des douanes. Les grains de café, produits agricoles phares et piliers de l'économie de nombreux pays africains, constitue le deuxième type de produits agricoles africains à obtenir un accès sans restriction au marché chinois en matière de quarantaine après l'épiment séché. La Chine vise à aborder le taux d'utilisation du recyclage des déchets ménagers urbains à plus de 76% d'ici fin 2030, a annoncé lundi le ministère du Logement et du Développement urbain et rural. Le tri des déchets couvre désormais la quasi-totalité des quartiers résidentiels dans 297 villes de niveau préfectoral et au-delà. La 20e édition du festival Croisement s'est ouverte le 22 mai à Harbin, capitale de la province chinoise du Heilongjiang. L'événement mêle l'élégance artistique française à l'héritage culturel de la ville, offrant au public un moment fort d'échange culturel. Créé en 2006, le festival Croisement s'est imposé comme le principal festival français à l'étranger. Cette année, il proposera 326 événements culturels variés dans 44 villes chinoises, afin de promouvoir continuellement les échanges et la coopération entre la Chine et la France dans les domaines de l'art et de la culture. L'exposition d'artistes sino-français pour la protection animale, intitulée « Lui, l'interdit, mesurer le vivant infini », a récemment inauguré sa première escale au centre culturel de la ville de Zibo dans la province chinoise du Shandong. L'événement puise son inspiration dans la sagesse écologique contenue dans le classique de l'époque des royaumes combattants Guanzi. Par des performances percutantes et des œuvres visuelles variées, les artistes chinois et français appellent le public à respecter les animaux, à chérir le vivant et à protéger la nature. L'exposition gratuitement ouverte au public se tiendra jusqu'au 16 juin, offrant aux habitants une occasion d'enrichir leur vie culturelle tout en soutenant les causes locales d'intérêt général et l'éducation esthétique. Le film chinois « Dear You » qui a connu un succès fulgurant grâce aux bouches à l'oreille a franchi dimanche matin la barre du milliard de yuan au box-office selon la plateforme de billetterie Maoyan, franchissant ainsi une étape importante pour ce film à petit budget, tourné en dialecte Chaoshan et avec un casting largement inconnu au grand public. 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
3: Bienvenue à Cogito. Clôturée samedi 23 mai dernier à Suzhou en Chine, la réunion des ministres du commerce de l'APEC 2026 a été sanctionnée par une déclaration commune, la déclaration de Suzhou et l'adoption d'une feuille de route pour des services innovants, compétitifs et résilients. Des avancées concrètes qui préparent le terrain pour la réunion des dirigeants prévue en fin d'année. Le monde actuel est d'un poids à de nombreux bouleversements marqués par la montée de l'unilatéralisme et du protectionnisme, ainsi que par un ralentissement de la dynamique de croissance économique mondiale. Récemment, le FMI a revu à la baisse ses prévisions de croissance économique mondiale pour 2026, les ramenant à 3,1% et a même ramené ses prévisions de croissance dans le scénario le plus pessimiste à 2%. C'est dans cette tempête que les 21 économies de la région Asie-Pacifique, la zone la plus dynamique de la planète, se sont réunies dans l'objectif de dessiner l'avenir de la coopération économique et commerciale multilatérale. Elles ont livré des résultats concrets, un signal fort. Selon les analystes, ces avancées n'ont rien d'anodin. Elles répondent aux difficultés régionales, donnent un coup de fouet à l'économie Asie-Pacifique et envoient un message clair au monde indiquant que la région défend le multilatéralisme et la coopération gagnant-gagnant. La preuve que l'ouverture régionale et le véritable multilatéralisme sont plus que jamais d'actualité. La Chine, membre clé de la famille

Asie-Pacifique et d'une participante active et engagée. Pour cette troisième fois qu'elle accueille la réunion de l'APEC, elle a mis en avant trois priorités: ouverture, innovation et coopération. Lors de cette réunion ministérielle, elle a proposé de viser à long terme la création d'une zone de libre-échange Asie-Pacifique et de faire avancer l'intégration régionale de manière pragmatique, de défendre résolument le système commercial multilatéral et d'accompagner la réforme de l'OMC pour qu'elle s'adapte à l'évolution du temps et de renforcer le dialogue et la coopération dans les domaines émergents pour relever ensemble les nouveaux défis. Les résultats de la réunion ont intégré les propositions chinoises. Une nouvelle dynamique pour l'APEC et une nouvelle preuve que la modernisation chinoise profite à toute la région. L'innovation est devenue le moteur de la croissance dans la zone Asie-Pacifique. Transition numérique, intelligente, verte, c'est le nouveau visage du développement. La déclaration de Suzhou en est le reflet. À côté des thèmes traditionnels, soutien au multilatéralisme, travaux de l'OMC, elle accorde une place égale aux sujets émergents tels que le commerce numérique, le commerce vert, l'intelligence artificielle. De nouvelles perspectives pour la coopération régionale. Prenons le commerce numérique. L'économie numérique mondiale dépasse aujourd'hui les 50 000 milliards de dollars. Lors de la réunion, les économies de l'APEC ont réalisé des progrès substantiels sur un document cadre pour la coopération régionale. Elles se sont engagées à renforcer les capacités, réduire la facture numérique et faire en sorte que les dividendes de la transition bénéficient à tous. L'accent mis par l'APEC sur l'innovation résonne avec la stratégie chinoise. En 2025, la valeur ajoutée des secteurs clés de l'économie numérique chinoise représentait plus de 10,5% du PIB. Le secteur de l'IA a dépassé les 1 200 milliards de yuan. Autant d'opportunités pour les autres économies de la région. Autre résultat majeur, la feuille de route pour des services innovants, compétitifs et résilients. Les parties ont convenu de se concentrer sur 8 domaines clés, de promouvoir l'innovation dans les politiques de services et de construire un environnement institutionnel ouvert et prévisible pour le commerce et l'investissement dans les services. Aujourd'hui, le secteur des services représente environ les 2/3 des économies de l'APEC. Cette feuille de route trace les grandes lignes pour les 10 prochaines années. Elle fera des services un levier encore plus puissant pour la croissance et l'emploi. La Chine, puissance mondiale du commerce des services, accélère le mouvement. Le mois dernier, son gouvernement a publié des directives pour promouvoir l'expansion et la montée en gamme du secteur des services. Le but visé est de franchir le seuil de 100 000 milliards de yuan d'ici 2030. Avec l'essor continu des services chinois, les perspectives de coopération avec les autres économies de l'Asie-Pacifique s'élargissent encore. En cette année de la Chine à l'APEC, Beijing entend partager les opportunités, construire du gagnant-gagnant et poser des bases solides pour la réunion des dirigeants prévue à Shenzhen en fin d'année. Une dynamique durable pour la construction d'une communauté Asie-Pacifique. Car les faits sont là. La Chine a toujours été un havre de stabilité dans la région.

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0: Bonjour à toutes et à tous, bienvenue à l'écoute de l'émission Classeco. Les dernières statistiques démographiques renseignent que près de 850 000 étrangers vivent en Chine, dont 600 000 ont passé plus de 5 ans. De plus, presque 450 000 étudiants étrangers restent en Chine pour continuer leurs études, trouver des emplois ou créer leurs propres affaires. S'installant dans diverses villes chinoises, ils témoignent le développement de la Chine. Parce qu'ils y aspirent, ils viennent en Chine. Du fait de leurs rêves, ils choisissent d'y rester. Quand des étrangers rencontrent la Chine, que se produit-il quand les étincelles se rencontrent? Dans cette émission d'aujourd'hui, nous avons invité plusieurs jeunes à partager leurs expériences en Chine. Ne quittez pas, Classeco commence tout de suite.
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0: Quels sont les parcours de ces jeunes installés en Chine? Pourquoi choisissent-ils d'aller en Chine? Quels sont leurs rêves? Quelles sont leurs impressions sur les Chinois? On les écoute.
2: Bonjour, je m'appelle Wachinou Lionel Pirouche Sovigidi, je suis étudiant béninois en Chine.
3: Bonjour tout le monde, c'est Moundir Sajad Béchari, géopoliticien et sinophile, ou sinologiste comme vous voulez.
4: Je m'appelle Ravindra Sunapri, j'ai 27 ans, je viens d'un pays qui s'appelle l'île Maurice, et maintenant je travaille comme entrepreneur, on fait de l'import et export de la Chine vers Maurice et Maurice vers la Chine.
5: Je suis Jerry, journaliste de CGTN français, chinoise, 29 ans.
2: Je suis venu en Chine parce que j'avais beaucoup de questions auxquelles je n'avais pas de réponse.
3: Je suis arrivé en Chine en 2013, un peu par accident. Je suis arrivé à Foshan, Guangdong, pour visiter un vieil ami.
4: Je suis arrivé ici pour étudier. Et maintenant que j'ai mon degré, j'ai décidé de créer mon propre entreprise ici pour pouvoir faire de l'import et export.
2: Lorsque j'étais tout petit, je regardais les films chinois, surtout les films de Wushu, les films d'arts martiaux. Et donc ces films me donnaient une impression, l'impression selon laquelle tous les Chinois pouvaient pratiquer le Kung Fu. Ce qui est évidemment faux. Ce qui m'a le plus impressionné ici en Chine, et qui m'a donné une très belle image, c'est l'union du peuple chinois. Et comme ils le disent, Tuan Jie, Jiu Shi Li Liang. Et comme ils le chantent aussi bien, Tuan Jie, Jiu Shi Li Liang. Et voilà, ils le chantent aussi bien.
3: Quand je suis arrivé ici, je pensais que c'était un pays ultra pollué et qui était bloqué dans son carcan de développement industriel. Or, j'ai découvert que c'est un pays beaucoup plus complexe et beaucoup plus changeant que je le pensais.
4: Avant de venir ici, pour moi, la Chine était un pays vraiment mystérieux. Je savais presque rien. Je savais juste que c'était ici où on fabrique toutes les choses qu'on consomme dans le monde. Et quand je suis arrivé ici, j'ai vu que la Chine avait une culture vraiment riche et il y avait beaucoup de choses à découvrir.
2: Si je vais décrire les Chinois en un seul mot, c'est que les Chinois sont très laborieux.
4: Les Chinois, pour moi, sont des personnes qui sont vraiment, vraiment travailleurs.
3: Qui étaient filiales.
5: Travailleurs.
2: Mon rêve est tout simple, c'est de connaître les cultures qu'il y a dans ce beau monde.
3: Du coup, mon projet à long terme, c'est d'écrire un livre. J'ai déjà publié plusieurs livres, mais mon prochain livre, qui est un travail de plus de 10 ans maintenant, essaiera de faire partager mes lunettes de la Chine aux autres.
4: J'espère dans les prochaines 5 ans, j'aurai ma licence et je pourrai faire du paragliding partout dans la Chine ou dans le monde.
5: En tant que journaliste, un de mes rêves est de pouvoir partager des meilleures histoires au public. Grâce au développement de la Chine, surtout dans le domaine technologique, j'ai beaucoup plus de nouveaux moyens pour accomplir mon travail. Donc je pense que oui, mon rêve pourrait être réalisé dans cette époque. C'est une fortune pour moi.
6: « Et j'ai le plaisir de les accueillir par visioconférence. Et aujourd'hui, j'ai le plaisir d'avoir Washinu Lionel Perus-Soveghedi, doctorant en linguistique appliquée à l'Université des langues et cultures de Beijing, et Moundir Sajjad Bechari, politologue et écrivain français, et Elvin Ravendra Sunatre, chef de projet à Uniford et directeur général de Clay China. Et dans le studio, Li Jiajue, journaliste de CGTN français.
7: Bonjour.
6: Bonjour. Bienvenue dans notre émission. Alors, je vais peut-être commencer par Washinu. Vous êtes venu de Bénin et vous avez fait vos études en Chine et maintenant vous êtes doctorant. Alors, vous avez dit dans le clip que vous avez eu beaucoup de questions avant de venir en Chine. Donc, est-ce que vous avez résolu toutes les questions? Par exemple, pourquoi les Chinois mangent avec la baguette? Est-ce que vous comprenez maintenant pourquoi?
8: Alors, d'abord, merci beaucoup pour la question. Premièrement, j'ai toujours été fasciné par la culture chinoise et donc j'avais énormément de questions. Ce sont ces questions qui m'ont amené ici. Et donc, d'abord, la question concernant les baguettes chinoises, j'ai cherché la réponse plusieurs fois. J'ai eu beaucoup de différentes réponses, mais quand même, j'ai eu une réponse qui m'a beaucoup intéressé. D'abord, depuis l'Antiquité, les Chinois utilisaient déjà des longs bois en bambou pour faire de la cuisine. Et par la suite, cela a évolué. C'est devenu des baguettes que nous utilisons aujourd'hui. Mais ce qui m'a le plus intéressé, c'est la culture derrière ces baguettes. Parce que la fabrication de ces baguettes répond à des normes fixes. Nous avons d'abord le petit bout qui est rond et le second bout qui est carré. Et cela, chez les Chinois, ils disent le plus souvent tien yuan di feng. Cela signifie quoi? Le ciel est rond et la terre est carrée. Et donc, cette analogie me permet de voir combien de fois les Chinois sont beaucoup plus proches de la nature. Parce qu'ils disent aussi quelque chose, tien di ren he, c'est-à-dire quoi? C'est-à-dire le ciel, la terre, et l'homme sont en harmonie. Et vraiment, c'est très intéressant. Et seulement avec ces baguettes chinoises, nous pouvons apprendre beaucoup de choses sur la culture chinoise. Comment est-ce qu'ils voient le monde? Comment est-ce qu'ils se comportent et tout ça? Nous pouvons voir beaucoup, beaucoup de choses. C'est vraiment très intéressant et passionnant.
6: Et par rapport à vous, avant de venir en Chine, tout le monde pratique les kung-fu. Et puis en Chine, vous vous rendez compte que ce n'est pas ça. Mais pour Moundir, c'est un peu différent, n'est-ce pas? Parce que vous dites qu'avant de venir en Chine, vous avez l'impression que la Chine, c'est un pays homogène, pollué et prévisible. Mais après, vous avez changé votre vision pour cette diversité, complexité, un respect du temps long. Est-ce que vous pouvez expliquer davantage?
9: Oui, bon, déjà, il faut comprendre les différents visages de la Chine. Et cela part déjà d'un plan macro-géographique à comprendre que la Chine est composée de différents climats, de différentes typographies qui, en fait, ont laissé émerger des cultures sub-cultures, ce qu'on appelle cultures sous-adjacentes, qu'on trouve peut-être dans l'ouest de la Chine, donc que ce soit Qing, ou Gansu, Sichuan, Guizhou, le sud, Guangdong, Hainan, et bien sûr la Chine centrale qui est un peu où la civilisation Han est un peu émergée entre le Huanghe et le Yangtze, la rivière du Yangtze. Quand on voit la Chine par ses différentes couches sociales, économiques et géographiques, on voit que le pays est beaucoup plus hétérogène tout en étant relié à travers une histoire commune, à travers une émotion commune. Quand vous parlez du temps long, oui, comprendre la Chine, il faut le comprendre à travers Kongzi de Wanhua, donc la culture confucienne, à savoir le respect et l'attachement parfois nostalgique, mais l'attachement de devoir avec les ancêtres et comment cette histoire en fait se conjugue à travers une nouvelle grammaire qui est un peu perturbée par l'économie, par le nouveau modèle pseudo-économique économique, etc. Mais toute cette complexité, tous ces différents changements entre chaque phase et chaque jonction de l'histoire fait que la Chine est diverse. Elle n'est pas juste diverse par ses différents visages, comme je l'ai dit, ça c'est au niveau macro. Mais au niveau micro et au niveau humain, elle est diverse par rapport aux différentes histoires individuelles des Chinois qui se conjuguent à travers un combat de résilience qui est souvent orienté vers l'unité familiale et le support familial. Parce qu'à la fin de la journée, on a un Chinois en général aujourd'hui, en 2022, comme je veux dire, à 10 parents. Donc les deux parents, plus les grands-parents maternels, plus les grands-parents paternels. Cela donne en fait une liaison de résilience, de survie et de confiance qui est beaucoup plus profonde et beaucoup plus longue que d'autres cultures.
6: Edouard, vous avez suffisamment de temps pour réfléchir alors.
4: Pour moi, avant de venir en Chine, comme je vous avais dit, c'était un pays vraiment mystérieux. Je ne savais pas beaucoup d'informations sur la Chine, etc. Et je croyais que la culture chinoise était tous pareil. Et quand je suis venu en Chine, j'ai vu que la culture chinoise est vraiment différente. Les gens sont vraiment différents des uns et des autres. Ils ont différents types de repas, types de cuisine, etc. Et c'est passé quand je suis arrivé en Chine, j'ai pu voyager et voir tout ça d'une première vue.
6: Je me demande, est-ce que j'ai eu tort de vous poser la question suivante dans le clip, parce que on vous a demandé de décrire les Chinois en un mot. Je sais que Washinu, vous avez choisi le mot laborieux, n'est-ce pas?
8: Pourquoi? Parce que les Chinois sont vraiment très laborieux. Et au début, lorsque j'étais venu en Chine, je n'arrivais pas à aller au rythme des Chinois. D'abord, ça va trop vite et ils sont beaucoup trop dynamiques. Et donc, j'ai été obligé de me dire, mais qu'est-ce qu'il faut que je fasse? Parce que là, je n'arrivais plus à supporter la pression, je n'arrivais plus à supporter la rapidité des Chinois. Et donc, j'ai été obligé de faire face à la culture, j'ai été obligé de piocher la bonne réponse dans la culture. Et donc, comme on le dit souvent, chez moi aussi, on a une analogie pareille. On dit, lorsque vous arrivez quelque part et les gens marchent avec la tête, marcher avec la tête. Et donc, c'est ce que j'ai fait. Je me suis sacrifié, donc je me suis mis au travail, au fait, comme eux. Et là, je me suis rendu compte que ce n'était pas aussi difficile que ça. Et je pense que nous pouvons le remarquer déjà sur les plateformes de vente en ligne. Lorsque vous avez des problèmes, les gens vous répondent le plus vite possible. Et nous pouvons le voir aussi avec les livreurs, avec beaucoup, beaucoup de services ici. Tout va vraiment très vite. Et j'apprécie énormément ce dynamisme.
6: Et toi, c'est autre chose, c'est piété filiale. C'est un peu ce que vous avez expliqué tout à l'heure.
9: Ce que je voudrais vraiment me concentrer dessus, c'est vraiment ce sentiment d'appartenance à un « oui ». Comment je dis un oui, je parle en anglais, oui culture, un nous en fait, woman dans Wen Hua. Donc à savoir, bien sûr, à travers différentes pseudo-idéologies ou cultures ou théories, on va appeler ça collectivisme. Je vois ça plus d'un point de vue émotionnel, ce qui en fait définit, quand monsieur parle de labeur, je pense que le labeur n'est juste une conséquence du rapport familial Chinois ont. Et oui, je pense pas que tous ont le même degré de labeur, mais en revanche, je pense que l'écosystème socio-culturel crée ce comportement de labeur, ce besoin de devoir de loyauté envers les ancêtres, donc les parents, les grands-parents, etc. Et je pense vraiment que la Chine est conduite avant tout par Dia, par la mère, et comment l'enfant, qui est surtout depuis les années 80, depuis The One Child Policy, se traduit dans cette quête, en fait, de respect, de devoir, de loyauté et d'émergence à travers son passé, à savoir à travers ses parents, etc.
6: Et Alvin?
4: Pour moi, j'ai trouvé que mes collègues chinois avec qui je travaille souvent, ils sont vraiment travailleurs. C'est-à-dire, ils travaillent plus que moi. Et du coup, quand on est au bureau, etc.,

0: Et ça me met de la pression.
1: L'impression.
0: Il y a même un collègue qui travaille des fois le week-end et du coup ça me donne l'impression de venir dans le week-end. Mais ça serait pas possible par exemple à l'île Maurice et pour mes collègues c'est quelque chose de vraiment normal de travailler de plus en plus. Je crois que leur philosophie c'est de travailler plus, travailler honnêtement pour pouvoir créer une bonne avenir dans le futur.
1: Et Tiaru, vous êtes chinois, qu'est-ce que vous en pensez de ces commentaires?
2: En fait, je pense que tous les trois, ils connaissent très bien la culture chinoise. Et moi-même, moi aussi, j'ai choisi en fait travailleur. Travailleur et laborieur, en fait, ce sont les deux synonymes pour expliquer un peu comment les Chinois préfèrent travailler dur. En fait, je pense que ça, il y a un lien avec la civilisation chinoise parce que au tout début de la civilisation chinoise, c'est en fait plutôt une civilisation agricole. Du coup, pour nos ancêtres, on pense toujours il faut d'abord cultiver très dur et puis après, c'est on peut avoir les récoltes. Donc, il faut vraiment de travailler dur pour gagner leur vie, leur meilleure vie. Voilà. Et je pense que Moitir, il a aussi la raison. En fait, je pense que c'est aussi, on peut expliquer ça par un mot, c'est solidarité peut-être. Pas seulement pour les familles, mais aussi pour, par exemple, on a 56 ethnies. On a mentionné en fait la diversité parce que la Chine est vraiment un grand pays. Mais en même temps, vraiment, il y a une solidarité pour toutes ces ethnies dans la famille, ou bien dans les communautés, dans différents domaines. En fait, on parle toujours cette phrase en Chine, c'est l'union fait la force. Voilà.
1: En fait, je me demande parce que vous êtes en Chine, je pense qu'il y aura beaucoup de monde dans votre pays pour vous demander qu'est-ce qui se passe là-bas. Quelles sont les histoires ou un ou deux anecdotes que vous racontez régulièrement à vos amis?
3: D'abord, je dis souvent à mes amis qu'il y a la vitesse de la Chine. La Chine, tout évolue à une vitesse grand V. Lorsque j'étais venu en 2017, il fut un temps où j'étais un peu malade. Et donc, pendant cette période-là, c'est là où j'ai fait l'expérience d'acheter des médicaments en ligne. Et c'est-à-dire, dès que vous achetez, ça peut venir très rapidement. Et donc, j'avais acheté ces médicaments et dans moins de 30 minutes, le monsieur était déjà là. Et donc, il m'a appelé et il me dit, Nidawai Maitaola. Et donc, Nidawai Maitaola, c'est-à-dire, votre livre est là, okay, votre marchandise est là. Et donc, je suis parti, j'ai pris le médicament et je me suis dit, mais waouh, ça c'est vraiment bien parce que je n'étais pas habitué à ce système. À ce système de consulter le docteur en ligne, à ce système d'acheter des médicaments en ligne. Et donc, ça, c'était vraiment une belle expérience et la rapidité m'a vraiment plu. La vitesse, ça se voit un peu partout. Même lorsque les professeurs font les cours, ça se voit presque partout. Dans les constructions, lorsque vous arrivez dans un endroit et après 6 mois, vous repartez dans cet endroit-là, vous allez remarquer qu'il y a nécessairement un changement direct et radical. Et donc, je me demande qu'est-ce qui fait que les choses changent constamment. Et je n'ai pas encore la réponse à ça, mais j'appelle ça seulement la vitesse de la Chine.
1: Et vous, quelles sont les anecdotes que vous aimez raconter à vos amis mauriciens?
0: Par exemple, il y a une histoire que j'aime beaucoup raconter à mes amis quand ils me demandent ben, comment sont les Chinois. C'est-à-dire quand j'étais encore à l'école en 2017 aussi. Je suis parti au restaurant, je me suis amusé un peu et quand je suis retourné, j'avais perdu mon portefeuille. Et du coup, je venais d'arriver en Chine et alors, il y avait ma carte bancaire, etc. J'avais pas encore mis WeChat Pay, etc. Alors, si je perds ma carte, c'est un grand problème. Je paniquais, je suis parti même au poste de police. Mais après un jour, c'est-à-dire le lendemain, dans la soirée, il y a quelqu'un qui m'a téléphoné sur mon téléphone. Alors, c'était un monsieur qui habitait tout près de l'école. Il a ramassé mon portefeuille et il a vu un numéro dans mon portefeuille. Il a téléphoné. Et puis, je suis allé le voir et il m'a donné mon portefeuille. Il m'avait même préparé un petit repas, etc. Alors, c'est ça, c'est cette histoire que je raconte à mes amis mauriciens quand ils me demandent comment sont les Chinois. Parce que mon expérience en Chine était vraiment bonne jusqu'à l'heure. Et ouais.
1: Et m'en dire quel genre d'histoire que vous vous racontez à vos amis?
4: J'ai adopté un enfant de Foshan, Guangdong, en 2014. Pour moi, quand je vois la Chine, quand je lis la Chine à travers les yeux de mon fils et les yeux de la famille maternelle. Je suis pas rentré à travers la Chine, je n'ai pas lu la Chine à travers l'école, le travail ou autre, ce que beaucoup d'étrangers font et ont eu. Moi, j'ai eu d'abord une connexion à travers ce pays, à travers ces gens, à travers vraiment le chemin de l'émotion pure et le chemin de survie, de résilience. Parce que quand je vous ai parlé de piété filiale, en fait, je parlais spécialement du squelette. Du support system, donc système de support, système de solidarité, comme mademoiselle l'a mentionné auparavant, mais solidarité familiale à travers le cercle. Et ça, c'est quelque chose que j'ai compris très vite, parce que c'est une longue histoire, je peux en parler, mais à travers en fait ma famille chinoise. Et du coup, quand je parle de Chine, je parle d'abord de ma famille substantielle, et ensuite, bien entendu, mes apprentissages et mes expériences qui sont en fait mes conséquences de ma géographie en Chine quand j'ai bougé à Pékin ou autre. Mais ça, c'est beaucoup plus commun. Je pense que l'unité de mon anecdote, elle est attachée à ma relation familiale avec mes Chinois.
1: Et tiens, je voulais savoir, est-ce que il y a des choses que vous racontez régulièrement aux étrangers quand vous êtes en contact avec sur la Chine?
2: Moi, je pense que c'est pas tellement profond comme les trois invités ont mentionné. En fait, je partage toujours les gastronomies chinoises avec mes amis étrangers, bien sûr. Mais aussi, en fait, comme par exemple ce matin, j'ai discuté un peu avec mon collègue et je lui ai demandé, maintenant, est-ce que tu préfères faire des courses en ligne ou bien au supermarché? Et puis, il a dit que depuis 5 ans, environ 5 ans, il préfère de faire des achats en ligne. C'est vraiment très pratique. En Chine, en fait, et il a déjà en fait cette habitude pour faire les achats en ligne, pas seulement les achats, bien sûr, mais aussi comme par exemple les frais de famille, comme électricité, eau, gaz, etc. Voilà, et je pense que c'est pas seulement la technologie facilite notre vie, mais aussi à faciliter notre travail professionnel. Voilà, c'est aussi ce que je discute. Peut-être pas partage, mais discute toujours avec mes amis étrangers.
1: Et chez nous, quels sont les plus grands changements que vous pouvez constater pendant toutes ces années en Chine?
3: Pour compléter ce que Vador vient de dire, je pense que déjà au niveau technologique, nous pouvons déjà remarquer que beaucoup de gens tendent à préférer à prendre les transports comme le TGV, le Gaotier chinois, le TGV chinois. Et donc, même actuellement, j'ai lu tout récemment, il y a un reportage sur la conception d'un nouveau type de TGV qui va jusqu'à 600 km/h. Et je trouve que ça, c'est vraiment très exceptionnel parce que ça va vraiment entraîner un développement très rapide de certaines zones rurales. Parce que le TGV, à cette allure-là, beaucoup de gens vont préférer prendre cet TGV que de prendre l'avion et donc ça ira beaucoup plus vite. Et donc, ça, c'est déjà un point. Un autre point, c'est déjà le développement, surtout au niveau du développement des zones rurales. Je me suis rendu compte que la Chine a mis ce point-là vraiment au centre de son développement. Et donc, j'ai été dans un village au nord de la Chine et je me suis rendu compte que en réalité, ce n'est même pas un village parce que chez moi, ça n'a rien d'un village, en fait. Parce que il y a tout ce qu'il faut pour un village, mais quand même, il y a tout ce qu'il faut aussi pour une ville. Les routes, les infrastructures, tout est bien. Les hôpitaux, ça va très bien, c'est bien construit. Il y a aussi la connexion Internet qui est vraiment haut débit et tout. Je me suis senti vraiment pas comme dans un village. où je vais penser à avoir problème d'électricité, problème

0: d'eau potable ou bien problème de connexion Internet ou même d'achat en ligne. Donc, tout allait tellement bien au point où je me suis dit, mais vivre dans un village, je n'ai rien à envier à quelqu'un qui vit dans une grande métropole, à Shanghai ou bien à Pékin. Et donc, cette expérience m'a permis de voir que la vie des paysans vraiment a changé tout d'un coup. Ce changement-là, je pense que je l'ai vu de mes propres yeux. C'était magnifique.
1: Alors, dernière question. On revient un peu à vous. Vous êtes tous en Chine, où vous avez fait des études, vous travaillez. Donc, quel est votre rêve et qu'est-ce qui vous a motivé à rester en Chine et comment comptez vous réaliser vos rêves en Chine? Je commence par Washington.
0: D'accord. D'abord, ce qui me motive à rester beaucoup plus en Chine, c'est la culture. Pourquoi? Du premier point de vue, je peux dire que le fait d'aller comprendre la culture chinoise m'a permis à moi-même de mieux comprendre la mienne. Et donc, sur ce point-là, je peux dire que en cherchant à comprendre l'autre, je me suis mieux compris moi-même. Je peux dire ça. Et donc, c'est ça qui me motive le plus. Chaque jour, je fais l'effort quand même de mieux comprendre cette culture et d'essayer de voir, mais comment est-ce que ça se passe chez moi en Afrique, chez moi dans l'Antiquité, dans l'ancienne Égypte, comment est-ce que ça se passait? Et donc, c'est vraiment très passionnant. Et je ne peux pas dire que je peux réaliser mon rêve, mais je peux dire que je vais vivre ce rêve-là au jour le jour et je préfère le vivre comme ça.
1: C'est vrai qu'il y a beaucoup d'amis africains qui me disent qu'il y a beaucoup de ressemblances entre la culture chinoise et la culture africaine. Donc,
0: Effectivement, il y a beaucoup de ressemblances entre la culture africaine et la culture chinoise. Par exemple, lorsque vous parlez, vous savez, chez nous, par exemple, dans ma langue maternelle, c'est une langue kwa du continent Gombe, plus précisément le Gombe, on utilise toujours le nin des Chinois, le nin, c'est-à-dire le vouvoiement. Le vouvoiement chez nous a une très grande place. Et comme chez les Chinois aussi, ça a une très grande place. Et lorsque vous mangez avec les Chinois, vous savez, la manière dont les gens s'asseyent, et donc qui va manger en premier, ça aussi, il y a une grande ressemblance avec ça, avec ma culture, avec la culture africaine.
1: ça, j'apprends de nouvelles choses. Hein. Alors, Elva.
2: Moi, mon rêve, c'est de pouvoir construire une entreprise qui est vraiment profitable. Et du coup, quand je me suis, j'ai été en Chine pendant 5 ans, j'ai pu créer des relations avec certaines personnes, etc. Et j'aime beaucoup leur façon de travailler. Alors, c'est un des raisons qui m'a poussé à rester en Chine, du coup, que de partir ailleurs. Et ben, je travaille presque tous les jours pour pouvoir réaliser ce rêve. Et maintenant, il y a beaucoup plus de gens qui travaillent ensemble avec moi. Et je suis sûr que dans quelques années, on va pouvoir réaliser cette rêve ensemble.
1: Je comprends, vous allez devenir patron et puis vous faites travailler vos employeurs le week-end et mon dire.
3: C'est très simple. Je voudrais juste finir mon livre sur la Chine. Je veux prendre le temps pour cela parce que on est dans une phase temporelle qui est très très très tumultueuse dans le monde et du coup je dois attendre davantage pour voir l'évolution sociétale en Chine. Donc ça serait un avant 2028 si je peux finir mon livre, ça serait cool. Et
1: Ah,
3: sinon à
1: vous avez
3: côté de
1: des plans
3: ça,
1: quinquennales aussi. Hein.
3: oui, voilà. Et sinon, ce serait de créer un film autobiographique sur la Chine. Donc, je pense que c'est possible qu'il soit fini avant le livre. Voilà.
1: Et déjà, en tant que Chinoise, comment
4: Oui,
1: faites-vous?
4: en fait, moi, j'ai fait plusieurs émissions avec Moitir depuis longtemps, donc je comprends très bien son amour pour la Chine. Et aujourd'hui, je suis très contente de pouvoir reconnaître Washington et Edward, et puis leurs paroles et leurs connaissances pour la Chine, en fait, m'ont touchée beaucoup.
1: Ah oui, moi aussi.
4: Parce que, en fait, dans cette époque critique, une compréhension mutuelle, c'est de plus en plus importante pour tout le monde. Voilà, pour tous les pays. Alors, pour moi, mon rêve, c'est qu'il y aura plus de gens comme nos trois invités comprendre.

0: Mieux la Chine. Et puis comme ça, pour moi personnellement, je voudrais raconter plus d'histoires par rapport à la Chine. Voilà.
1: Et nous allons essayer de faire plus d'émissions pour partager ces genres d'expériences avec nos téléspectateurs. Alors, je vous remercie à tous les quatre d'avoir participé à notre émission. Je vous remercie beaucoup.
2: Merci.
1: Merci, au
3: Merci.
1: revoir.
3: Bye-bye.
1: Merci.
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Je vous rappelle que vous suivez toujours l'émission Classico. Avant de passer à la prochaine partie de cette émission courte chinoise, je vous propose une pause musicale. C'est parti!

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2: Bonjour tout le monde, bienvenue dans notre cours de chinois. Moi c'est Xiao Tai, je suis avec Yves. Bonjour Yves.
3: Da jia hao.

0: 意见太短了。
1: 行，保准您满意。
2: C'est tout pour la révision. Tout de suite, la nouvelle leçon.
3: Voici les expressions clés.
1: 我想租房。您想找什么样的房子？您想花多少钱租？什么时候能搬进来？房租怎么付？
2: Et voilà, quand tu arrives dans une agence, tu peux commencer à dire comme ça, 我想租房。
3: 我想租房。
2: Ce qui signifie, je voudrais louer un appartement. 租房 est le terme clé de cette phrase. 租 veut dire louer.
3: 租。
2: 房 un appartement.
3: 房。
2: 我想租房。
3: 我想租房。Je voudrais louer un appartement.
2: Tout de suite, le dialogue.
1: 我想租房。
0: 你想找什么样的房子？
1: 带家具的两居，房子不要太旧。
2: Voilà, c'était le dialogue 1. Et dans cette conversation, on entend une personne qui dit à un agent immobilier, 我想租房。
3: 我想租房。Je voudrais louer un appartement.
2: Et l'agent demande, 你想找什么样的房子？
3: 你想找什么样的房子？ Donc, 你想 vous voulez, 找什么样 chercher quel genre, 什么样 quel genre, 房子d'appartement. Donc, quel genre d'appartement cherchez-vous?
2: 带家具的两居，房子不要太旧。
3: 带家具的两居，房子不要太旧。Donc, 带家具 c'est meublé. De两居 deux pièces. Donc, deux pièces meublées. 房子 l'appartement, toujours. Et 不要太旧 donc c'est ne doit pas être trop en mauvais état. 旧 c'est en mauvais état. Donc, l'appartement ne doit pas être trop en mauvais état. Il doit être en bon état.
2: Repassons le dialogue.
1: 我想租房。
0: 你想找什么样的房子？
1: 带家具的两居，房子不要太旧。
3: Nous sommes toujours chez l'agent immobilier. Maintenant, j'aimerais savoir, il faut en venir un peu au nerf de la guerre, l'argent, comment parler du prix?
2: Alors souvent, c'est l'agent immobilier qui prend l'initiative de poser la question. 你想花多少钱租？
3: 你想花多少钱租？
2: 您想花多少钱租？花 signifie payer ou dépenser, sous-entendu de l'argent. 花
3: 花
2: 多少钱 ？Combien d'argent？
3: 多少钱？
2: 租 veut dire louer.
3: 租。
2: 您想花多少钱租？
3: 您想花多少钱租 ？Vous voulez dépenser combien d'argent？
2: Écoutons maintenant le dialogue 2. On va parler du prix.
0: 您想花多少钱租？
1: 月租3000元以内吧。
0: 您看这房怎么样？
1: 不错。
2: Voilà, dans le dialogue tout à l'heure, on a discuté du prix avec l'agent immobilier. 你想花多少钱租？
3: 你想花多少钱租？ Vous voulez payer combien pour le loyer? 花 dépenser, 多少钱 combien d'argent? 租 louer.
2: Et l'autre répond, 月租3000元以内吧。
3: 月租3000元以内吧。Donc, 月租 par mois, 3000块, 3000元以内吧。Donc, littéralement, ça veut dire à l'intérieur. Donc, à l'intérieur de ces 3000 yuan, en français, on traduirait par pas plus de 3000 yuan.
2: 您看这房怎么样？
3: 您看这房怎么样？看 voir, 这房 cet appartement, 怎么样？ Comment? Donc, vous trouvez comment cet appartement?
2: 不错。
3: 不错。Pas mal.
2: Et puisqu'on a discuté du prix, il serait pas mal d'en savoir un peu plus sur la monnaie chinoise, renminbi, ce qui signifie littéralement la monnaie du peuple. En effet, l'unité principale de renminbi est yuan, et on a adopté le système décimal. 1 yuan égale à 10 jiao, et 1 jiao égale à 10 fen. Yuan, jiao, fen, ce sont en effet les trois unités de la monnaie chinoise.
3: D'accord, yuan, tiao, fen. Mais xiao tai, dans la vie courante, quand je vais acheter mes fruits ou un pao zi, on ne me dit jamais de payer en yuan ou en tiao, on me parle plutôt de kuai et de mao. Est-ce que tu peux m'expliquer qu'est-ce que c'est?
2: Très bonne question. En effet, dans la vie quotidienne, on parle plus de kuai et de mao que de yuan et de tiao. Kuai et yuan, c'est tout à fait la même chose, seulement le terme kuai est plus du langage parlé, alors le yuan sonne plus formel que kuai. Et c'est pareil pour mao et tiao. Ainsi, dans la vie quotidienne, tu entends plus souvent parler de kuai et de mao.
3: D'accord, bon, moi, je crois que j'ai compris. Refermons cette parenthèse. Revenons à l'appartement que nous voulions louer. Maintenant, je voudrais dire, maintenant que je sais que je peux louer...

0: que le prix me convient, je voudrais savoir quand je peux emménager. Comment dit-on ça, Xiao Tai?
1: Tu peux dire en chinois comme ça, 什么时候能搬进来?
0: 什么时候能搬进来?
1: Alors, 什么时候, c'est facile. Quand, quelle date, quel moment?
0: 什么时候?
1: 能, pouvoir.
0: 能?
1: 搬, déménager, emménager. En l'occurrence, il s'agit de emménager.
0: 搬?
1: 进来, ce qui signifie entrer, venir ici.
0: 进来?
1: 什么时候能搬进来?
0: 什么时候能搬进来? Quand puis-je emménager?
1: Dialogue 3, tout de suite.
2: 什么时候能搬进来?
3: 下个月底。
2: 房租怎么付呢?
3: 一次付三个月的。
1: Voilà, c'était le dialogue 3. Dans cette conversation, on en arrive à la fin de discussion entre le client et l'agent immobilier, parce qu'on a commencé à discuter de la date pour emménager et du paiement pour le loyer. On entend la première personne qui demande « 什么时候能搬进来? »«
0: 什么时候能搬进来? » »« Quand puis-je emménager ?»« 什么时候, quand ?»« 搬, déménager, emménager, 进来, rentrer. » Donc « 搬进来 » signifie « emménager. Quand puis-je emménager?
1: Et l'autre lui répond 下个月底.
0: 下个月底. Donc 下个月 signifie le mois prochain et 月底 signifie la fin du mois.
1: 房租怎么付?
0: 房租怎么付? Je dois vous payer le loyer dans combien de mois?
1: 房租怎么付?
0: Je dois vous payer le loyer pour combien de mois? 怎么付? Comment le régler? Donc en Chine, on a souvent payé 3 mois d'avance. Donc cette phrase implicitement signifie on a payé le loyer pour combien de mois?
1: Et la réponse qu'a donnée l'agent immobilier est 一次付三个月的.
0: 一次付三个月的. Donc une fois, 一次付 payer 三个月的 3 mois. Donc une fois, on a payé 3 mois. On a payé 3 mois à la fois.
1: Repassons le dialogue.
2: 什么时候能搬进来?
3: 下个月底。
2: 房租怎么付呢?
3: 一次付三个月的。
1: Bon, maintenant je propose de réécouter les 3 dialogues en entier avant de repasser à notre ABC de la culture chinoise. Allez, c'est parti.
2: 我想租房。
3: 你想找什么样的房子?
2: 带家具的2居, 房子不要太旧。
3: 你想花多少钱租?
2: 月租3000元以内吧。
3: 您看这房怎么样?
2: 不错。 什么时候能搬进来?
3: 下个月底。
2: 房租怎么付呢?
3: 一次付三个月的。
0: Voilà, vous venez d'entendre les dialogues pour aujourd'hui. Un peu de culture maintenant. En Chine, les jeunes vivent avec leurs parents avant de se marier. Quelques-uns vivent encore avec leurs parents après le mariage. Cela permet aux grands-parents de les aider. Certains jeunes louent ou achètent un appartement pour avoir une vie indépendante. En Chine, pour acheter un appartement, on peut payer en une seule fois ou payer à crédit. Les familles modestes peuvent demander d'acheter des logements sociaux ou louer des HLM. Mais pour louer des HLM, il faut remplir certains critères et être patient. Bien que la plupart des logements sociaux soient loin du centre-ville, le métro facilite la vie des habitants.
1: Voilà, c'est tout pour aujourd'hui. Comme d'habitude, un test avant de vous quitter. Comment dire en chinois ? Je dois vous payer le loyer pour combien de mois?
0: Si vous savez la réponse, n'hésitez pas à nous envoyer votre réponse par email à l'adresse suivante crifra@cri.com.cn.
1: Et pour plus d'informations, n'oubliez pas d'aller surfer de temps en temps sur notre site internet french.cri.cn. Merci à tous, au revoir, à la prochaine fois.
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La Chine a lancé dimanche le vaisseau spatial habité Shenzhou-23 avec trois astronautes à bord qui sont entrés dans la station spatiale orbitale.

天宫。Le vaisseau spatial, placé au sommet d'une fusée bordeuse longue marche 2F, a décollé depuis le centre de lancement de satellite de Jiuquan, au nord-ouest de la Chine. L'équipage de Shenzhou 23 est composé du commandant de mission Zhu Yangzhu, ainsi que des astronautes Zhang Zhiyuan et Li Jiaying. Les trois astronautes sont respectivement ingénieurs de vol, pilotes de vaisseau spatial et spécialistes de charge utile. L'équipage de Shenzhou 23 réalisera, au cours de sa mission, des expériences portant sur des embryons artificiels, des alliages de terres rares et de nouvelles batteries, tout en fournissant des données sur la vie en orbite de longue durée, a annoncé samedi l'Agence spatiale des vols habités de Chine. La mission exploitera le vol d'un an d'un astronaute pour explorer l'adaptabilité humaine et les limites de performance dans le but d'établir un atlas multisystémique et multiomique du corps humain dans l'espace. La station spatiale chinoise renforcera son soutien au premier alunissage habité du pays prévu d'ici 2030, a annoncé samedi l'Agence spatiale des vols habités de Chine. En tant que laboratoire spatial national, la station spatiale chinoise Tiangong a apporté un soutien important à la formation d'un groupe de taïkonautes et à la validation de technologies clés pour les futures missions lunaires. Au cours des deux prochaines années, de nombreux vols vers la station spatiale permettront de tester le système de transport de l'équipage Terre-Espace, améliorant ainsi son état de préparation technique et sa fiabilité. Des données officielles publiées récemment montrent que les infrastructures de recharge des véhicules électriques en Chine se sont développées rapidement. Selon l'Administration nationale de l'énergie, le nombre total de bornes de recharge à l'échelle nationale avait atteint 21,96 millions à la fin du mois d'avril 2026, soit une hausse de 47,4% en glissement annuel. En octobre 2025, le pays a dévoilé un plan d'action triennal visant à construire un réseau national de 28 millions de bornes de recharge, la capacité de recharge publique devant dépasser 300 millions de kilowatts d'ici fin 2027. Le constructeur automobile chinois Dongfeng et le groupe automobile multinational Stellantis ont annoncé récemment la signature d'un protocole d'accord pour créer une co-entreprise dédiée aux véhicules à énergie nouvelle en Europe. Cette décision prolonge leur partenariat vieux de 34 ans et vise à accélérer l'entrée des marques et technologies chinoises sur le marché européen. La future co-entreprise sera opérée par Stellantis, qui en détiendra 51%, tandis que Dongfeng en possédera 49%. Ces missions incluront la vente, la distribution, les achats groupés et la recherche-développement. Elle assurera le déploiement de la marque haut de gamme Vaya de Dongfeng en Europe en s'appuyant sur le réseau de Stellantis et son expertise locale pour gagner rapidement des parts de marché. La Chine autorisera l'entrée sur son marché de grains de café éligibles issus des 53 pays africains entretenant des relations diplomatiques avec elle à compter du 20 juillet 2026, a annoncé l'Administration générale des douanes. Les grains de café, produits agricoles phares et piliers de l'économie de nombreux pays africains, constituent le deuxième type de produits agricoles africains à obtenir un accès sans restriction au marché chinois en matière de quarantaine après les piments séchés. La Chine vise à porter le taux d'utilisation du recyclage des déchets ménagers urbains à plus de 76% d'ici fin 2030, a annoncé lundi le ministère du Logement et du Développement urbain et rural. Le tri des déchets couvre désormais la quasi-totalité des quartiers résidentiels dans 297 villes de niveau préfectoral et au-delà.

0: La 20e édition du festival Croisement s'est ouverte le 22 mai à Harbin, capitale de la province chinoise du Heilongjiang. L'événement mêle l'élégance artistique française à l'héritage culturel de la ville, offrant au public un moment fort d'échange culturel. Créé en 2006, le festival Croisement s'est imposé comme le principal festival français à l'étranger. Cette année, il proposera 326 événements culturels variés dans 44 villes chinoises afin de promouvoir continuellement les échanges et la coopération entre la Chine et la France dans les domaines de l'art et de la culture. L'exposition d'artistes sino-français pour la protection animale, intitulée « Lui, l'interdit, mesurer le vivant infini », a récemment inauguré sa première escale au centre culturel de la ville de Zibo dans la province chinoise du Shandong. L'événement puise son inspiration dans la sagesse écologique contenue dans le classique de l'époque des royaumes combattants Guanzi. Par des performances percutantes et des œuvres visuelles variées, les artistes chinois et français appellent le public à respecter les animaux, à chérir le vivant et à protéger la nature. L'exposition gratuitement ouverte au public se tiendra jusqu'au 16 juin, offrant aux habitants une occasion d'enrichir leur vie culturelle tout en soutenant les causes locales d'intérêt général et l'éducation esthétique. Le film chinois « Dear You » qui a connu un succès fulgurant grâce aux bouches à l'oreille a franchi dimanche matin la barre du milliard de yuan au box-office selon la plateforme de billetterie Maoyan, franchissant ainsi une étape importante pour ce film à petit budget, tourné en dialecte Chaoshan et avec un casting largement inconnu au grand public. Vous écoutez Bamboo Studio, merci de votre attention.
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3: Bienvenue à Cogito. Clôturée samedi 23 mai dernier à Suzhou en Chine, la réunion des ministres du commerce de l'APEC 2026 a été sanctionnée par une déclaration commune, la déclaration de Suzhou et l'adoption d'une feuille de route pour des services innovants, compétitifs et résilients. Des avancées concrètes qui préparent le terrain pour la réunion des dirigeants prévue en fin d'année. Le monde actuel est d'un poids à de nombreux bouleversements marqués par la montée de l'unilatéralisme et du protectionnisme, ainsi que par un ralentissement de la dynamique de croissance économique mondiale. Récemment, le FMI a revu à la baisse ses prévisions de croissance économique mondiale pour 2026, les ramenant à 3,1% et a même ramené ses prévisions de croissance dans le scénario le plus pessimiste à 2%. C'est dans cette tempête que les 21 économies de la région Asie-Pacifique, la zone la plus dynamique de la planète, se sont réunies dans l'objectif de dessiner l'avenir de la coopération économique et commerciale multilatérale. Elles ont livré des résultats concrets, un signal fort. Selon les analystes, ces avancées n'ont rien d'anodin. Elles répondent aux difficultés régionales, donnent un coup de fouet à l'économie Asie-Pacifique et envoient un message clair au monde indiquant que la région défend le multilatéralisme et la coopération gagnant-gagnant. La preuve que l'ouverture régionale et le véritable multilatéralisme sont plus que jamais d'actualité. La Chine, membre clé de la famille Asie-Pacifique, est une participante active et engagée. Pour cette troisième fois qu'elle accueille la réunion de l'APEC, elle a mis en avant trois priorités, ouverture, innovation et coopération. Lors de cette réunion ministérielle, elle a proposé de viser à long terme la création d'une zone de libre-échange Asie-Pacifique et de faire avancer l'intégration régionale de manière pragmatique, de défendre résolument le système commercial multilatéral et d'accompagner la réforme de l'OMC pour qu'elle s'adapte à l'évolution du temps et de renforcer le dialogue et la coopération dans les domaines émergents pour relever ensemble les nouveaux défis. Les résultats de la réunion ont intégré les propositions chinoises.

Nouvelle dynamique pour l'APEC et une nouvelle preuve que la modernisation chinoise profite à toute la région. L'innovation est devenue le moteur de la croissance dans la zone Asie-Pacifique. Transition numérique, intelligente, verte, c'est le nouveau visage du développement. La déclaration de Suzhou en est le reflet. À côté des thèmes traditionnels, soutien au multilatéralisme, travaux de l'OMC, elle accorde une place égale aux sujets émergents tels que le commerce numérique, le commerce vert, l'intelligence artificielle. De nouvelles perspectives pour la coopération régionale. Prenons le commerce numérique. L'économie numérique mondiale dépasse aujourd'hui les 50 000 milliards de dollars. Lors de la réunion, les économies de l'APEC ont réalisé des progrès substantiels sur un document cadre pour la coopération régionale. Elles se sont engagées à renforcer les capacités, réduire la facture numérique et faire en sorte que les dividendes de la transition bénéficient à tous. L'accent mis par l'APEC sur l'innovation résonne avec la stratégie chinoise. En 2025, la valeur ajoutée des secteurs clés de l'économie numérique chinoise représentait plus de 10,5% du PIB. Le secteur de l'IA a dépassé les 1 200 milliards de yuan. Autant d'opportunités pour les autres économies de la région. Autre résultat majeur, la feuille de route pour des services innovants, compétitifs et résilients. Les parties ont convenu de se concentrer sur 8 domaines clés, de promouvoir l'innovation dans les politiques de services et de construire un environnement institutionnel ouvert et prévisible pour le commerce et l'investissement dans les services. Aujourd'hui, le secteur des services représente environ les 2/3 des économies de l'APEC. Cette feuille de route trace les grandes lignes pour les 10 prochaines années. Elle fera des services un levier encore plus puissant pour la croissance et l'emploi. La Chine, puissance mondiale du commerce des services, accélère le mouvement. Le mois dernier, son gouvernement a publié des directives pour promouvoir l'expansion et la montée en gamme du secteur des services. Le but visé est de franchir le seuil de 100 000 milliards de yuan d'ici 2030. Avec l'essor continu des services chinois, les perspectives de coopération avec les autres économies de l'Asie-Pacifique s'élargissent encore. En cette année de la Chine à l'APEC, Beijing entend partager les opportunités, construire du gagnant-gagnant et poser des bases solides pour la réunion des dirigeants prévue à Shenzhen en fin d'année. Une dynamique durable pour la construction d'une communauté Asie-Pacifique. Car les faits sont là. La Chine a toujours été un havre de stabilité dans la région.

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Bonjour à toutes et à tous, bienvenue dans notre nouvelle émission musicale On connaît la chanson. Après deux semaines de célébration du nouvel an lunaire, aujourd'hui on accueille la fête des lanternes qui marque la fin des festivités du nouvel an chinois. Dans l'émission d'aujourd'hui, on a choisi des musiques de la fête des lanternes. J'espère que ça vous plaira et vous apportera la même joie. Tout d'abord, voici les chansons « Ventre des boulettes de riz glutineux farci, mai tang yuan » interprétées par Xu Xiaofeng. « Réjouissance de la fête des lanternes, nao yuan xiao » interprétées par Xing Nu Tuan. Et « Le bonheur arrive, fu qi dong lai » de Jiu Yue Chuan Xi.

Vous écoutez On connaît la chanson, notre émission d'aujourd'hui est consacrée à la fête des lanternes. La fête des lanternes tombe le 15e jour du premier mois lunaire de chaque année. Après la fête du printemps, on accueille la première fête traditionnelle chinoise, la fête des lanternes. Les anciens chinois appelaient la nuit xiao. Donc on a désigné le 15e jour du premier mois lunaire comme la fête des lanternes. C'est la première nuit où tout commence à nouveau et que la terre se réveille. Tout de suite, voici des chansons. La lune représente mon cœur, 月亮代表我的心, interprété par Qi Qin. Nuages empourprés à la poursuite de la lune, 彩云追月, interprété par Ai Dai. Et c'est

Vous écoutez On connaît la chanson, notre émission d'aujourd'hui est consacrée à la fête des lanternes. Selon la tradition folklorique chinoise, dans la soirée où la lune claire est plus haute dans le ciel, il faut allumer des milliers de lanternes de différentes couleurs pour célébrer cette fête. C'est un bon moment de sortir de la maison et admirer la beauté de la lune claire, d'allumer des lanternes et lancer des feux d'artifice, de manger des boulettes de riz glutineux farcis en famille et de passer la fête avec ses parents. La fête des lanternes représente la réunion de la famille. Voici des chansons « Heureuse union, 花好月圆» interprétées par Zhuo Yiting, « Union familiale, 团圆» interprétées par Wu Qing.

Vous écoutez On connaît la chanson, notre émission d'aujourd'hui est consacrée à la fête des lanternes. Dans la dernière partie, nous allons écouter La joie de la fête du printemps, 欢乐中国年, interprétée par Sun Yue. Mes vœux dans la nouvelle année, 我的新年心愿, interprétée par Yu Kewei, Wei Daxun, Chen Yihan. Et soyez heureux et prospères, 恭喜发财, interprétée par Zhuo Yiting. Je vous souhaite une bonne fête des lanternes. Merci de nous avoir suivis et à demain.

La Chine a lancé dimanche le vaisseau spatial habité Shenzhou 23 avec trois astronautes à bord qui sont entrés dans la station spatiale orbitale Tiangong. Le vaisseau spatial, placé au sommet d'une fusée bordeuse Longue Marche 2F, a décollé depuis le centre de lancement de satellite de Jiuquan, au nord-ouest de la Chine. L'équipage de Shenzhou 23 est composé du commandant de mission Zhu Yangzhu ainsi que des astronautes Zhang Zhiyuan et Li Jiayin. Les trois astronautes sont respectivement ingénieurs de vol, pilotes de vaisseau spatial et spécialistes de charge utile. L'équipage de Shenzhou 23 réalisera, au cours de sa mission, des expériences portant sur des embryons artificiels, des alliages de terres rares et de nouvelles batteries, tout en fournissant des données sur la vie en orbite de longue durée à

C'est samedi l'Agence spatiale des vols habités de Chine. La mission exploitera le vol d'un an d'un astronaute pour explorer l'adaptabilité humaine et les limites de performance dans le but d'établir un atlas multisystémique et multiomique du corps humain dans l'espace. La station spatiale chinoise renforcera son soutien au premier alunissage habité du pays, prévu d'ici 2030, a annoncé samedi l'Agence spatiale des vols habités de Chine. En tant que laboratoire spatial national, la station spatiale chinoise Tiangong a abordé un soutien important à la formation d'un groupe de taïkonautes et à la validation de technologies clés pour les futures missions lunaires. Au cours des deux prochaines années, de nombreux vols vers la station spatiale permettront de tester le système de transport de l'équipage Terre-Espace, améliorant ainsi son état de préparation technique et sa fiabilité. Des données officielles publiées récemment montrent que les infrastructures de recharge des véhicules électriques en Chine se sont développées rapidement. Selon l'Administration nationale de l'énergie, le nombre total de bornes de recharge à l'échelle nationale avait atteint 21,96 millions à la fin du mois d'avril 2026, soit une hausse de 47,4% en glissement annuel. En octobre 2025, le pays a dévoilé un plan d'action triennal visant à construire un réseau national de 28 millions de bornes de recharge, la capacité de recharge publique devant dépasser 300 millions de kilowatts d'ici fin 2027. Le constructeur automobile chinois Dongfeng et le groupe automobile multinational Stellantis ont annoncé récemment la signature d'un protocole d'accord pour créer une co-entreprise dédiée aux véhicules à énergie nouvelle en Europe. Cette décision prolonge leur partenariat vieux de 34 ans et vise à accélérer l'entrée des marques et technologies chinoises sur le marché européen. La future co-entreprise sera opérée par Stellantis, qui en détiendra 51%, tandis que Dongfeng en possédera 49%. Ces missions incluront la vente, la distribution, les achats groupés et la recherche-développement. Elle assurera le déploiement de la marque haut de gamme Vaya de Dongfeng en Europe en s'appuyant sur le réseau de Stellantis et son expertise locale pour gagner rapidement des parts de marché. La Chine autorisera l'entrée sur son marché de grains de café éligibles issus des 53 pays africains entretenant des relations diplomatiques avec elle à compter du 20 juillet 2026, a annoncé l'Administration générale des douanes. Les grains de café, produits agricoles phares et piliers de l'économie de nombreux pays africains, constituent le deuxième type de produits agricoles africains à obtenir un accès sans restriction au marché chinois en matière de quarantaine après les piments séchés. La Chine vise à porter le taux d'utilisation du recyclage des déchets ménagers urbains à plus de 76% d'ici fin 2030, a annoncé lundi le ministère du Logement et du Développement urbain et rural. Le tri des déchets couvre désormais la quasi-totalité des quartiers résidentiels dans 297 villes de niveau préfectoral et au-delà. La 20e édition du festival Croisement s'est ouverte le 22 mai à Harbin, capitale de la province chinoise du Heilongjiang. L'événement mêle l'élégance artistique française à l'héritage culturel de la ville, offrant au public un moment fort d'échange culturel. Créé en 2006, le festival Croisement s'est imposé comme le principal festival français à l'étranger. Cette année, il proposera 326 événements culturels variés dans 44 villes chinoises afin de promouvoir continuellement les échanges et la coopération entre la Chine et la France dans les domaines de l'art et de la culture. L'exposition d'artistes sino-français pour la protection animale

0: intitulé « Lui, l'interdit, mesurer le vivant infini », a récemment inauguré sa première escale au centre culturel de la ville de Zibo dans la province chinoise du Shandong. L'événement puise son inspiration dans la sagesse écologique contenue dans le classique de l'époque des royaumes combattants Guanzi. Par des performances percutantes et des œuvres visuelles variées, les artistes chinois et français appellent le public à respecter les animaux, à chérir le vivant et à protéger la nature. L'exposition gratuitement ouverte au public se tiendra jusqu'au 16 juin, offrant aux habitants une occasion d'enrichir leur vie culturelle tout en soutenant les causes locales d'intérêt général et l'éducation esthétique. Le film chinois « Dear You » qui a connu un succès fulgurant grâce au bouche à l'oreille a franchi dimanche matin la barre du milliard de yuan au box-office selon la plateforme de billetterie Maoyan, franchissant ainsi une étape importante pour ce film à petit budget, tourné en dialecte chaoshan et avec un casting largement inconnu au grand public. 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
3: Bienvenue à Cogito. Clôturée samedi 23 mai dernier à Suzhou en Chine, la réunion des ministres du commerce de l'APEC 2026 a été sanctionnée par une déclaration commune, la déclaration de Suzhou et l'adoption d'une feuille de route pour des services innovants, compétitifs et résilients. Des avancées concrètes qui préparent le terrain pour la réunion des dirigeants prévue en fin d'année. Le monde actuel est en proie à de nombreux bouleversements marqués par la montée de l'unilatéralisme et du protectionnisme, ainsi que par un ralentissement de la dynamique de croissance économique mondiale. Récemment, le FMI a revu à la baisse ses prévisions de croissance économique mondiale pour 2026, les ramenant à 3,1% et a même ramené ses prévisions de croissance dans le scénario le plus pessimiste à 2%. C'est dans cette tempête que les 21 économies de la région Asie-Pacifique, la zone la plus dynamique de la planète, se sont réunies dans l'objectif de dessiner l'avenir de la coopération économique et commerciale multilatérale. Elles ont livré des résultats concrets, un signal fort. Selon les analystes, ces avancées n'ont rien d'anodin. Elles répondent aux difficultés régionales, donnent un coup de fouet à l'économie Asie-Pacifique et envoient un message clair au monde indiquant que la région défend le multilatéralisme et la coopération gagnant-gagnant. La preuve que l'ouverture régionale et le véritable multilatéralisme sont plus que jamais d'actualité. La Chine, membre clé de la famille Asie-Pacifique, est une participante active et engagée. Pour cette troisième fois qu'elle accueille la réunion de l'APEC, elle a mis en avant trois priorités, ouverture, innovation et coopération. Lors de cette réunion ministérielle, elle a proposé de viser à long terme la création d'une zone de libre-échange Asie-Pacifique et de faire avancer l'intégration régionale de manière pragmatique, de défendre résolument le système commercial multilatéral et d'accompagner la réforme de l'OMC pour qu'elle s'adapte à l'évolution du temps et de renforcer le dialogue et la coopération dans les domaines émergents pour relever ensemble les nouveaux défis. Les résultats de la réunion ont intégré les propositions chinoises. Une nouvelle dynamique pour l'APEC et une nouvelle preuve que la modernisation chinoise profite à toute la région. L'innovation est devenue le moteur de la croissance dans la zone Asie-Pacifique. Transition numérique, intelligente, verte, c'est le nouveau visage du développement. La déclaration de Suzhou en est le reflet. À côté des thèmes traditionnels, soutien au multilatéralisme, travaux de l'OMC, elle accorde une place égale aux sujets émergents tels que le commerce numérique, le commerce vert, l'intelligence artificielle, de nouvelles perspectives pour la coopération régionale. Prenons le commerce numérique. L'économie numérique mondiale dépasse aujourd'hui les 50 000 milliards de dollars. Lors de la réunion, les économies de l'APEC ont réalisé des progrès substantiels sur un document

cadre pour la coopération régionale. Elles se sont engagées à renforcer les capacités, réduire la facture numérique et faire en sorte que les dividendes de la transition bénéficient à tous. L'accent mis par l'APEC sur l'innovation résonne avec la stratégie chinoise. En 2025, la valeur ajoutée des secteurs clés de l'économie numérique chinoise représentait plus de 10,5% du PIB. Le secteur de l'IA a dépassé les 1 200 milliards de yuan. Autant d'opportunités pour les autres économies de la région. Autre résultat majeur, la feuille de route pour des services innovants, compétitifs et résilients. Les parties ont convenu de se concentrer sur 8 domaines clés, de promouvoir l'innovation dans les politiques de services et de construire un environnement institutionnel ouvert et prévisible pour le commerce et l'investissement dans les services. Aujourd'hui, le secteur des services représente environ les 2/3 des économies de l'APEC. Cette feuille de route trace les grandes lignes pour les 10 prochaines années. Elle fera des services un levier encore plus puissant pour la croissance et l'emploi. La Chine, puissance mondiale du commerce des services, accélère le mouvement. Le mois dernier, son gouvernement a publié des directives pour promouvoir l'expansion et la montée en gamme du secteur des services. Le but visé est de franchir le seuil de 100 000 milliards de yuan d'ici 2030. Avec l'essor continu des services chinois, les perspectives de coopération avec les autres économies de l'Asie-Pacifique s'élargissent encore. En cette année de la Chine à l'APEC, Beijing entend partager les opportunités, construire du gagnant-gagnant et poser des bases solides pour la réunion des dirigeants prévue à Shenzhen en fin d'année, une dynamique durable pour la construction d'une communauté Asie-Pacifique. Car les faits sont là. La Chine a toujours été un havre de stabilité dans la région.

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8: Bonjour à tous et bienvenue dans notre émission Carnet de route. Je suis Manon et aujourd'hui nous partons à la découverte d'un aspect fascinant de la culture chinoise, les régions productrices de thé. Pour vous guider dans cette aventure, je me fais accompagner de mon collègue Rogo. Bonjour Rogo.
9: Bonjour cher Manon, bonjour à tous. Je suis ravi d'être ici pour partager avec vous le secret des plus belles régions du thé de la Chine. C'est un voyage qui nous mènera des montagnes brumeuses du Fujian aux collines verdoyantes du Zhejiang, en passant par les terrasses spectaculaires du Yunnan.
8: Donc on va traverser trois provinces. Ce sont toutes des régions productrices de thé. La province du Fujian, la province du Yunnan et la province du Zhejiang.
9: Chaque région possède non seulement ses propres variétés de thé, mais aussi ses traditions et son art de vivre unique.
8: Bon, avant d'entrer dans les détails, on va écouter d'abord un morceau de musique.

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Merci de nous rejoindre après la pause musicale. Aujourd'hui, nous partons à la découverte d'un aspect fascinant de la

0: culture chinoise, les régions productrices de thé. Et pour nous guider dans cette aventure, je me fais accompagner de mon collègue Rogo. Et Rogo, pouvez-vous nous expliquer pourquoi ces régions sont si spéciales?
1: Alors, ce qui rend ces régions uniques, c'est d'abord leur histoire millénaire. Le thé est cultivé en Chine depuis plus de 3000 ans. Et certains des théiers que nous verrons sont plusieurs fois centenaires. Mais ce qui fascine particulièrement les visiteurs étrangers, Manon, c'est l'harmonie entre l'homme et la nature que l'on découvre dans ces régions.
0: À vous entendre, un tableau présente devant nous des montagnes entières couvertes de théiers, des temples anciens nichés dans la brume, des villages traditionnels où le rythme de vie est encore dicté par la culture du thé. Le matin, on part aux montagnes pour cueillir les feuilles de thé. Le soir, au couchant du soleil, on prend le thé ensemble. C'est un véritable voyage dans le temps. Et Rogo, commençons par le Fujian. Que peut-on y découvrir exactement?
1: C'est vraiment un véritable voyage dans le temps, mais avec tout le confort moderne nécessaire. Bon, commençons par le Fujian.
0: Et que peut-on y découvrir exactement?
1: Oui, je voulais qu'on commence par le Fujian, parce que le Fujian est extraordinaire. C'est particulièrement la région des monts Wuxi, des monts Wuyi, classés au patrimoine mondial de l'UNESCO. C'est le berceau du thé Holong, et notamment du légendaire Dahongpao, l'un des thés les plus prestigieux au monde. Les théiers poussent dans des falaises escarpées, créant des paysages absolument spectaculaires.
0: Ah, c'est dur de les recueillir.
1: Oui. Ce qui est fascinant pour les visiteurs étrangers, Manon, c'est de découvrir comment les producteurs cultivent le thé sur ces pentes abruptes, parfois à plus de 45 degrés.
0: Mais je pense qu'avec le temps, les techniques de culture ont déjà beaucoup changé, non?
1: Les techniques de culture n'ont pratiquement pas changé depuis des siècles. Chaque plant est soigné individuellement et la récolte s'est fait encore entièrement à la main.
0: Ah, c'est pour ça que les thés se vendent si cher. La culture est encore manuelle. Pour connaître exactement le processus de culture, si on voulait rendre visite à une plantation, comment se déroule concrètement la visite d'une plantation?
1: Une journée type commence très tôt, vers 6h du matin.
0: Ah, c'est tôt que ça?
1: Oui, et vous savez, à cette heure-là ou à ces heures-là, on peut profiter de la lumière matinale et de la fraîcheur. C'est le moment où la brume se dissipe lentement, offrant des opportunités photographiques exceptionnelles. De nombreux photographes professionnels viennent spécialement pour capturer ces moments magiques.
0: D'accord. On commence tout de suite pour recueillir les thés, les feuilles de thé?
1: Non, non. Il faut commencer d'abord par une petite randonnée à travers les plantations. Là, vous faites accompagner d'un guide local.
0: Pourquoi?
1: Qui vous explique.
0: Oui, c'est vrai. C'est pas évident qu'on connaisse tout.
1: Pour avoir des explications sur les différentes variétés de théiers et leurs caractéristiques. Et si cette visite se déroule pendant la période des récoltes, vous pouvez participer à la cueillette aux côtés des cultivateurs. Et rassurez-vous, c'est un exercice de précision. Il faut sélectionner exactement les bonnes feuilles avec les bons gestes.
0: La cueillette, c'est tout à fait un métier. Hein. Il faut apprendre auprès des cultivateurs.
1: Oui. Ensuite, Manon, vous allez visiter les ateliers de transformation où le thé est façonné selon des méthodes traditionnelles.
0: Et Rogo, vous pouvez nous donner un exemple, par exemple, le processus de fabrication du thé Holong?
1: Le processus de fabrication du thé Holong est particulièrement complexe, avec plusieurs étapes de flétrissage, d'oxydation et de torréfaction. et chaque famille des producteurs a ses secrets transmis des générations en générations.
0: Et c'est passionnant. Mais Rocco, avant d'entrer dans les détails, je voudrais poser une question. Quels sont les différents types de thé que l'on peut découvrir à travers toute la Chine? Et avant de poursuivre notre émission, on va faire d'abord une pause musicale.

0: Bon, après la pause musicale, on poursuit notre découverte d'un aspect fascinant de la culture chinoise, les régions productrices de thé. Nous allons nous rendre dans trois provinces chinoises, la province du Fujian, la province du Yunnan et la province du Zhejiang, pour connaître la culture du thé chinois. On poursuit dans la route du thé chinois. C'est vraiment un voyage sensoriel unique. Et Roko, pouvez-vous nous présenter les différents types de thé que l'on peut découvrir en Chine?
1: La Chine produit six grandes catégories de thé, chacune ayant ses caractéristiques uniques.
0: Par exemple,
1: le thé vert, comme le célèbre Longjing du Zhejiang, est non seulement oxydé, mais garde sa fraîcheur naturelle.

0: naturel. Le thé blanc, spécialité de Fujian, est le plus délicat. Il n'est que légèrement flétri et séché. L'eau longue, partiellement oxydée, offre une palette d'arômes extraordinaires. Le thé noir, que les Chinois appellent thé rouge en référence à la couleur de l'infusion, est complètement oxydé. Et enfin, bon, pas enfin, il y a d'abord le thé jaune, qui est une rareté, autrefois réservée à l'empereur. Et pour finir cette liste, je vais parler du pouar. Du pouar du Yunnan, qui est unique car il est le seul thé qui se bonifie avec le temps.
1: Comme le bon vin, on peut le conserver le plus longtemps possible. Mais comment se déroule la dégustation du thé en Chine? C'est comme la dégustation du vin?
0: Ah, c'est tout un art, hein, la dégustation du thé en Chine. C'est tout un art, Manon. La dégustation du thé en Chine, c'est un véritable art appelé Confucia. Dans chaque région, vous pourrez participer à des cérémonies du thé traditionnel. À Hangzhou, par exemple, les maisons de thé près du lac de l'Ouest proposent des dégustations de longjing selon les règles traditionnelles. La température de l'eau, le temps d'infusion, les ustensiles utilisés, tout a son importance. Pour le thé oolong, on utilise des petites tasses pour apprécier l'évolution des arômes au fil des infusions. La même feuille peut être infusée plusieurs fois et chaque infusion révèle de nouvelles nuances.
1: Ah, d'accord. Donc pour chaque thé, on a de différentes façons de dégustation. C'est tout un art de vivre. Je pense qu'il vaut mieux adopter un guide pour nous expliquer. Sinon, on aura du mal à ressentir les petites nuances de chaque infusion. Et Rocco, après la dégustation de thé, maintenant, et on va parler du Yunnan, l'une des régions productrices de thé chinois, juste après une pause musicale.

0: Bon, après la pause musicale, on poursuit notre découverte d'un aspect fascinant de la culture chinoise, les régions productrices de thé. Nous allons nous rendre dans trois provinces chinoises, la province du Fujian, la province du Yunnan et la province du Zhejiang, pour connaître la culture du thé chinois. On poursuit dans la route du thé chinois. C'est vraiment un voyage sensoriel unique. Parlons maintenant du Yunnan, Rogo. Tout à l'heure, tu nous as dit que Yunnan, c'est aussi une région productrice de thé. Qu'est-ce qui rend cette région si spéciale pour le thé?
1: Ah, le Yunnan, c'est extraordinaire à plusieurs titres. C'est la région de plus vieux théiers du monde, certains ayant plus de 1000 ans. Les climats subtropicaux et l'altitude créent des conditions idéales pour la culture du thé. C'est ici que l'on produit les fameux poires, un thé unique qui peut se conserver de décennies et dont la valeur augmente avec le temps. La ville des poires est fascinante avec son musée du thé et son marché aux thés anciens. Vous pouvez y voir des galettes de poires vieilles de plusieurs décennies, certaines valant des fortunes. Les montagnes environnantes, avec leurs villages des minorités ethniques et leurs anciennes plantations, offrent des paysages inoubliables.
0: Ah, d'accord. Et comment s'organise la visite de ces différentes régions?
1: Oh, la Chine dispose d'excellentes infrastructures de transport. Manon.
0: Oui, c'est ça.
1: De Beijing à Shanghai. Vous pouvez rejoindre facilement Hangzhou par train à grande vitesse.
0: Ça ne va pas prendre beaucoup de temps.
1: Non.
0: Et pour le Fujian et le Yunnan?
1: Oui, l'avion. Et en ce qui concerne ce trajet-là, je recommanderais l'avion en raison des distances. Et puis, une fois sur place, je conseille de prendre des guides locaux qui connaissent bien les plantations et peuvent vous introduire auprès des producteurs.
0: Ah, ça nous fait gagner du temps. Hein. Et pour l'hébergement, quelles sont les options dans ces régions?
1: Elles sont variées et souvent très authentiques. Dans les monts Wuyi, je conseille les petites auberges traditionnelles avec une vue sur les plantations.
0: Ah, on peut voir les théières à travers les fenêtres. Génial.
1: Oui, oui. Certaines sont d'anciennes maisons de maîtres de thé rénovées. À Hangzhou, vous trouverez des hôtels boutiques élégants près du lac de l'Ouest. Dans les Yunnan, l'expérience la plus intéressante est de séjourner dans les villages des minorités ethniques.
0: Et je me souviens encore que les familles locales proposent également des hébergements simples mais authentiques. C'est également une excellente façon de découvrir leurs relations ancestrales avec le thé. Le thé est lié fortement avec leur vie quotidienne. Et maintenant, parlons budget, un sujet qui préoccupe la plupart d'entre nous. Et combien faut-il prévoir pour un tel voyage pour découvrir la variété de thé en Chine, Rocco?
1: Vous savez, pour un circuit, par exemple, de 12 jours, il faut compter environ

0: entre 2500 et 3000 euros.
1: C'est justement pour le transport.
0: Par personne. Oh. Non, pas justement pour le transport. Cette somme inclut les vols intérieurs, l'hébergement et les activités. Les dégustations d'été sont généralement gratuites dans les plantations, mais il faut toujours prévoir un petit budget pour l'achat d'été. Hein, les prix peuvent varier énormément, de quelques euros pour un thé courant à plusieurs centaines d'euros pour des thés exceptionnels.
1: À plusieurs centaines d'euros pour des thés exceptionnels.
0: Oui.
1: Vous avez les choix, hein? Ça dépend de votre budget et ça dépend de votre coût. Ah, d'accord.
0: Et le repas, pour le repas, il n'y a pas trop s'en faire. Les repas sont abordables, environ 10 à 15 euros par personne. Et chaque région a ses spécialités culinaires qui s'accordent parfaitement avec leur thé.
1: Parfait, hein? Les spécialités culinaires s'accordent avec les thés. Et quelle est la meilleure période pour effectuer ce voyage, Coco?
0: Le printemps, d'avril à mai, est considéré comme la période idéale. C'est la saison de la première récolte, la plus prestigieuse, notamment pour les longjing.
1: Ah, d'accord.
0: Les paysages en cette période-là sont magnifiques, avec les jeunes pousses d'été et le climat est agréable.
1: Pendant cette période, on va assister à la cueillette du thé.
0: Oui. L'automne de septembre à octobre est également une excellente période. Les températures sont douces et c'est la saison de la récolte d'automne qui donne des thés aux saveurs plus douces et plus rondes.
1: Ah, d'accord. Et Rocco, avez-vous des conseils pratiques pour nos auditeurs?
0: Oui.
1: Il y a quelque chose à retenir?
0: Oui, plusieurs points à retenir. D'abord, je dirais à nos auditeurs qui ont cet sentiment ou ce besoin d'aller cueillir quelques thés, de ne pas hésiter à goûter différents thés. Une fois sur place, même ceux que vous ne connaissez pas. Chaque région a ses spécialités, comme je l'ai dit tantôt, et ses méthodes de préparation uniques. Il faut aussi apprendre quelques termes de base liés au thé en chinois. Cela facilitera les échanges avec les producteurs. Prendre son temps pour observer les cérémonies de thé.
1: Est-ce qu'on peut poser des questions?
0: Et ne pas hésiter à poser des questions. Les maîtres des thés sont généralement ravis de partager leurs connaissances.
1: Okay.
0: Pour les achats, il est toujours préférable de se méfier des prix trop bas pour des thés réputés. Un bon d'Hong Pao ou un pouvoir âgé ne peuvent pas être bradés.
1: Ah, d'accord.
0: Voilà, donc privilégiez les producteurs recommandés par votre guide.
1: Un dernier conseil pour conclure, Coco,
0: le plus
1: pour
0: important,
1: notre voyage de thé?
0: Oui, Manon. Le plus important, c'est de prendre son temps. La culture du thé en Chine est intimement liée à la philosophie du ralentissement, de l'observation et de l'appréciation du moment présent. Comme disent les Chinois, pinja zhou pinje shang.
1: Ah oui, c'est vrai, hein? Déguster le thé, c'est comme déguster la vie. Merci infiniment, Rocco, pour ce merveilleux voyage à travers les terroirs du thé chinois. Je suis sûre que nos auditeurs ont maintenant envie de découvrir ces trésors par eux-mêmes.
0: Merci à vous, chère Manon, pour ce moment de partage. L'été est véritablement une porte d'entrée privilégiée vers la culture chinoise. Chaque tasse raconte une histoire millénaire et invite au voyage.
1: Et voilà qui conclut notre voyage d'aujourd'hui.
2: Tout de suite, cours du chinois avec Xiao Tai et Thomas. Juste après, une pause musicale.

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2: Bonjour à tous et bienvenue pour notre nouvelle émission qui sera consacrée à l'apprentissage du chinois mandarin. En gros, notre objectif est de vous apprendre tout au long de ce cycle le chinois au quotidien. Je suis Xiao Tai et je suis très heureuse de vous accompagner avec Thomas pour ces cours de chinois.
3: Salut à tous, moi comme vient de le dire ma collègue, c'est Thomas et ça fait quelques mois que je suis en Chine, mais je ne pratique pas vraiment le chinois au quotidien, donc je suis un peu comme vous, je vais découvrir cette langue quasiment en même temps que vous.
2: Bon. Ne vous inquiétez pas, on ne va pas vous prendre la tête durant cette émission, ce n'est pas notre but en tout cas. Mais il s'agit de vous initier petit à petit à cette langue si spécifique. Alors, pour commencer une langue, il me paraît essentiel de savoir nous présenter, non ?
3: C'est vrai que c'est un peu la première chose qui vous sert tous les jours, hein, dans la rue, au boulot. Et cela vous amène forcément, lorsqu'on dit bonjour à quelqu'un, d'amener de nouvelles expressions et de nouveaux mots à la suite du salut quotidien.
2: Ok, aujourd'hui nous commençons avec les mots et les expressions qui servent à saluer. Ni hao.
3: Qui veut dire bonjour.
2: Ni jiao shenme mingzi.
3: Comment vous appelez-vous?
2: Zhe shi wo de mingpian.
3: Voici ma carte de visite.
2: Hao jiu bu jian.
3: Et enfin, ça fait longtemps que nous ne nous sommes pas vus.
2: Voilà les objectifs des cours d'aujourd'hui. En chinois, il y a plusieurs façons pour dire bonjour. L'expression la plus courante est ni hao.
3: Ni hao.
2: Ni signifie tu, hao signifie bien. Ni hao ou nin hao, bonjour, est une formule que l'on peut employer pour saluer en toutes circonstances et qui que ce soit. En réponse, on dit aussi ni hao ou nin hao.
3: Ouais, c'est un peu exactement comme en français. En fait, si on dit bonjour, l'interlocuteur qui nous répond également bonjour.
2: Tout à fait, c'est facile. Hein.

0: c'est tu.
1: Ciao. Ciao, qui veut dire appeler.
0: Appeler. D'accord. Au quatrième ton, shen me signifie quel, quoi, comment, c'est pour demander.
1: Bon, je vais essayer maintenant. Shen me.
0: C'est mieux. Mingzi, c'est-à-dire le nom.
1: Mingzi.
0: Ou plutôt le prénom.
1: D'accord, ok.
0: Et comment t'appelles-tu ? Ni jiao sheme mingzi.
1: Ni jiao sheme mingzi.
0: Oh, c'est presque parfait.
1: Ouais, presque. Bon.
0: Bon, allons, on s'écoute un dialogue maintenant. Dialogue 2.
2: Ni jiao sheme mingzi ?
3: Wo jiao Wang Long. Ni jiao sheme mingzi ?
2: Liu Lu.
0: Sheme est un pronom interrogatif qui signifie quoi, que, parfois, quel. La syntaxe chinoise est très simple. Dans une phrase interrogative, on remplace l'objet de la question par le pronom interrogatif adéquat et l'ordre des mots ne change pas. Par exemple, 我叫王芳, je m'appelle Wang Fang. Sous la forme interrogative, on dit 你叫什么名字, tu t'appelles comment, tu t'appelles par quel nom. Répétez encore une fois, 你叫什么名字.
1: 你叫什么名字.
0: Bravo Thomas. Bon, la réponse pour la phrase « Ni jiao sheme mingzi » est très simple. On dit « Wo jiao ».«
1: Wo jiao ».
0: Oui, voilà. « Ni jiao sheme mingzi ».«
1: Ni jiao sheme mingzi ».
0: Très bien. Et en Chine, les gens s'échangent souvent des cartes de visite lorsqu'ils se rencontrent pour la première fois. Quand vous donnez votre carte de visite, vous pouvez dire en chinois « 这是我的名片 ». Cela signifie en français « Voici ma carte de visite ». 这是我的名片. Vas-y Thomas.
1: 这是我的名片. Et 名片, c'est la carte de visite, non?
0: C'est exact. 名片, c'est la carte de visite. 的 indique l'appartenance. Par exemple, le mien ou la mienne se dit en chinois 我的. Le tien ou la tienne se dit en chinois 你的. Et 这 signifie ce.
1: 这.
0: 是 signifie être.
1: 是.
0: 我的, en français, c'est ma ou le mien.
1: Ah, je vais essayer aussi maintenant de le répéter. 我的.
0: Très bien. 这是我的, qui veut dire littéralement, c'est à moi. Et puis c'est en effet pour dire que c'est une chose qui m'appartient.
1: Ok, bon, je le fais à mon tour. 这是我的.
0: Très bien. 名片, carte de visite.
1: 名片.
0: 这是我的名片.
1: 这是我的名片.
0: Ce qui veut dire, voilà ma carte de visite.
1: Bon, maintenant, on va s'écouter un petit dialogue et pour essayer de mettre un petit peu tout ça en place, hein, parce que c'est important d'entendre les choses parler plutôt que de répéter des phrases. On s'écoute le dialogue numéro 3.
3: 这是我的名片.
2: 谢谢.
3: 好久不见. 你好吗?
2: 挺好的. 谢谢.
0: Voici ma carte de visite. 这是我的名片.
1: 这是我的名片.
0: 名片, qui veut dire...
1: 名片, ben je crois que si j'ai bien bossé, ça veut dire carte de visite.
0: Tu as bien raison. Bien, passons maintenant à une nouvelle phrase. Supposons que ton ami et toi, vous ne vous êtes pas rencontrés depuis un bon moment. Dans ce cas-là, qu'est-ce que tu dis en français?
1: Bon, c'est très simple. Moi, je dis en français, ça fait super longtemps que nous ne nous sommes pas vus.
0: Exact. Et en chinois, on dit 好久不见.
1: 好久不见.
0: Et c'est comme la traduction de « longtemps, pas voir ».
1: D'accord, ok.
0: Et je vais le traduire mot à mot, ça fait « 好久, très longtemps,
1: 好久,
0: pour ne pas. »
1: Bou, tu viens de le dire « ne pas ».
0: Ouais. « Tien », c'est « voir ».«
1: Tien ».
0: Alors « longtemps, pas voir, 好久, 不见. »«
1: 好久, 不见. »«
0: 你好吗? » Comment vas-tu? C'est une formule de salutation courante utilisée en général entre personnes qui se connaissent. La réponse est souvent « 我很好 », « je vais très bien ».« Ma » et « ne » sont des particules qu'on utilise à la fin d'une phrase interrogative « 你好吗 ».«
1: 你好吗 ».
0: Et maintenant, nous écoutons encore une fois le troisième dialogue.
3: 这是我的名片.
2: 谢谢.
3: 好久不见. 你好吗?
2: 挺好的. 谢谢.
1: Ok, c'était le dernier dialogue pour aujourd'hui, faut pas trop se surcharger de travail non plus, vous êtes toujours à l'écoute de Radio Chine Internationale, dans une nouvelle émission à travers laquelle on va vous apprendre les rudiments de la langue chinoise, ce sera notre objectif. Et avant d'écouter une nouvelle fois tous les dialogues, une brève révision de ce que nous avons vu aujourd'hui, et pour saluer en chinois, je crois que c'est « ni hao ».

0: 么特别句，你叫什么名字？
1: 你叫什么名字？
0: Et quand vous échangez des cartes de visite avec vos amis chinois, vous pouvez dire 这是我的名片。
1: 这是我的名片。
0: Et nous avons aussi appris, ça fait longtemps qu'on ne s'est pas vu en chinois. On dit 好久不见。
1: 好久不见。
0: Et maintenant, nous écoutons tous les dialogues d'aujourd'hui. Premier dialogue.
2: 你好。
3: 你好。
2: 您好。
3: 您好。
0: Deuxième dialogue.
2: 你叫什么名字？
3: 我叫王龙。你叫什么名字？
2: 刘璐。
0: Troisième dialogue.
3: 这是我的名片。
2: 谢谢。
3: 好久不见，你好吗？
2: 挺好的，谢谢。
0: Et à la fin de notre cours de chinois, nous vous parlerons aussi de la culture chinoise pour vous donner une petite idée des mœurs et des coutumes. C'est ce que nous appellerons l'ABC de la culture chinoise.
1: Et justement, dans cette rubrique, de quoi va-t-on parler aujourd'hui ?
0: Ben aujourd'hui, nous avons vu comment dire bonjour, ni hao. On peut aussi dire nin hao, comme une formule plus respectueuse. Ni hao est utilisé en général entre les personnes de même âge ou de même statut social. Et si vous rencontrez une personne qui est plus âgée que vous, vous dites nin hao.
1: Voilà, merci beaucoup Xiao Tai.
0: Pas de quoi, et avant de vous quitter, une petite question. Comment dit-on en chinois ? Ça fait longtemps que nous ne nous sommes pas vus.
1: Bon allez, c'est facile, hein, faut pas exagérer non plus. La réponse se trouve dans l'émission d'aujourd'hui, on vous laisse travailler un peu. Voilà, notre cours de chinois, c'est fini pour aujourd'hui. Merci encore de votre fidélité. Sajian, et à bientôt.
0: Sajian.
4: Voilà notre émission touche à sa fin. N'oubliez pas de nous rejoindre la semaine prochaine pour une nouvelle destination passionnante. D'ici là, bon voyage à tous!

La Chine a lancé dimanche le vaisseau spatial habité Shenzhou 23 avec trois astronautes à bord qui sont entrés dans la station spatiale orbitale Tiangong. Le vaisseau spatial, placé au sommet d'une fusée bordeuse Longue Marche 2F, a décollé depuis le centre de lancement de satellite de Jiuquan, au nord-ouest de la Chine. L'équipage de Shenzhou 23 est composé du commandant de mission Zhu Yangzhu ainsi que des astronautes Zhang Zhiyuan et Li Jiayin. Les trois astronautes sont respectivement ingénieurs de vol, pilotes de vaisseau spatial et spécialistes de charge utile. L'équipage de Shenzhou 23 réalisera, au cours de sa mission, des expériences portant sur des embryons artificiels, des alliages de terres rares et de nouvelles batteries, tout en fournissant des données sur la vie en orbite de longue durée, a annoncé samedi l'Agence spatiale des vols habités de Chine. La mission exploitera le vol d'un an d'un astronaute pour explorer l'adaptabilité humaine et les limites de performance dans le but d'établir un atlas multisystémique et multiomique du corps humain dans l'espace. La station spatiale chinoise renforcera son soutien au premier alunissage habité du pays prévu d'ici 2030, a annoncé samedi l'Agence spatiale des vols habités de Chine. En tant que laboratoire spatial national, la station spatiale chinoise Tiangong a apporté un soutien important à la formation d'un groupe de taïkonautes et à la validation de technologies clés pour les futures missions lunaires. Au cours des 2 prochaines années, de nombreux vols vers la station spatiale permettront de tester le système de transport de l'équipage Terre-Espace, améliorant ainsi son état de préparation technique et sa fiabilité. Des données officielles publiées récemment montrent que les infrastructures de recharge des véhicules électriques en Chine se sont développées rapidement. Selon l'Administration nationale de l'énergie, le nombre total de bornes de recharge à l'échelle nationale avait atteint 21,96 millions à la fin du mois d'avril 2026, soit une hausse de 47,4% en glissement annuel. En octobre 2025, le pays a dévoilé un plan d'action triennal visant à construire un réseau national de 28 millions de bornes de recharge, la capacité de recharge publique devant dépasser 300 millions de kilowatts d'ici fin 2027. Le constructeur automobile chinois Dongfeng et le groupe automobile multinational Stellantis ont annoncé récemment la signature d'un protocole d'accord pour créer une coentreprise dédiée aux véhicules à énergie nouvelle en Europe. Cette décision prolonge leur partenariat vieux de 34 ans et vise à accélérer l'entrée des marques et technologies chinoises sur le marché européen. La future coentreprise sera opérée par Stellantis, qui en détiendra 51%, tandis que Dongfeng en possédera 49%. Ces missions incluront la vente, la distribution, les achats groupés et la recherche-développement. Elle assurera le déploiement de la marque haut de gamme Vaya de Dongfeng en Europe en s'appuyant sur le réseau de Stellantis et son expertise locale pour gagner rapidement des parts de marché. La Chine autorisera l'entrée sur son marché de grains de café éligibles issus des 53 pays africains entretenant des relations diplomatiques avec elle à compter du 20 juillet 2026, a annoncé l'Administration générale des douanes. Les grains de café, produits agricoles phares et piliers de l'économie de nombreux pays africains, constitue le deuxième type de produits agricoles africains à obtenir un accès sans restriction au marché chinois en matière de quarantaine après les piments séchés. La Chine vise à porter le taux d'utilisation du recyclage des déchets ménagers urbains à plus de 76% d'ici fin 2030, a annoncé lundi le ministère du Logement et du Développement urbain et rural.
Le tri des déchets couvre désormais la quasi-totalité des quartiers résidentiels dans 297 villes de niveau préfectoral et au-delà. La 20e édition du festival Croisement s'est ouverte le 22 mai à Harbin, capitale de la province chinoise du Heilongjiang. L'événement mêle l'élégance artistique française à l'héritage culturel de la ville, offrant au public un moment fort d'échange culturel. Créé en 2006, le festival Croisement s'est imposé comme le principal festival français à l'étranger. Cette année, il proposera 326 événements culturels variés dans 44 villes chinoises, afin de promouvoir continuellement les échanges et la coopération entre la Chine et la France dans les domaines de l'art et de la culture. L'exposition d'artistes sino-français pour la protection animale, intitulée Lui, l'interdit, mesurer le vivant infini, a récemment inauguré sa première escale au centre culturel de la ville de Zibo, dans la province chinoise du Shandong. L'événement puise son inspiration dans la sagesse écologique contenue dans le classique de l'époque des royaumes combattants Guanzi. Par des performances percutantes et des œuvres visuelles variées, les artistes chinois et français appellent le public à respecter les animaux, à chérir le vivant et à protéger la nature. L'exposition gratuitement ouverte au public

0: se tiendra jusqu'au 16 juin, offrant aux habitants une occasion d'enrichir leur vie culturelle tout en soutenant les causes locales d'intérêt général et l'éducation esthétique. Le film chinois Dear You, qui a connu un succès fulgurant grâce au bouche à l'oreille, a franchi dimanche matin la barre du milliard de yuan au box-office, selon la plateforme de billetterie Maoyan, franchissant ainsi une étape importante pour ce film à petit budget, tourné en dialecte chaoshan et avec un casting largement inconnu au grand public. 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
3: Bienvenue à Cogito. Clôturée samedi 23 mai dernier à Suzhou en Chine, la réunion des ministres du commerce de l'APEC 2026 a été sanctionnée par une déclaration commune, la déclaration de Suzhou et l'adoption d'une feuille de route pour des services innovants, compétitifs et résilients. Des avancées concrètes qui préparent le terrain pour la réunion des dirigeants prévue en fin d'année. Le monde actuel est en proie à de nombreux bouleversements marqués par la montée de l'unilatéralisme et du protectionnisme, ainsi que par un ralentissement de la dynamique de croissance économique mondiale. Récemment, le FMI a revu à la baisse ses prévisions de croissance économique mondiale pour 2026, les ramenant à 3,1% et a même ramené ses prévisions de croissance dans le scénario le plus pessimiste à 2%. C'est dans cette tempête que les 21 économies de la région Asie-Pacifique, la zone la plus dynamique de la planète, se sont réunies dans l'objectif de dessiner l'avenir de la coopération économique et commerciale multilatérale. Elles ont livré des résultats concrets, un signal fort. Selon les analystes, ces avancées n'ont rien d'anodin. Elles répondent aux difficultés régionales, donnent un coup de fouet à l'économie Asie-Pacifique et envoient un message clair au monde indiquant que la région défend le multilatéralisme et la coopération gagnant-gagnant. La preuve que l'ouverture régionale et le véritable multilatéralisme sont plus que jamais d'actualité. La Chine, membre clé de la famille Asie-Pacifique, est une participante active et engagée. Pour cette troisième fois qu'elle accueille la réunion de l'APEC, elle a mis en avant trois priorités, ouverture, innovation et coopération. Lors de cette réunion ministérielle, elle a proposé de viser à long terme la création d'une zone de libre-échange Asie-Pacifique et de faire avancer l'intégration régionale de manière pragmatique, de défendre résolument le système commercial multilatéral et d'accompagner la réforme de l'OMC pour qu'elle s'adapte à l'évolution du temps et de renforcer le dialogue et la coopération dans les domaines émergents pour relever ensemble les nouveaux défis. Les résultats de la réunion ont décrit les propositions chinoises. Une nouvelle dynamique pour l'APEC et une nouvelle preuve que la modernisation chinoise profite à toute la région. L'innovation est devenue le moteur de la croissance dans la zone Asie-Pacifique. Transition numérique, intelligente, verte, c'est le nouveau visage du développement. La déclaration de Suzhou en est le reflet. À côté des thèmes traditionnels, soutien au multilatéralisme, travaux de l'OMC, elle accorde une place égale aux sujets émergents tels que le commerce numérique, le commerce vert, l'intelligence artificielle, de nouvelles perspectives pour la coopération régionale. Prenons le commerce numérique. L'économie numérique mondiale dépasse aujourd'hui les 50 000 milliards de dollars. Lors de la réunion, les économies de l'APEC ont réalisé des progrès substantiels sur un document cadre pour la coopération régionale. Elles se sont engagées à renforcer les capacités, réduire la facture numérique et faire en sorte que les dividendes de la transition bénéficient à tous. L'accent mis par l'APEC sur l'innovation résonne avec la stratégie chinoise. En 2025, la valeur ajoutée des secteurs clés de l'économie numérique chinoise représentait plus de 10,5% du PIB. Le secteur de l'IA a dépassé les 1 200 milliards de yuan. Autant d'opportunités pour les autres économies de la région. Autre résultat majeur, la feuille de route pour des services innovants, compétitifs et résilients. Les parties ont convenu de se concentrer sur 8 domaines clés de promouvoir l'innovation dans les politiques de services et de construire un environnement institutionnel ouvert et prévisible pour le commerce et l'investissement dans les services. Aujourd'hui, le secteur des services représente environ les 2/3 des économies de l'APEC. Cette feuille de route trace les grandes lignes pour les 10 prochaines années. Elle fera des services un levier encore plus puissant pour la croissance et l'emploi. La Chine, puissance mondiale du commerce des services, accélère le mouvement. Le mois dernier, son gouvernement a publié des directives pour promouvoir l'expansion et la montée en gamme du secteur des services. Le but visé est de franchir le seuil de 100 000 milliards de yuan d'ici 2030. Avec l'essor continu des services chinois, les perspectives de coopération avec les autres économies de l'Asie-Pacifique s'élargissent encore. En cette année de la Chine à l'APEC, Beijing entend partager les opportunités, construire du gagnant-gagnant et poser des bases solides pour la réunion des dirigeants prévue à Shenzhen en fin d'année, une dynamique durable pour la construction d'une communauté Asie-Pacifique. Car les faits sont là. La Chine a toujours été un havre de stabilité dans la région.

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8: Bonjour à tous, bienvenue dans une nouvelle émission d'In Vivo. Au sommaire d'aujourd'hui, un voyage sensoriel dans l'obscurité s'est organisé à Beijing dans le but d'inviter les personnes voyantes à appréhender la vie réelle des personnes souffrant de déficiences visuelles. Et ensuite, nos regards se tournent vers le patrimoine immatériel. Des œuvres et créations d'art chinois s'exposent récemment au Carrousel du Louvre. Ya Ding, co-organisateur de cette exposition, nous parlera de cette présentation de la culture traditionnelle chinoise en France.
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8: Que ressent-on lorsque l'on vit dans l'obscurité ? Récemment, un voyage sensoriel dans l'obscurité rapproche les personnes qui ont la vue de la vie réelle des malvoyants. Reportage.
13: Donc maintenant, il est important de mettre de côté vos smartphones et toutes vos affaires qui pourraient briller dans les consignes là-bas et n'oubliez surtout pas vos montres intelligentes.
8: C'est une requête obligatoire pour participer à un voyage dans l'obscurité. Ce programme baptisé Blind Crew Dialogue in the Dark invite le public chinois à appréhender la vie réelle des malvoyants dans le but de promouvoir la compréhension et la tolérance de la société à l'égard des groupes souffrants.

0: souffrant de déficience visuelle. Blindekuh, qui se traduit par « vache aveugle » en allemand, est un jeu d'enfants populaire auquel on joue les yeux pendés en Suisse et dans le monde entier. Le programme « Voyage sensoriel dans l'obscurité » a été inspiré par le premier restaurant obscur au monde, Blindekuh à Zurich et en Suisse, où les clients voyants dînent dans l'obscurité totale et découvrent ce que c'est que d'être aveugle. Écoutons la présentation de Christina Fasseux, présidente de l'association Blindekuh en Suisse.
1: Tout d'abord, c'est clair. Si on va dans un restaurant, on veut manger bien. Ça, c'est le plus important. On veut manger bien. Puis ça, c'est clair. Ça, c'est aussi dans la Blindekuh. Vous entrez dans le restaurant, et puis l'entrée avec la réception, la caisse, tout ça, ça, c'est bien sûr dans la lumière. Comme ici, où tu as de petites armoires où on peut mettre après les choses, parce qu'on veut que vous déposiez vos montres, le iPhone, tout ce qui peut faire de la lumière, et les dames bien sûr aussi, les sacs à main, parce que si on perd le sac à main dans le noir, c'est un peu difficile de le retrouver. Ouais. Et puis quand même, un sac à main pour une dame est précieux.
2: Ah. Oui.
1: On a tous ces trésors là-dedans. Alors, aussi, dans la réception, il y a aussi le menu qui est écrit. Puis comme ça, on peut déjà voir un peu qu'est-ce qu'on voudrait manger. Et puis après, il y a le personnel qui va chercher les gens, les guider à leur place. Et puis, bien sûr, on répète de nouveau le menu pour qu'on puisse calmement choisir aussi le vin et tout ce qu'on veut. Et puis après, on est servi. Pour les personnes qui sont aveugles, on apprend très bien à manger avec le fourre et le couteau et tout ça, à manger proprement. C'est clair. Mais pour quelqu'un qui n'est pas habitué, c'est un peu plus difficile. Alors, si on parle aux gens, comment vous allez manger, on découvre que beaucoup nous disent après, vous savez, à la fin, j'ai pris mes mains.
0: On ne voit plus rien. Embarrassé et complètement perdu, une fois entrés dans l'obscurité, les voyants perdent soudainement le sens de direction. Conduits par une guide malvoyante venant de l'équipe Blindekuh, les participants s'installent l'un après l'autre devant une table. Ils se communiquent et cherchent à toucher la main de leur voisin afin d'avoir le sentiment de se localiser et d'apaiser l'angoisse de se trouver dans le noir. Bernadette est serveuse au restaurant Blindekuh à Bâle. Elle est l'une des deux guides malvoyantes au service de la présentation de Blindekuh à Beijing. Comment elle arrive à trouver la direction à suivre dans la toute obscurité? Écoutons ses explications.
3: We have the wall. I touch the wall. And then when I come inside,
4: nous avons le mur, je touche donc le mur. Ensuite, quand je rentre à l'intérieur, je sais que je dois aller un peu plus loin, n'est-ce pas? Je sais alors qu'il y a peut-être 8 ou 9 marches. J'ai mes mains devant, puis je peux toucher la table, puis je vais à la table autour de la chaise, puis je donne la chaise dans la main d'un visiteur et je vais à la chaise suivante. Lorsque la dernière personne s'assoit, je peux sortir directement pour prendre l'autre groupe, et ensuite je sais que je dois aller un peu plus à gauche et faire la même chose. Et à Blindekuh, en Suisse, nous avons une ligne sur le sol pour la remplir avec les pieds. C'est plus facile. Et là, j'ai touché la table à faire ça. Je sais où je suis. On va toujours dans le même sens. Nous allons toujours à droite et restons à gauche.
0: Grâce à l'assistance de la guide, les visiteurs entament une courte expérience à l'aveugle. Toucher et savourer des ingrédients, expérimenter la vie quotidienne des personnes malvoyantes, notamment en écrivant et en jouant à des jeux. Après avoir vécu une brève expérience de cécité, une participante révèle ce qu'elle a éprouvé dans l'obscurité.
5: J'avais peur au départ, j'essayais de me repérer tout en distinguant la direction des voix. La présence de la guide m'a permis de m'habituer petit à petit à l'environnement totalement noir. Ce qui m'impressionne dans cette expérience extraordinaire, c'est la confiance totale accordée aux autres.
0: He Chun, vice-présidente de l'Association chinoise des personnes handicapées visuelles, estime que ce projet plein de coups permet de renforcer les connaissances mutuelles de la société.
2: Les malvoyants se sentent mal à l'aise dans le monde quotidien, tandis que les gens voyants se sentent embarrassés dans un espace obscur où nous trouvons la toute liberté. Je trouve qu'il est important que les voyants disposent davantage de compréhension sur la communauté des personnes ayant la déficience visuelle, et ce projet aide à favoriser la tolérance de la société.
0: Pour Bernadette, serveuse au restaurant plein de coups, le travail en tant que guide, elle donne tant de fierté.
6: Avant de devenir aveugle, je travaillais également dans les services, donc je sais comment travailler normalement. Je parle beaucoup avec les clients dans l'obscurité. Et les invités se sentent à l'aise, moins seuls et moins effrayés. Et quand je les fais sortir, ils me donnent beaucoup plus. Ils sont heureux et me disent qu'ils sont très reconnaissants. C'est le meilleur sentiment qu'ils peuvent nous donner en retour.
0: Selon Christina Fasseux, présidente de l'association Blind Coup, les deux restaurants à Zurich et à Bâle sont aujourd'hui le plus grand employeur privé des malvoyants en Suisse, les deux tiers du personnel étant aveugles ou malvoyants.
7: Tout d'abord, c'est un des plus grands employeurs des personnes aveugles et malvoyantes en Suisse, privé. Ça veut dire qu'à ce moment, on a 28 personnes aveugles qu'on a employées et puis on a 32 personnes voyantes qui travaillent là-bas. Donc déjà là, on montre que c'est absolument possible d'employer des gens aveugles, pas seulement une sur 200, 300 ou 1 million, 1 000 personnes, mais aussi presque en égalité, de travailler ensemble. Et puis en plus, par le fait qu'il y a à peu près 60 000 personnes qui dînent dans l'année dans un des deux restaurants, puis chacun de ces personnes est un ambassadeur, ambassadrice, pour transmettre ce qu'ils ont appris.
0: L'intégration professionnelle constitue toujours un enjeu crucial pour les malvoyants. En Chine, selon He Chuan, vice-président de l'Association des personnes handicapées visuelles, en outre la profession traditionnelle des malvoyants, qui est le physiothérapeute, de plus en plus de personnes souffrant de déficiences visuelles travaillent comme programmateurs, professeurs ou animateurs dans les émissions podcast. Les malvoyants chinois disposent davantage de choix à l'écart de l'accès professionnel.
2: L'université de Shengshen est le premier établissement d'enseignement supérieur en Asie à accepter des étudiants malvoyants. Après 2015, nous avons commencé à utiliser des épreuves en braille pour aider davantage de candidats aveugles à passer l'examen national d'entrée à l'université. Chaque année, des enfants travaillent dur pour passer l'examen et répondre aux questions en braille. Il faut également lui accorder un délai supplémentaire dans la durée de l'examen, généralement une fois et demie plus longue que la durée normale de l'examen. Une fois que ces enfants auront terminé leurs études, nous leur offrirons des conseils en matière d'emploi, c'est-à-dire que lorsqu'ils passeront de l'école au travail, nous leur proposerons des formations, telles que l'utilisation de logiciels de bureautique, une formation à l'orientation et à la mobilité, et bien sûr, il y aura aussi une formation sur l'étiquette sociale.
0: Comment promouvoir l'intégration professionnelle des personnes vulnérables dans la société? Christina Fasseux a ses opinions.
7: Moi, je pense quand même que pour le moment, c'est toujours très efficace si on a un quota. Ça veut dire si le gouvernement ou les grandes compagnies sont obligées d'employer un certain nombre de personnes. C'est très clair, l'industrie libérale n'aime pas cette situation. Mais j'ai vu un mouvement international qui s'appelle Global 500. C'est des grandes compagnies internationales, aussi parmi, par exemple, Novartis, Roche, des grandes global players, qui se sont engagés de dire dans leur rapport annuel, qui montre les choses financières, aussi de dire combien de personnes malvoyantes ou combien de personnes avec handicap sont engagés et travaillent pour eux. Et puis à ce moment-là, si il faut montrer ce nombre, on veut être bien Et puis on oblige tout le monde d'avoir dans ses départements et directions d'avoir un certain nombre, parce qu'autrement, au temps de rapport annuel, il y a la question

0: Une personne handicapée travaille dans votre département et puis vous devez dire non. Dans ce cas-là, on va réfléchir la prochaine fois quand on engage des personnes. Mais c'est très clair, les personnes handicapées ne veulent pas être engagées par pitié. On veut être engagé pour notre compétence et connaissance. Mais à un certain point, c'est comme avec l'intégration des femmes, peut-être il faut une politique qui dit dans une compagnie, si on a deux dossiers à la même rigueur, bah, il faut avancer la personne avec handicap. Comme à un certain moment, on a dû dire oui aussi, en cas, dans ce cas-là, on avance la femme pour arriver peut-être à 30% du management être féminine. Comme ça marche.
1: Voilà, on se quitte un instant avec une pause musicale.

0: 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Une exposition consacrée au patrimoine immatériel chinois s'est déroulée récemment au Carrousel du Louvre. Des centaines d'œuvres provenant de plus de 10 provinces et villes chinoises s'exposent devant les visiteurs français. Ces œuvres et créations d'art impliquent un large éventail de disciplines, telles que la peinture, la sculpture, la céramique, le papier découpé, la mosaïque filigranée, les costumes, la laque, le cloisonné et entre autres. Ces œuvres d'art méticuleusement conçues et créées permettent aux visiteurs de faire l'expérience du glamour exceptionnel du patrimoine immatériel de la Chine. Ya Ding est président de l'Association pour le développement des échanges France-Chine. Il est également le co-organisateur de l'exposition. Il nous parle de cette présentation de la culture traditionnelle chinoise en France. Bonjour Monsieur Ya Ding, d'où vient l'idée d'organiser une exposition consacrée au patrimoine immatériel chinois au Palais du Louvre?
1: D'abord, c'est une idée qui était venue très brusquement, par hasard, parce qu'un jour, j'étais tombé sur une photo. La photo, c'est sur, un tissu, une cape. De l'art traditionnel qu'on appelle les patrimoines immatériels, et c'est très très beau. La beauté complètement m'a surpris. Mm-hmm. Évidemment, avec grande émotion, j'ai montré ça à des amis, et chaque fois je montre à une amie ou un ami, mais tout le monde est surpris par la beauté. Enfin, ce n'est qu'une image en plus transmise par le WeChat, par les réseaux sociaux. Donc, je me suis dit, en réalité, ça doit être encore plus belle, quoi. Et comme justement, j'organisais

0: une grande exposition au Carrousel du Louvre pour les jeux artistiques, ça veut dire la co-création des enfants avec le grand peintre du monde entier. Donc je me suis dit, mais il faut co-exposer, ça veut dire une exposition qui est comme ça s'appelle la co-création, le co-exposition. Alors c'est là l'idée est venue comme ça, très brusquement, et que tout de suite j'ai mis mon équipe à recruter. On a travaillé avec différents réseaux qu'on a, et du coup en espace de 2 mois, hein, ce n'est qu'en 2 mois, on a pu réunir les objets, les œuvres. C'est pour cela que ce n'est qu'un commencement, parce que le temps de préparation est trop peu. On a pu quand même réunir des dizaines des œuvres qui sont venues un peu partout de la Chine. D'accord. Et évidemment, tout le monde a été très surpris par la beauté. Je pense que c'est un sujet qu'on va continuer à faire en plus grandeur, quoi.
1: Au départ, quelle sorte du patrimoine immatériel que vous avez vu, qui vous avez attiré?
0: Je pense que c'est une broderie. C'est une broderie.
1: Ah, d'accord.
0: D'ailleurs, je ne connais pas qu'est-ce que c'est, ça vient de quelle province, peut-être ça vient de Sichuan, il y en a qui disent ça vient de Suzhou, ou de Yunnan. Enfin, en Chine, vous savez, on a ça partout, n'est-ce pas?
1: Monsieur Yadin, vous vivez en France, à Paris. Donc, en France, est-ce qu'on a souvent l'occasion d'admirer les œuvres ou bien les créations du patrimoine immatériel chinois?
0: Non.
1: Ah, non,
0: non. Je pense que ce n'est pas très courant. Mm-hmm. Si bien que les Français ne connaissent pas. Et chaque fois, je dois expliquer, par exemple, surtout les sociaux. Lorsqu'ils sont tellement beaux que je leur montre, tout le monde m'a dit « Ah oui, c'est très beau ». Je leur ai dit « Mais vous savez ce que c'est ?» Les gens regardaient, ils m'ont dit « C'est une peinture ». Ben, je dis « Non, ce n'est pas une peinture, ce n'est pas peint ». Lorsque je l'écarte les images pour qu'ils voient en détail, ils se rendent compte que c'était des broderies. Mm-hmm. Alors là, tout le monde est encore plus étonné, encore plus surpris. Évidemment, encore plus, comment dirais-je, convaincu, quoi.
1: Pourriez-vous nous préciser quels sont les patrimoines immatériels chinois présentés au Carrousel du Louvre?
0: Ah, là, il y en a beaucoup.
1: Une dizaine.
0: Alors, je
1: ne
0: veux pas
1: dit.
0: Vous réciter. Mmh. Oui, il y a les. Ben, par contre, il n'y a pas beaucoup de broderies parce qu'on n'a pas pu en obtenir beaucoup. Il y a, oui, il y a des vêtements, il y a des costumes de Yizhou, costumes de Miao, les broderies, enfin les costumes brodés de mariage. Ensuite, il y a évidemment les céramiques.
1: Comment qualifiez-vous la valeur et le charme du patrimoine immatériel chinois?
0: Lorsque je montre tout ça, je veux dire, parmi les Chinois. Et tout le monde a été complètement tombé sur le charme. Tout le monde, sans estimer la valeur. La valeur, c'est qu'on n'a pas encore tout à fait commencé à vendre. Il faut organiser une vente aux enchères pour connaître la valeur. Parce que chaque fois, c'est des pièces uniques. Alors, si on ne le vend pas, ça ne vaut rien. Si on le vend, ça peut, si on est tombé quelqu'un qui aime, qui connaît la valeur, ça peut être très cher. Moi, je dis le charme. Le charme, c'est parce que on ne peut pas expliquer pourquoi on est charmé. C'est comme si on est tombé amoureux d'une jeune fille. On ne peut pas dire pourquoi on est tombé amoureux de cette jeune fille. On ne peut pas dire elle est grande, elle est intelligente et tout ça. Ça, c'est pas du vrai amour. Le charme de moi, je pense que notre objet patrimoine, je veux dire, ce n'est pas des patrimoines, c'est plutôt l'art des patrimoines, ce sont des œuvres créées par l'art des patrimoines. Alors moi, je dis, c'est que même si c'est la première fois qu'on le voit, même si ça a été lointain dans les montagnes, profond dans la forêt. Ça veut dire qu'on ne l'a jamais vu. En fin de compte, en apparence, ça n'a rien à voir avec nous, mais pourquoi on est aussi charmé? Moi, je dis que c'est parce que c'est dans le sang. C'est-à-dire dans le sang de notre humain, puisque c'est nos ancêtres qui ont créé cet art au fil des années, au fil des époques. Ça a été resté. Ça veut dire tous ceux qui ne sont pas de vrais charmes ont été déjà éliminés. Mais c'est seuls qui ont tenu l'histoire, la longueur de l'histoire, qui ont resté jusqu'à nous, comme ça a été créé par nos ancêtres qui ont le même sang. C'est comme le sang, c'est comme les gènes. Donc, corporellement, spirituellement, on a des gènes qui se transmettent de père au fils. Et d'un autre côté, il y a cette beauté qui transmet aussi. Bon, maintenant, si bien que nous, aujourd'hui, on tombe sur une œuvre qui a été créée, même si on n'a rien à voir, il n'y a pas de lien, il n'y a pas d'apparence, on ne l'a jamais vu, mais on est charmé tout de suite parce que c'est en notre sang.
1: Quels sont les commentaires ou bien réactions du public français que vous avez captés sur les créations d'art du patrimoine immatériel chinois?
0: Ben, premièrement, surpris, surprenant par la beauté. C'est une beauté qu'ils n'ont jamais vue, donc c'est la surprise. C'est plutôt la subjugation, plus grande que la surprise. Et deuxièmement, sans mot dire, puisque ça a dépassé leur expression.
1: D'accord.
0: C'est-à-dire le mot qu'on utilise, c'est beau, c'est belle, c'est charmant, c'est magnifique. Tous les mots n'arrivent plus à exprimer leur admiration, quoi. Évidemment, troisièmement, ils espèrent d'avoir encore plus, voire plus. C'est vrai que jusqu'à présent, on n'a pas, la Chine, enfin, n'a pas vraiment organisé ce genre de choses dans ce cadre. Hein. Je veux dire, il y en a eu des expositions parmi, je ne sais pas, les livres ou parmi d'autres choses dans des endroits qui ne sont pas adaptés. Parce que, vous savez, en France ou en Europe, si l'endroit est différent, le public est différent. Moi, je sais que j'ai vu des expositions de céramique de Qingdezhen qui exposaient dans la salle d'exposition de Porte de Versailles. C'est un endroit où tous les producteurs exposent leurs objets. Évidemment, ce n'est pas dans son bon endroit. C'est plutôt une humiliation pour l'art patrimoine. D'un autre côté, bah, les gens sont complètement sensibles, insensibles à tout ça. Donc, il faut qu'on trouve des bons endroits, genre Carrousel du Louvre, et des bons publics, genre des grands artistes, des célébrités, enfin des certains niveaux, quoi. Je pense qu'il faut faire ça plus pour que les gens puissent connaître le charme et la valeur.
1: Et la Chine et la France sont toutes deux des civilisations anciennes ayant une longue histoire. Alors, que pensez-vous le rôle de la culture dans le renforcement des échanges entre les peuples chinois et français? Et surtout, on se trouve dans un monde un peu bouleversé.
0: Je pense que la culture, les échanges culturels et artistiques, c'est la plateforme ou c'est les formes pour échanger autre chose. Si on parle de l'économie, on ne peut pas sans parler de la culture. Même si on parle de la politique, on ne peut pas sans parler de la culture. La culture, c'est les bases. C'est l'humain, c'est l'histoire, c'est la compréhension. Donc, je pense que le rôle de

0: la culture, des échanges culturels, c'est la base des échanges de tout. Et deuxièmement, la culture française a une très grande, comment dire, un très grand rôle dans le monde. Hein. C'est la culture française, c'est aussi une très très grande culture, une grande civilisation. Mais ils sont quand même très admiratifs devant la culture chinoise, parce que c'est la culture chinoise qui est plus ancienne, plus riche, plus grande, bien sûr. Donc, la culture française, plus matérialisée, tandis que la culture chinoise, plus spiritualisée. Les deux se complètent, s'échangent. Je pense que ça, c'est la base des échanges d'autre chose qui peut donner une, comment dirais-je, si on parle de la paix, on parle de stabilité, on parle de, des échanges économiques, mais il faut premièrement encourager les échanges de la culture, des cultures.
1: Et cette année, on célèbre le 10e anniversaire de l'année culturelle entre la Chine et la France. Et pour l'année prochaine, ça va marquer le 60e anniversaire de l'établissement des relations diplomatiques entre la Chine et la France. Donc d'après vous, qu'est-ce qu'on pourrait faire encore pour mettre les échanges culturels et sociaux sur un nouveau palier pour la Chine et la France?
0: Ben, je pense que tout le monde en parle. C'est vrai que c'est la date qui est quand même très symbolique. Je pense qu'il faut préparer pour que, encore une fois, la culture soit vraiment le grand sujet. Parce que devant la culture, devant l'art, et moi j'ajouterais aussi les enfants, ça va être quand même des valeurs universelles. Personne ne peut dire non, quoi. Pour moi, de mon côté, nous, on prépare déjà toujours la co-création, ça veut dire les enfants avec les grands peintres, les enfants du monde entier, hein, parce que nous, on a déjà les enfants de 20 pays. On a déjà des centaines de milliers de enfants créateurs. On travaille avec 500, plus de 500 organismes dans le monde entier, mais surtout la Chine. Rien qu'en Chine, on a déjà 380. Avec, il y a plus de enfants qui participent. Et en même temps, on fait aussi une grande partie d'exposition patrimoine. Ça, c'est vraiment cette année, on a pris trop court, on a pris seulement 2 mois pour préparer, mais là, déjà, on voit que tout le monde a exprimé la grande volonté de venir. Mais l'année pour l'année qui veut venir, non, vraiment, on va faire une grande exposition sur l'art, sur le patrimoine immatériel.
1: Voilà, on prend maintenant une pause musicale et on se retrouve juste après pour la dernière partie de notre émission consacrée aux cours de chinois.

0: Merci de nous rejoindre dans In Vivo. C'est le moment de suivre notre rubrique « Le chinois au quotidien ».
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3: 大家好 ，Salut à tous, c'est Xiao Tai。
1: Salut à tous, d'accord, ben moi c'est Thomas, votre apprenti étudiant, et c'est parti pour un nouveau cours de chinois.
3: Et avant de commencer une nouvelle édition de notre cours de chinois, nous allons réviser un peu le cours précédent, c'est parti?
1: Eh ben je crois que c'est parti Tai, donc comment dit-on en chinois, je veux acheter un petit réfrigérateur.
3: 我想买一个小冰箱。
1: Voilà, 我想买一个小冰箱。Xiao qui veut dire petit, bing xiang qui veut dire réfrigérateur. Et comment dit-on lequel est le meilleur ?
3: Na zhong zhi liang zui hao. Zhi liang veut dire qualité.
1: Hao veut dire bon. Et la phrase suivante, celui-là fait peu de bruit.
3: Ta de zao yin te bie xiao.
1: Ta de zao yin te bie xiao.
3: Zao yin, ce qui signifie Thomas ?
1: Bruit.
3: Te bie xiao.
1: Qui veut dire extrêmement léger, oui, effectivement, très peu de bruit, donc très peu.
3: 别的店里更便宜。
1: 别的店更便宜。
3: Ce qui veut dire que le prix est moins élevé dans d'autres marchés.
1: Voilà, allez, on se réécoute le dialogue en entier de la dernière fois.
4: 我想买一个小冰箱，哪种质量最好？
2: 质量都不错。
4: 哪种是最新款的？
2: 这个是今年的新款。它的噪音特别小，
4: 别的店更便宜，
2: 我们不能再便宜了。
4: 能用信用卡吗？
2: 可以。
4: 能送货吗？
2: 请告诉我您的地址和电话。
1: Voilà, c'est tout pour la révision du cours précédent. Maintenant, on va aborder les principaux points du cours d'aujourd'hui. Comme d'habitude, Tai, tu vas me lire les phrases en chinois. Je vais les traduire en français et on va commencer à travailler.
3: 哪儿有大的书店？
1: Où peut-on trouver une grande librairie ?
3: 我要买本字典。
1: Je veux acheter un dictionnaire.
3: 我想买本北京导游手册。
1: Je veux acheter un guide de Beijing.
3: 请问英文小说在几层卖？
1: Où se trouvent les romans anglais ? Voilà, comme d'habitude, et je le répète encore une fois, c'est très intéressant d'apprendre le chinois, il ne faut pas relâcher ses efforts. Et pour cela, je vais souvent dans les librairies pour acheter des livres de langue, bien sûr, mais aussi quelques romans dans ma langue natale et dans les langues étrangères, ça ne fait pas de mal.
3: Bonne idée.
1: Et tout d'abord, comment dit-on livre en chinois, Tai ?
3: Chou.
1: Chou. Et une librairie, ça se dit comment ?
3: Chou dian.
1: Chou dian, ça veut dire donc un magasin qui vend des livres.
3: Mm-hmm.
1: Alors, où peut-on trouver une grande librairie ? Tu dirais comment ?
3: Tu peux dire ainsi, 哪儿有大的书店？
1: 哪儿有大的书店？
3: 哪儿，où ?
1: 哪儿？
3: 有， avoir ?
1: 有。
3: 大的， grand ?
1: 大的。
3: 书店， librairie ?
1: 书店。
3: 哪儿有大的书店？ Où peut-on trouver une grande librairie ?
1: On s'écoute le dialogue 1.
2: 哪儿有大的书店？
4: 去王府井看看吧。那儿有个不错的书店。
3: 去王府井看看，那儿有个不错的书店。Vous pouvez aller voir à Wang Fujing, là où se trouve une très bonne librairie.
1: Et bien sûr, il y a différentes catégories de livres. Peux-tu m'apprendre à demander certaines spécificités dans les librairies ? Et je voudrais par exemple acheter un dictionnaire. Comment dois-je demander ?
3: 我要买本字典。
1: 我要买本字典。
3: 我要 veut dire je veux.
1: 我要
3: 买 acheter.
1: 买
3: 本 c'est un spécificatif pour le livre.
1: 本
3: 字典 dictionnaire.
1: 字典
3: 我要买本字典 ce qui signifie
1: je veux.

0: La phrase suivante, avez-vous besoin d'autre chose?
1: 还需要什么吗?
0: Et comme je suis un peu curieux, je voudrais trouver un dictionnaire de proverbes. On lui demande un dictionnaire de proverbes, s'il vous plaît.
1: 还要一本汉语成语字典, un dictionnaire de proverbes chinois.
0: Voilà, exactement. Donc, une fois que j'ai mes dictionnaires sous le bras, c'est pas tout, je voudrais découvrir la ville de Beijing, qui est une ville pleine de zones touristiques, vraiment à découvrir. Et donc, comment demander? Je voudrais acheter un guide touristique de Beijing.
1: Tu peux dire comme ça, 我想买一本北京导游手册.
0: Voilà, on va décomposer la phrase, ce sera plus simple.
1: 我想, je voudrais, je souhaite,
0: 我想
1: 买, acheter,
0: mai
1: 北京,
0: Beijing
1: 导游手册, un guide.
0: Dailleurs,
1: Voilà, 我想买一本北京导游手册, je veux acheter un guide de Beijing.
0: on s'écoute le dialogue 3 tout de suite.
2: 您好，我想买本北京导游手册。那您直接上二层，就在电梯左边。
0: Il me semble que le vendeur nous indique une direction. Vous pouvez monter directement au troisième étage. C'est juste à gauche de l'ascenseur.
1: 那您直接上二楼，就在电梯左边。
0: Voilà. Et puisque je suis déjà venu dans cette librairie de Wangfujing, qui est l'une des plus grandes de la capitale chinoise, j'en profite pour aller voir les romans. Alors, comment dit-on roman en chinois?
1: 小说.
0: Xiaoshuo. Mais alors, une petite spécificité dans certaines librairies, et a fortiori dans les librairies de Wangfujing qui sont les plus grandes de Pékin, il y a énormément d'étages. Cette librairie est immense. Comment dois-je demander pour savoir où se trouvent en fait les romans en anglais?
1: 请问英文小说在几层卖?
0: Ok, donc on va décomposer la phrase maintenant.
1: 请问, s'il vous plaît, c'est pour poser une question, une formule de politesse. 请问.
0: 请问.
1: 英文, anglais.
0: 英文.
1: 小说, on l'a déjà dit, roman.
0: 小说.
1: 在几层, à quel étage?
0: 在几层.
1: 卖, vendre.
0: 卖.
1: 请问, 英文小说, 在几层, 卖, ce qui signifie, s'il vous plaît, à quel étage sont vendus les romans en anglais?
0: Voilà, tout de suite le dialogue 4.
3: 请问英文小说在几层卖？在四层.
1: Bon, on a entendu le quatrième dialogue. Alors dis-moi Thomas, finalement c'est à quel étage où se trouvent les romans en anglais?
0: Je crois que le vendeur ou le conseiller a répondu c'est au cinquième étage. Comment dit-on ça?
1: 在四层.
0: Alors, petite spécificité chinoise et précision, quand on vous indique le cinquième étage en Chine, ça correspond au quatrième étage en Europe, c'est-à-dire qu'il n'y a pas de rez-de-chaussée en Chine. Le rez-de-chaussée est considéré comme étant le premier étage.
1: Très bien, on va s'écouter les dialogues en entier avant de passer à notre ABC de la culture chinoise.
0: Allez, c'est parti.
3: 哪儿有大的书店?
4: 去王府井看看吧, 那儿有个不错的书店。
3: 我要买本字典。什么字典？英汉、汉英双向字典。还需要什么吗？还要一本汉语成语字典。您好，我想买本北京导游手册。那您直接上二层，就在电梯左边。请问英文小说在几层卖？在四层。
0: Voilà, assez de cours pour aujourd'hui, on se détend un peu en découvrant une nouvelle facette de la culture chinoise avec notre ABC de la culture. Vas-y, Tai.
1: Quand tu téléphones à tes amis chinois, on te dit souvent « passe chez moi si tu as le temps ». Mais disons que dans la plupart des cas, ce sont que des formules de politesse.
0: Voilà, généralement en Chine, il n'est pas nécessaire de fixer de rendez-vous pour les parents, pour voir les amis ou les collègues. Si vous les invitez chez vous, si tu veux rendre visite à tes amis, il ne te suffit pas de prévenir un petit peu à l'avance. En fait, quand tu as un peu de temps, tu peux y aller. Et avec l'accélération du rythme de vie et le développement des moyens de communication, le portable, le mail, remplace progressivement la visite dans les familles.
1: Et bon, sur ce, on va terminer notre cours de chinois d'aujourd'hui.
0: Au revoir, à bientôt.
1: 再见.
5: Voilà, c'est la fin de cette édition d'InVivo. Merci de l'avoir suivi. À la prochaine.

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La Chine a lancé dimanche le vaisseau spatial habité Shenzhou 23 avec trois astronautes à bord qui sont entrés dans la station spatiale orbitale Tiangong. Le vaisseau spatial, placé au sommet d'une fusée bordeuse Longue Marche 2F, a décollé depuis le centre de lancement de satellite de Jiuquan, au nord-ouest de la Chine. L'équipage de Shenzhou 23 est composé du commandant de mission Zhu Yangzhu ainsi que des astronautes Zhang Zhiyuan et Li Jiayin. Les trois astronautes sont respectivement ingénieurs de vol, pilotes de vaisseau spatial et spécialistes de charge utile. L'équipage de Shenzhou 23 réalisera au cours de sa mission des expériences portant sur des embryons artificiels, des alliages de terres rares et de nouvelles batteries, tout en fournissant des données sur la vie en orbite de longue durée, a annoncé samedi l'Agence spatiale des vols habités de Chine. La mission exploitera le vol d'un an d'un astronaute pour explorer l'adaptabilité humaine et les limites de performance dans le but d'établir un atlas multisystémique et multiomique du corps humain dans l'espace. La station spatiale chinoise renforcera son soutien au premier alunissage habité du pays prévu d'ici 2030, a annoncé samedi l'Agence spatiale des vols habités de Chine. En tant que laboratoire spatial national, la station spatiale chinoise Tiangong a apporté un soutien important à la formation d'un groupe de taïkonautes et à la validation de technologies clés pour les futures missions lunaires. Au cours des 2 prochaines années, de nombreux vols vers la station spatiale permettront de tester le système de transport de l'équipage terre-espace, améliorant ainsi son état de préparation technique et sa fiabilité. Des données officielles publiées récemment montrent que les infrastructures de recharge des véhicules électriques en Chine se sont développées rapidement. Selon l'Administration nationale de l'énergie, le nombre total de bornes de recharge à l'échelle nationale avait atteint 21,96 millions à la fin du mois d'avril 2026, soit une hausse de 47,4% en glissement annuel. En octobre 2025, le pays a dévoilé un plan d'action triennal visant à construire un réseau national de 28 millions de bornes de recharge, la capacité de recharge publique devant dépasser 300 millions de kilowatts d'ici fin 2027. Le constructeur automobile chinois Dongfeng et le groupe automobile multinational Stellantis ont annoncé récemment la signature d'un protocole d'accord pour créer une coentreprise dédiée aux véhicules à énergie nouvelle en Europe. Cette décision prolonge leur partenariat vieux de 34 ans et vise à accélérer l'entrée des marques et technologies chinoises sur le marché européen. La future coentreprise sera opérée par Stellantis, qui en détiendra 51%, tandis que Dongfeng en possédera 49%. Ces missions incluront la vente, la distribution, les achats groupés et la recherche-développement. Elle assurera le déploiement de la marque haut de gamme Vaya de Dongfeng en Europe en s'appuyant sur le réseau de Stellantis et son expertise locale pour gagner rapidement des parts de marché. La Chine autorisera l'entrée sur son marché de grains de café éligibles issus des 53 pays africains entretenant des relations diplomatiques avec elle à compter du 20 juillet 2026, a annoncé l'Administration générale des douanes. Les grains de café, produits agricoles phares et piliers de l'économie de nombreux pays africains, constitue le deuxième type de produits agricoles africains à obtenir un accès sans restriction au marché chinois en matière de quarantaine après les piments séchés. La Chine vise à porter le taux d'utilisation du recyclage des déchets ménagers urbains à plus de 76% d'ici fin 2030, a annoncé lundi le ministère du Logement et du Développement urbain et rural.
Le tri des déchets couvre désormais la quasi-totalité des quartiers résidentiels dans 297 villes de niveau préfectoral et au-delà. La 20e édition du festival Croisement s'est ouverte le 22 mai à Harbin, capitale de la province chinoise du Heilongjiang. L'événement mêle l'élégance artistique française à l'héritage culturel de la ville, offrant au public un moment fort d'échange culturel. Créé en 2006, le festival Croisement s'est imposé comme le principal festival français à l'étranger. Cette année, il proposera 326 événements culturels variés dans 44 villes chinoises, afin de promouvoir continuellement les échanges et la coopération entre la Chine et la France dans les domaines de l'art et de la culture. L'exposition d'artistes sino-français pour la protection animale, intitulée Lui, l'interdit, mesurer le vivant infini, a récemment inauguré sa première escale au centre culturel de la ville de Zibo, dans la province chinoise du Shandong. L'événement puise son inspiration dans la sagesse écologique contenue dans le classique de l'époque des royaumes combattants Guanzi. Par des performances percutantes et des œuvres visuelles variées, les artistes chinois et français appellent le public à respecter les animaux, à chérir le vivant et à protéger la nature. L'exposition, gratuitement ouverte au public, se tiendra jusqu'au 16 juin, offrant aux habitants une occasion d'enrichir leur vie culturelle tout en soutenant les causes locales d'intérêt général et l'éducation esthétique. Le film chinois Dear You, qui a connu un succès fulgurant grâce au bouche à l'oreille, a franchi dimanche matin la barre du milliard de yuan au box-office, selon la plateforme de billetterie Maoyan, franchissant ainsi une étape importante pour ce film à petit budget, tourné en dialecte chaoshan et avec un casting largement inconnu au grand public. 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
2: Bienvenue à Cogito. Clôturée samedi 23 mai dernier à Suzhou en Chine, la réunion des ministres du commerce de l'APEC 2026 a été sanctionnée par une déclaration commune, la déclaration de Suzhou et l'adoption d'une feuille de route pour des services innovants, compétitifs et résilients. Des avancées concrètes qui préparent le terrain pour la réunion des dirigeants prévue en fin d'année. Le monde actuel est en proie à de nombreux bouleversements marqués par la montée de l'unilatéralisme et du protectionnisme, ainsi que par un ralentissement de la dynamique de croissance économique mondiale. Récemment, le FMI a revu à la baisse ses prévisions de croissance économique mondiale pour 2026, les ramenant à 3,1% et a même ramené ses prévisions de croissance dans le scénario le plus pessimiste à 2%. C'est dans cette tempête que les 21 économies de la région Asie-Pacifique, la zone la plus dynamique de la planète, se sont réunies dans l'objectif de dessiner l'avenir de la coopération économique et commerciale multilatérale. Elles ont livré des résultats concrets, un signal fort. Selon les analystes, ces avancées n'ont rien d'anodin. Elles répondent aux difficultés régionales, donnent un coup de fouet à l'économie Asie-Pacifique et envoient un message clair au monde indiquant que les régions défendent le multilatéralisme et la coopération gagnant-gagnant. La preuve que l'ouverture régionale et le véritable multilatéralisme sont plus que jamais d'actualité. La Chine, membre clé de la famille Asie-Pacifique, est une participante active et engagée. Pour cette troisième fois qu'elle accueille la réunion de l'APEC, elle a mis en avant trois priorités, ouverture, innovation et coopération. Lors de cette réunion ministérielle, elle a proposé de viser à long terme la création d'une zone de libre-échange Asie-Pacifique et de faire avancer l'intégration régionale de manière pragmatique, de défendre résolument le système commercial multilatéral et d'accompagner la réforme de l'OMC pour qu'elle s'adapte à l'évolution du temps et de renforcer le dialogue et la coopération dans les domaines émergents pour relever ensemble les nouveaux défis. Les résultats de la réunion ont indiqué les propositions chinoises. Une nouvelle dynamique pour l'APEC et une nouvelle preuve que la modernisation chinoise profite à toute la région. L'innovation est devenue le moteur de la croissance dans la zone Asie-Pacifique. Transition numérique, intelligente, verte, c'est le nouveau visage du développement. La déclaration de Suzhou en est le reflet. À côté des thèmes traditionnels, soutien au multilatéralisme, travaux de l'OMC, elle accorde une place égale aux sujets émergents tels que le commerce numérique, le commerce vert, l'intelligence artificielle, de nouvelles perspectives pour la coopération régionale. Prenons le commerce numérique. L'économie numérique mondiale dépasse aujourd'hui les 50 000 milliards de dollars. Lors de la réunion, les économies de l'APEC ont réalisé des progrès substantiels sur un document cadre pour la coopération régionale. Elles se sont engagées à renforcer les capacités, réduire la facture numérique et faire en sorte que les dividendes de la transition bénéficient à tous. L'accent mis par l'APEC sur l'innovation résonne avec la stratégie chinoise. En 2025, la valeur ajoutée des secteurs clés de l'économie numérique chinoise représentait plus de 10,5% du PIB. Le secteur de l'IA a dépassé les 1 200 milliards de yuan. Autant d'opportunités pour les autres économies de la région. Autre résultat majeur, la feuille de route pour des services innovants, compétitifs et résilients. Les parties ont convenu de se concentrer sur 8 domaines clés, de promouvoir l'innovation dans les politiques de services et de construire un environnement institutionnel ouvert et prévisible pour le commerce et l'investissement dans les services. Aujourd'hui, le secteur des services représente environ les 2/3 des économies de l'APEC. Cette feuille de route trace les grandes lignes pour les 10 prochaines années. Elle fera des services un levier encore plus puissant pour la croissance et l'emploi. La Chine, puissance mondiale du commerce des services, accélère le mouvement. Le mois dernier, son gouvernement a publié des directives pour promouvoir l'expansion et la montée en gamme du secteur.

des services. Le but visé est de franchir le seuil de 100 000 milliards de yuan d'ici 2030. Avec l'essor continu des services chinois, les perspectives de coopération avec les autres économies de l'Asie-Pacifique s'élargissent encore. En cette année de la Chine à l'APEC, Beijing entend partager les opportunités, construire du gagnant-gagnant et poser des bases solides pour la réunion des dirigeants prévue à Shenzhen en fin d'année, une dynamique durable pour la construction d'une communauté Asie-Pacifique. Car les faits sont là. La Chine a toujours été un havre de stabilité dans la région.

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12: Bonjour à toutes et à tous. Bienvenue dans Fréquence Afrique sur CGTN Radio. Comment la Chine et l'Afrique peuvent-elles unir leurs efforts pour favoriser la modernisation ? Quelles opportunités la modernisation chinoise peut-elle offrir au développement en Afrique ? Et vers quel avenir se dirige la coopération sino-africaine ? Aujourd'hui, on va discuter de ce sujet avec nos deux invités. Augustin Hall, professeur à l'université de Xiamen et consultant à l'UNESCO. Et Mebarak Boukapa, ingénieur algérien. On les écoute tout de suite.
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13: Les relations sino-africaines ont été qualifiées de communautés d'avenir partagé de tout temps à l'ère nouvelle. Lors du dernier forum sur la coopération sino-africaine 2024, le président chinois Xi Jinping a proposé que la Chine et l'Afrique s'unissent pour promouvoir 6 modernisations et 10 actions de partenariat. Monsieur Hall, d'après vous, quels domaines de coopération semblent les plus importants?
14: Merci de m'avoir dans votre émission. Je pense qu'il y a énormément de domaines importants dans la coopération Chine-Afrique. Donc, il n'y a pas un domaine qui soit plus important qu'un autre. Et je pense que la coopération économique qui se manifeste sous les aspects de l'infrastructure, de l'aide au développement, et la coopération scientifique qui se manifeste par les accords entre différentes universités et institutions de l'enseignement supérieur, les accords sur le plan de santé, comme l'a montré la pandémie, la Chine a été auprès des pays africains quand les questions de vaccins étaient stratégiques. Et la Chine a aidé énormément les pays africains pour essayer de rattraper le coup, même si avec le temps, on a vu que l'Afrique n'a pas été impactée aussi terriblement que les autres continents. Et sur le plan de l'agriculture, sur le plan de développement de nouvelles formes de coopération, Huawei est très présent en Afrique, sur la télécommunication et ainsi de suite. Donc il y a énormément de domaines. Je vous dirais, je suis un peu satisfait de la manière dont les choses avancent parce que la Chine n'avance pas des questions militaires pour le continent. Nous souhaitons que notre continent soit totalement démilitarisé et j'approuve franchement la manière dont les Chinois abordent la coopération avec les pays africains.
13: Depuis 35 ans, c'est en Afrique que le ministre chinois des Affaires étrangères effectue sa première visite de l'année à l'étranger. Cela reflète l'importance des relations sino-africaines. Les pays visités cette année sont la Namibie, la République du Congo, le Tchad et le Nigeria. Monsieur Boukapa, comment évaluez-vous l'importance de cette tournée ?
15: Merci pour la question. D'abord, je commence par souhaiter une excellente année 2025 aux relations sino-africaines. Je l'espère bien. Bon, maintenant, en ce qui concerne les 35 ans de suite que le ministre des Affaires étrangères chinois commence sa première visite en Chine, quand on y pense, c'est un message très, très fort. C'est le moins qu'on puisse dire. Est-ce que cela est dû à l'ordre alphabétique, c'est-à-dire que l'Afrique commence par un A, mais l'Asie aussi et l'Amérique également. Mais là, je pense que c'est beaucoup plus important que l'ordre alphabétique. En fait, la Chine a une très bonne mémoire. Et la Chine se rappelle que dans les années 1970, l'Algérie, avec d'autres pays africains, avait mené une bataille diplomatique énorme pour que la Chine retrouve sa place au sein des Nations Unies. Donc la Chine n'a pas oublié le rôle de l'Afrique dans ces positions-là. Et du coup, les Africains aussi n'ont pas oublié que la Chine les a aidés pour obtenir leur indépendance dans les années 60. Donc ces deux éléments-là, en fait, de mémoire, constituent le socle compréhensible de la coopération sino-africaine. Donc il y a véritablement un socle à la fois humain, politique et aussi d'intérêt. Il ne faut pas oublier que c'est la Chine qui a aidé les pays africains au lendemain de leurs indépendances. Je me souviens qu'en Algérie, en 1962, quand nous avons obtenu notre indépendance, d'abord, bien avant ça, la Chine avait reconnu la République démocratique algérienne en 1958, c'est-à-dire avant même que nous ayons accédé à l'indépendance. Imaginez l'importance de ce geste diplomatique. Ensuite, en 1962, à l'indépendance, après 130 ans de colonisation, l'Algérie était exsangue, complètement exsangue. Il n'y avait pratiquement rien, il n'y avait aucun encadrement, il n'y avait pas de médecins. Et dans mon village natal, je me souviens que c'était des médecins chinois qu'on avait vus pour la première fois et qui ont soigné les populations et pendant plus d'une dizaine d'années jusqu'à ce que aujourd'hui nous avons dans ce même village plus de 1500 médecins. Donc la Chine a une bonne mémoire, l'Afrique aussi a une bonne mémoire. En plus de ce socle affectif et très important, il y a bien entendu les intérêts communs, les intérêts partagés, notamment, il ne faut pas oublier que l'Afrique est le continent le moins avancé dans le monde et qui a le plus besoin d'investissement, qui a le plus besoin d'aide, tout en étant l'un des plus riches aussi, le plus riche continent sur Terre, par sa jeunesse, par ses potentialités économiques, minières, énergétiques, tout confondu. Donc, ce sont tous ces éléments-là qui ont fait que, 35 ans de suite, le ministre des Affaires étrangères chinois commence sa tournée annuelle par l'Afrique.
13: En 2025, le Forum sur la coopération sino-africaine, ou le FOCAC, fêtera son 25e anniversaire. Monsieur Hall, d'après vous, quel rôle joue le FOCAC dans la coopération internationale et dans la promotion du développement des relations entre la Chine et l'Afrique?
14: Le FOCAC joue un rôle de coordinateur de toutes les activités chinoises, du secteur public et du secteur privé dans les relations Chine-Afrique. Et la périodicité de ces

0: réunion permet de faire des bilans progressifs, de corriger les directions et d'ouvrir des nouveaux chantiers. Donc, c'est véritablement le cerveau, si vous voulez, de la coopération Chine-Afrique. Et parce que le FOCAC propose des programmes dans la longue durée et maintenant combine le secteur public et le secteur privé chinois dans ses interventions sur le continent. Donc cette primature politique est absolument fondamentale pour que tous les autres axes de coopération puissent être en mouvement. Donc bien sûr, il y a d'autres sous-entités qui sont plus ou moins directement impliquées dans la coopération avec l'Afrique, mais qui rentrent dans la planification, si l'on peut dire, de ces opérations. Et surtout dans le contexte actuel, c'est absolument crucial, comme on dit, le sud global a vraiment besoin de cette très forte coopération avec la Chine et les pays et du BRICS pour sortir de la mainmise historique de certains pays qui ont pris certaines mauvaises habitudes. Donc le FOCAP fait le bilan tous les 2 ans en Afrique et en Chine de l'état d'avancement de la coopération Chine-Afrique dans tous les domaines et suggère des orientations pour le futur. Et donc c'est vraiment, ça n'a rien à voir avec les conférences Afrique, Turquie, Afrique, Chine, Afrique au France-Afrique et des trucs comme ça, qui sont plutôt des formes d'exposition de la domination politique de l'Occident, alors que le FOCAC, c'est vraiment un organisme de coopération qui permet de travailler avec des États théoriquement égaux. Des théoriquement égaux en droit et en diplomatie, mais vous savez, quand on a un tel différentiel de pouvoir économique, c'est le respect de l'autre qui fait que la coopération puisse marcher. Donc, on peut tirer le chapeau à la Chine de pas imposer des conditions, de pas faire des arrangements secrets, de pas tenter de changer les gouvernements comme certains ont pris l'habitude de le faire. Et donc, il y a un fondamental respect des partenaires, quelle que soit leur taille et quelle que soit leur richesse. Et c'est véritablement une institution que je respecte beaucoup et que j'espère continuera à faire son travail d'avancer dans la coopération gagnante-gagnante.
1: La coopération sino-africaine dans des domaines tels que les infrastructures, l'agriculture, l'éducation, les soins de santé et la culture a obtenu des résultats significatifs. Monsieur Bukapa, vous êtes actuellement en Chine. Vous visitez une entreprise chinoise qui a des partenariats avec des pays africains. D'après vous, quel modèle de coopération mérite d'être développé et renforcé entre la Chine et l'Afrique?
2: En effet, je suis en ce moment même dans un grand groupe industriel et de financement qui a des projets concrets en Afrique. Et ça, c'est ça qui est concret parce que les Africains participent, assistent ou voient beaucoup de conférences, comme vient de le dire le professeur Roll, mais sans plus. C'est-à-dire, c'est des conférences où l'on parle, où on discute. Mais les populations africaines ne voient rien sur le terrain. Par contre, elles voient sur le terrain des sociétés chinoises, comme celle dont je vais vous parler maintenant, qui s'appelle Kedah Industries, qui est une très, très grande, un grand groupe industriel et qui a fait de la coopération avec l'Afrique un point essentiel de son développement. Donc, les Africains estiment beaucoup le travail des Chinois pour plusieurs raisons. Donc, les premières, je les ai citées tout à l'heure. La seconde, pour aller dans le sens du professeur, c'est que la Chine n'intervient pas dans les affaires intérieures des pays, n'impose pas de modèle politique. Elle vient soit pour faire de la coopération, soit pour faire du commerce, ce que tout le monde peut accepter. Il n'y a pas d'ingérence. Ensuite, il y a cette rusticité, cette simplicité du travailleur chinois que les Africains ne voient pas comme quelqu'un, un élitiste qui sont l'arrogance des anciens colonisateurs, parce que nous avons un très mauvais souvenir de tout ça. Donc, ce sont des gens très simples qui sont sur un chantier au même titre que les Africains, ils travaillent ensemble parfois. Et les Africains estiment beaucoup cette simplicité, et même les responsables de ces entreprises-là, on ne peut pas les distinguer de leurs ouvriers. Donc cet aspect-là de la simplicité qui est très très cher aux Africains va dans le sens donc de l'estime des peuples africains à la Chine, après ce que j'ai dit tout à fait au début. Bon, maintenant, on voit en Chine des entreprises qui, surtout dans certaines industries, comme le photovoltaïque par exemple. Aujourd'hui, les énergies renouvelables, la Chine est pratiquement en position de monopole mondial sur les panneaux solaires. Et donc, tous ces équipements-là, d'excellente qualité maintenant, intéressent les Africains. Et parce que les Africains aujourd'hui ont besoin de développement. Et pour se développer, on a besoin de deux choses essentielles. C'est l'énergie et la santé. Or, la Chine s'est impliquée dans ces deux-là. S'est impliquée dans l'énergie et dans la santé. Juste comme une boutade, aujourd'hui les pays européens se plaignent de l'immigration clandestine des Africains vers l'Europe. Mais ils ne savent pas que la Chine est en train de leur régler un grand problème. Parce qu'en développant l'Afrique, les Africains n'auront plus besoin de partir en Europe ni de mourir en mer. Donc c'est une symbiose absolument extraordinaire que la Chine et l'Afrique sont en train de réaliser ensemble. Et ce qu'a dit le président Xi Jinping est tout à fait juste. Donc nous avons une communauté de destin qui est unie donc ces pays-là, donc la Chine et l'Afrique, parce que les deux ont souffert à leur manière de l'occupation occidentale. La Chine a connu les guerres de l'opium, elle a connu les concessions, et les Africains ont connu la colonisation, ont connu l'esclavage. Ce sont des choses qu'on ne peut pas oublier facilement. Donc, aujourd'hui, en plus, la Chine démontre ses capacités technologiques. C'est pas seulement une question de sentiment. Elle démontre aujourd'hui qu'elle est numéro un mondial dans les infrastructures. Personne au monde aujourd'hui ne peut réaliser en même temps autant de projets et sur plusieurs continents. La raison est simple, c'est que d'abord, la Chine a opté pour une politique extrêmement sage. À partir de 1950 jusqu'à 1980, elle s'est impliquée dans la formation des hommes, dans la formation professionnelle. La Chine a formé des centaines de millions de professionnels de haut niveau dans le bâtiment, dans l'électricité, dans le chemin de fer. Et à partir de 1980, donc, elle s'est retrouvée avec ces millions de professionnels très compétents qu'elle a pu mettre sur le marché mondial des réalisations économiques et industrielles. Aujourd'hui, la technologie chinoise est parmi les plus élevées au monde. Le professeur ne me contredira pas quand on sait qu'aujourd'hui la Chine a le plus grand nombre de publications scientifiques, universitaires. Ce sont ces publications-là qui sont un indicateur du développement scientifique et technique d'un pays. Il y a les chemins de fer, toute cette mobilité qui est mise à la disposition de 1,5 milliard de Chinois. Donc les Africains voient et croient en ces choses-là. Donc cette coopération est absolument vitale pour l'Afrique en tout cas, pour la Chine, je pense aussi. Donc il faut juste trouver le juste milieu des intérêts des uns et des autres pour que personne n'ait à redire, pour que personne ne dise que la Chine est en train d'occuper l'Afrique. Ce n'est pas du tout le cas parce que c'est une situation de donnant-donnant et de gagnant-gagnant.
3: 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On fait maintenant une pause en musique et on se retrouve juste après.

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1: Vous êtes toujours à l'écoute de Fréquence Afrique. Nos deux invités du jour sont Augustin Hall, professeur à l'Université de Xiamen et consultant à l'UNESCO, et Mebarak Boukaba, ingénieur algérien. Ils livrent cette fois-ci leurs opinions sur la coopération sino-africaine en matière de l'éducation et de la formation des talents.
2: Et Monsieur Hall, vous êtes professeur à l'université. En ce qui concerne la coopération en matière d'éducation et de formation des talents, d'après vous, quels sont les résultats?
3: Alors, j'estime que j'ai été un peu directement impliqué dans cette coopération scientifique et universitaire, non seulement en enseignant dans la salle de classe, mais je suis archéologue de formation. Donc, j'ai amené à plusieurs reprises mes étudiants chinois faire du terrain en Afrique, particulièrement au Sénégal, et où ils ont travaillé avec les étudiants des universités sénégalaises. Et donc là, déjà au niveau des personnes, c'est des personnes qui font changer le monde. Les pays ne bougent pas, c'est les individus qui bougent et c'est eux qui établissent les contacts. Donc mettre les jeunes déjà en contact les uns avec les autres est une partie de cette opération de collaboration et d'assistance mutuelle des pays du Global South. Au niveau des champs disciplinaires, la Chine est en pointe dans plusieurs domaines de recherche et différentes universités africaines, je suis au courant de certaines, d'autres je ne suis pas au courant, que ce soit en Afrique du Sud, au Ghana ou ailleurs, c'est ce que je sais. Mais je sais qu'il y en a beaucoup, beaucoup d'autres. Les grandes universités chinoises signent des accords avec différentes institutions universitaires africaines aujourd'hui pour échange d'étudiants, échange d'enseignants. Et c'est vraiment dans cette direction-là que l'on peut transférer les compétences intellectuelles et techniques. Donc, je pense que, bien évidemment, la Chine est aujourd'hui peut-être le second pays du monde à héberger les étudiants africains. Donc, le nombre d'étudiants africains n'arrête pas d'augmenter en Chine pour deux raisons principales. Le coût-bénéfice les universités chinoises sont beaucoup plus abordables que les universités occidentales sur le plan du coût. Mais l'autre côté qu'il faut peut-être que le public sache, c'est que la majorité des étudiants africains en Chine aujourd'hui ne sont pas des boursiers de l'État chinois. Ce sont des individus qui payent leur formation et généralement la Chine en profite énormément parce que je connais des étudiants doctorants qui ont été recrutés dans les universités chinoises et qui apportent leurs compétences dans la construction de la Chine moderne aujourd'hui. Et bien évidemment, on souhaite que la réciproque se fasse dans le même sens. Il y a des enseignants chinois qui enseignent dans des universités au Nigeria et différentes parties du continent sur la base de ces coopérations universitaires. Donc ça, c'est au niveau très avancé de la recherche universitaire et je pense que cela devrait être compensé par ce que j'appelle les échanges culturels un peu plus ouverts, si vous voulez. Mais si vous avez le temps, on en parlera beaucoup plus tard. Des idées assez, je sais pas, audacieuses sur la question, mais je pense que ça, c'est le côté qui traîne un peu dans nos rapports Chine-Afrique, de dire bon, la Chine est un très grand pays, mais l'Afrique c'est un continent. Donc le continent a une extraordinaire diversité culturelle et je pense que ce serait très très important de transférer, de faire connaître cette diversité culturelle au public chinois le plus large. Et c'est là où il y a quelque chose qui manque un peu. Mais on garde l'espoir que ça viendra avec l'approfondissement des échanges dans le contexte des rapports Chine-Afrique.
2: Il existe un grand potentiel dans les échanges culturels et la coopération universitaire et éducative. Et aujourd'hui, dans le cadre de la coopération sino-africaine, on voit qu'il y a de plus en plus de projets qu'on appelle petits mais beaux, qui mettent l'accent sur la précision et la durabilité. Monsieur Poukapa, que pensez-vous de cette nouvelle tendance?
4: Ben, c'est la tendance qu'on aurait dû adopter dès le départ, parce que vous savez, pour réussir un grand projet, il faut tout un contexte et un environnement qui lui soit favorable. Donc, aller aujourd'hui en Afrique pour installer des grands complexes de haute technologie, c'est voué à l'échec tout de suite, parce que l'environnement et le contexte ne s'y prêtent pas. Moi, je milite pour que ce soit de petits projets de moyenne technologie. Et où la matière première serait l'être humain, serait le travailleur, et que ce soit parfaitement adapté à l'environnement. Et ça prendra quelques années avant que l'environnement soit plus complexe. La Chine est passée par là. La Chine est passée par là. Elle a mis plusieurs années, et même plusieurs décennies, avant que l'environnement industriel se complète, et qu'aujourd'hui on a des régions qui sont totalement spécialisées dans telle ou telle industrie. Pourquoi? Parce que c'est un environnement qui est complémentaire. Il suffit de bouger de quelques kilomètres pour trouver la chose que vous cherchez. Donc si vous installez aujourd'hui des grands complexes extrêmement coûteux en Afrique, le résultat, ça nécessite un management très spécifique et un environnement où beaucoup de choses manquent, c'est-à-dire qu'à chaque fois, il faut faire appel soit à l'Europe, soit à l'Amérique, soit à la Chine pour faire fonctionner les machines. Et donc, ce que vous avez dit, petit et beau, c'est vraiment le terme qu'il fallait utiliser. On a vu dans certains pays où des usines de très très très haute technologie ont été installées, et le temps qu'elles se mettent en place, le temps qu'elles commencent à produire, la technologie a déjà changé et elles se trouvent en situation d'obsolescence. Donc, effectivement, ce concept de petit et beau est un très beau concept pour développer la petite et moyenne industrie en Afrique.
2: Et dans le contexte d'une situation économique mondiale complexe et volatile, Monsieur Hall, d'après vous, quels sont les principaux défis auxquels est confrontée la coopération sino-africaine?
3: Le premier grand obstacle, c'est la désinformation. Et derrière, il y a toutes ces fabrications qui veulent transformer les rapports Chine-Afrique en rapports de nouvelle colonisation du continent. Et ça se manifeste sous différentes formes. La fameuse expression anglaise debt trap, comme quoi la Chine s'arrange à surendetter les pays africains pour pouvoir ensuite les attraper dans un piège, si vous voulez. Et bien évidemment, toutes les études sérieuses montrent que les emprunts bancaires des pays africains sont à des taux d'intérêt relativement bas, et que c'est les pays africains qui décident de demander des financements pour des projets en coopération. Et donc, il n'y a rien à imposer aux pays en termes de. Ce n'est pas l'équivalent de la Banque mondiale ou bien du Fonds monétaire international. Donc, c'est la désinformation véritablement de masse de grands médias d'une certaine partie du monde qui tente à faire croire qu'il y a une opération de néocolonisation de l'Afrique par la Chine. Ben, si on s'appuie un peu sur l'histoire, voyez-vous, il y a le premier contact entre la Chine et l'Afrique et le premier contact entre l'Europe et l'Afrique sont totalement différents. La Chine a été dans le système de l'océan Indien avec les navigations de l'amiral Zhang He, et le contact avec l'Afrique était basé sur la diplomatie, les échanges économiques, si vous voulez, mais jamais sur la prise de contrôle d'un territoire ou bien la colonisation de quelques pays africains, que ce soit autour de l'océan Indien. Et on peut aller jusque dans le présent. Pendant la lutte de libération du continent, la Chine qui a eu à lutter sérieusement pour se libérer du carcan de l'Occident, a soutenu le continent africain dans sa lutte pour la libération avec les moyens qu'il avait à l'époque, mais dans un contexte de guerre froide très très virulent. Donc on peut vraiment mettre en parallèle les manières de procéder dans la géopolitique des différentes parties du monde, de l'Occident et de la Chine. C'est pas du tout comparable.
2: Je vous remercie, Monsieur Boukapa et Monsieur Hall, d'avoir participé à cette émission et d'avoir livré vos analyses.
4: C'est moi.
3: Nous vous remercions.

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5: Apprenons le chinois. Bonsoir, chers amis. 亲爱的朋友，晚上好。Bienvenue à notre cours de chinois. Je suis sûre que vous n'avez pas oublié ce que nous avons appris dans la leçon précédente.
6: Voulez-vous répéter avec moi?
7: 你想去看电影吗?
6: Tu veux aller voir un film?
7: 我请你。
6: Je t'invite.
7: 我请你去餐馆吃饭。
6: Je t'invite au restaurant.
5: Aujourd'hui, nous allons apprendre des mots pour remercier.
8: Leçon numéro 6.

0: J'ai apporté aussi des chocolats pour toi.
1: 太谢谢你了，小蜜。
0: Merci beaucoup, 小蜜。
1: 我想这张卡会让你高兴的。
0: Et j'ai pensé que cette carte te ferait plaisir.
1: 生日快乐。
0: Et joyeux anniversaire.
1: 你真是太好了。
0: Tu es vraiment très gentil.
1: 可今天不是我的生日呀。
0: Mais aujourd'hui, c'est pas mon anniversaire.
1: 我还是要谢谢你。
0: Merci quand même.
2: Explication.
0: 有 avoir. 有一个 un 一个小 petit 小礼物 un cadeau 礼物给 pour 给很 très 很好 gentil 好带给 apporter 带给巧克力 un chocolat 巧克力非常 beaucoup 非常想 penser 想贺卡 une carte贺卡
1: 让人高兴
0: faire plaisir
1: 让人高兴
0: 快乐 joyeux 快乐生日 un anniversaire 生日真是 vraiment 真是可是Mais, 可是,今天, aujourd'hui, 今天,还是, quand même, 还是。
3: 小李,我有一个小礼物送给你。
4: 啊,谢谢。
3: 我还给你带了巧克力。
4: 太谢谢你了,小蜜。
3: 我还想这张卡会让你高兴的,生日快乐。
4: 你真是太好了。可今天不是我的生日啊，不过我还是要谢谢你。
0: Et quant à nous, nous vous remercions de rester fidèles avec nous, et merci beaucoup pour vos lettres et vos encouragements. Merci mille fois.
1: 感谢您的收听。
0: Et comme d'habitude, nous nous retrouverons demain à la même heure. Au revoir et à demain.
5: Yaya, Africa.
6: C'est ainsi que s'achève Fréquence Afrique. Merci pour votre fidélité. À très bientôt pour une nouvelle édition sur

0: La Chine a lancé dimanche le vaisseau spatial habité Shenzhou 23 avec trois astronautes à bord qui sont entrés dans la station spatiale orbitale Tiangong. Le vaisseau spatial, placé au sommet d'une fusée bordeuse Longue Marche 2F, a décollé depuis le centre de lancement de satellite de Jiuquan, au nord-ouest de la Chine. L'équipage de Shenzhou 23 est composé du commandant de mission Zhu Yangzhu ainsi que des astronautes Zhang Zhiyuan et Li Jiayin. Les trois astronautes sont respectivement ingénieurs de vol, pilotes de vaisseau spatial et spécialistes de charge utile. L'équipage de Shenzhou 23 réalisera au cours de sa mission des expériences portant sur des embryons artificiels, des alliages de terres rares et de nouvelles batteries, tout en fournissant des données sur la vie en orbite de longue durée, a annoncé samedi l'Agence spatiale des vols habités de Chine. La mission exploitera le vol d'un an d'un astronaute pour explorer l'adaptabilité humaine et les limites de performance dans le but d'établir un atlas multisystémique et multiomique du corps humain dans l'espace. La station spatiale chinoise renforcera son soutien au premier alunissage habité du pays prévu d'ici 2030, a annoncé samedi l'Agence spatiale des vols habités de Chine. En tant que laboratoire spatial national, la station spatiale chinoise Tiangong a apporté un soutien important à la formation d'un groupe de taïkonautes et à la validation de technologies clés pour les futures missions lunaires. Au cours des 2 prochaines années, de nombreux vols vers la station spatiale permettront de tester le système de transport de l'équipage Terre-Espace, améliorant ainsi son état de préparation technique et sa fiabilité. Des données officielles publiées récemment montrent que les infrastructures de recharge des véhicules électriques en Chine se sont développées rapidement. Selon l'Administration nationale de l'énergie, le nombre total de bornes de recharge à l'échelle nationale avait atteint 21,96 millions à la fin du mois d'avril 2026, soit une hausse de 47,4% en glissement annuel. En octobre 2025, le pays a dévoilé un plan d'action triennal visant à construire un réseau national de 28 millions de bornes de recharge, la capacité de recharge publique devant dépasser 300 millions de kilowatts d'ici fin 2027. Le constructeur automobile chinois Dongfeng et le groupe automobile multinational Stellantis ont annoncé récemment la signature d'un protocole d'accord pour créer une coentreprise dédiée aux véhicules à énergie nouvelle en Europe. Cette décision prolonge leur partenariat vieux de 34 ans et vise à accélérer l'entrée des marques et technologies chinoises sur le marché européen. La future coentreprise sera opérée par Stellantis, qui en détiendra 51%, tandis que Dongfeng en possédera 49%. Ces missions incluront la vente, la distribution, les achats groupés et la recherche-développement. Elle assurera le déploiement de la marque haut de gamme Vaya de Dongfeng en Europe en s'appuyant sur le réseau de Stellantis et son expertise locale pour gagner rapidement des parts de marché. La Chine autorisera l'entrée sur son marché de grains de café éligibles issus des 53 pays africains entretenant des relations diplomatiques avec elle à compter du 20 juillet 2026, a annoncé l'Administration générale des douanes. Les grains de café, produits agricoles phares et piliers de l'économie de nombreux pays africains, constitue le deuxième type de produits agricoles africains à obtenir un accès sans restriction au marché chinois en matière de quarantaine après les piments séchés. La Chine vise à aborder le taux d'utilisation du recyclage des déchets ménagers urbains à plus de 76% d'ici fin 2030, a annoncé lundi le ministère du Logement et du Développement urbain et rural. Le tri des déchets couvre désormais la quasi-totalité des quartiers résidentiels dans 297 villes de niveau préfectoral et au-delà. La 20e édition du festival Croisement s'est ouverte le 22 mai à Harbin, capitale de la province chinoise du Heilongjiang. L'événement mêle l'élégance artistique française à l'héritage culturel de la ville, offrant au public un moment fort d'échange culturel. Créé en 2006, le festival Croisement s'est imposé comme le principal festival français à l'étranger. Cette année, il proposera 326 événements culturels variés dans 44 villes chinoises, afin de promouvoir continuellement les échanges et la coopération entre la Chine et la France dans les domaines de l'art et de la culture. L'exposition d'artistes sino-français pour la protection animale, intitulée « Lui, l'interdit, mesurer le vivant infini », a récemment inauguré sa première escale au centre culturel de la ville de Zibo dans la province chinoise du Shandong. L'événement puise son inspiration dans la sagesse écologique contenue dans le classique de l'époque des royaumes combattants Guanzi. Par des performances percutantes et des œuvres visuelles variées, les artistes chinois et français appellent le public à respecter les animaux, à chérir le vivant et à protéger la nature. L'exposition gratuitement ouverte au public se tiendra jusqu'au 16 juin, offrant aux habitants une occasion d'enrichir leur vie culturelle tout en soutenant les causes locales d'intérêt général et l'éducation esthétique. Le film chinois « Dear You » qui a connu un succès fulgurant grâce aux bouches à l'oreille a franchi dimanche matin la barre du milliard de yuan au box-office selon la plateforme de billetterie Maoyan, franchissant ainsi une étape importante pour ce film à petit budget, tourné en dialecte Chaoshan et avec un casting largement inconnu au grand public. 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
3: Bienvenue à Cogito. Clôturée samedi 23 mai dernier à Suzhou en Chine, la réunion des ministres du commerce de l'APEC 2026 a été sanctionnée par une déclaration commune, la déclaration de Suzhou et l'adoption d'une feuille de route pour des services innovants, compétitifs et résilients. Des avancées concrètes qui préparent le terrain pour la réunion des dirigeants prévue en fin d'année. Le monde actuel est en proie à de nombreux bouleversements marqués par la montée de l'unilatéralisme et du protectionnisme, ainsi que par un ralentissement de la dynamique de croissance économique mondiale. Récemment, le FMI a revu à la baisse ses prévisions de croissance économique mondiale pour 2026, les ramenant à 3,1% et a même ramené ses prévisions de croissance dans le scénario le plus pessimiste à 2%. C'est dans cette tempête que les 21 économies de la région Asie-Pacifique, la zone la plus dynamique de la planète, se sont réunies dans l'objectif de dessiner l'avenir de la coopération économique et commerciale multilatérale. Elles ont livré des résultats concrets, un signal fort. Selon les analystes, ces avancées n'ont rien d'anodin. Elles répondent aux difficultés régionales, donnent un coup de fouet à l'économie Asie-Pacifique et envoient un message clair au monde indiquant que la région défend le multilatéralisme et la coopération gagnant-gagnant. La preuve que l'ouverture régionale et le véritable multilatéralisme sont plus que jamais d'actualité. La Chine, membre clé de la famille Asie-Pacifique, est une participante active et engagée. Pour cette troisième fois qu'elle accueille la réunion de l'APEC, elle a mis en avant trois priorités, ouverture, innovation et coopération. Lors de cette réunion ministérielle, Elle a proposé de viser à long terme la création d'une zone de libre-échange Asie-Pacifique et de faire avancer l'intégration régionale de manière pragmatique, de défendre résolument le système commercial multilatéral et d'accompagner la réforme de l'OMC pour qu'elle s'adapte à l'évolution du temps et de renforcer le dialogue et la coopération dans les domaines émergents pour relever ensemble les nouveaux défis. Les résultats de la réunion ont intégré les propositions chinoises. Une nouvelle dynamique pour l'APEC et une nouvelle preuve que la modernisation chinoise profite à toute la région. L'innovation est devenue le moteur de la croissance dans la zone Asie-Pacifique. Transition numérique, intelligente, verte, c'est le nouveau visage du développement. La déclaration de Suzhou en est le reflet. À côté des thèmes traditionnels, soutien au multilatéralisme, travaux de l'OMC, elle accorde une place égale aux sujets émergents tels que le commerce numérique, le commerce vert, l'intelligence artificielle, de nouvelles perspectives pour la coopération régionale. Prenons le commerce numérique. L'économie numérique mondiale dépasse aujourd'hui les 50 000 milliards de dollars. Lors de la réunion, les économies de l'APEC ont réalisé des progrès substantiels sur un document cadre pour la coopération régionale. Elles se sont engagées à renforcer les capacités, réduire la facture numérique et faire en sorte que les dividendes de la transition bénéficient à tous. L'accent mis par l'APEC sur l'innovation résonne avec la stratégie chinoise. En 2025, la valeur ajoutée des secteurs clés de l'économie numérique chinoise représentait plus de 10,5% du PIB. Le secteur de l'IA a dépassé les 1 200 milliards de yuan. Autant d'opportunités pour les autres économies de la région. Autre résultat majeur, la feuille de route pour des services innovants, compétitifs et résilients. Les parties ont convenu de se concentrer sur 8 domaines clés, de promouvoir l'innovation dans les politiques de services et de construire un environnement institutionnel ouvert et prévisible pour le commerce et l'investissement dans les services. Aujourd'hui, le secteur des services représente environ les 2/3 des économies de l'APEC. Cette feuille de route trace les grandes lignes pour les 10 prochaines années. Elle fera des services un levier encore plus puissant pour la croissance et l'emploi. La Chine, puissance mondiale du commerce des services, accélère le mouvement. Le mois dernier, son gouvernement a publié des directives pour promouvoir l'expansion et la montée en gamme du secteur des services. Le but visé est de franchir le seuil de 100 000 milliards de yuan d'ici 2030. Avec l'essor continu des services chinois, les perspectives de coopération avec les autres économies de l'Asie-Pacifique s'élargissent encore. En cette année de la Chine à l'APEC, Beijing entend partager les opportunités, construire du gagnant-gagnant et poser des bases solides pour la réunion des dirigeants prévue à Shenzhen en fin d'année. Une dynamique durable pour la construction d'une communauté Asie-Pacifique. Car les faits sont là. La Chine a toujours été un havre de stabilité dans la région.

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9: Bonjour à tous, bienvenue dans une nouvelle émission d'In Vivo. Au sommaire d'aujourd'hui, un voyage sensoriel dans l'obscurité s'est organisé à Beijing dans le but d'inviter les personnes voyantes à appréhender la vie réelle des personnes souffrant de déficiences visuelles. Et ensuite, nos regards se tournent vers le patrimoine immatériel. Des œuvres et créations d'art chinois s'exposent récemment au carrousel du Louvre. Ya Ding, co-organisateur de cette exposition, nous parlera de cette présentation de la culture traditionnelle chinoise en France.
0: Prise directe. Restez connectés, restez informés.
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9: Que ressent-on lorsque l'on vit dans l'obscurité ? Récemment, un voyage sensoriel dans l'obscurité rapproche les personnes qui ont la vue de la vie réelle des malvoyants. Reportage.
13: Donc maintenant, il est important de mettre de côté vos smartphones et toutes vos affaires qui pourraient briller dans les consignes là-bas et n'oubliez surtout pas vos montres intelligentes.
9: C'est une requête obligatoire pour participer à un voyage dans l'obscurité. Ce programme baptisé Blind Crew Dialogue in the Dark invite le public chinois à appréhender la vie réelle des malvoyants dans le but de promouvoir la compréhension et la tolérance de la société à l'égard des groupes souffrant de déficiences visuelles. Blind Crew, qui se traduit par vache aveugle en allemand, est un jeu d'enfants populaire auquel on joue les yeux pendés en Suisse et dans le monde entier. Le programme Voyage sensoriel dans l'obscurité a été inspiré par le premier restaurant obscur au monde, Blind Crew à Zurich et en Suisse, où les clients voyants dînent dans l'obscurité totale et découvrent ce que c'est que d'être aveugle. Écoutons la présentation de Christina Fasse, présidente de l'association Blind Crew en Suisse.
14: Tout d'abord, c'est clair. Si on va dans un restaurant, on veut manger bien. Ça, c'est le plus important. On veut manger bien. Puis ça, c'est clair. Ça, c'est aussi dans la Blind Crew. Vous entrez dans le restaurant, et puis l'entrée avec la réception, la caisse, tout ça, ça, c'est bien sûr dans la lumière. Comme ici, où tu as de petites armoires où on peut mettre après les choses parce qu'on veut que vous déposez vos montres, le iPhone, tout ce qui peut faire de la lumière et les dames bien sûr aussi, les sacs à main. Parce que si on perd le sac à main dans le noir, c'est un peu difficile de le retrouver. Et puis quand même, un sac à main pour une dame est précieux.
15: Ah, oui.
14: On a tous ces trésors là-dedans.

0: Alors aussi, dans la réception, il y a aussi le menu qui est écrit. Puis comme ça, on peut déjà voir un peu qu'est-ce qu'on voudrait manger. Et puis après, il y a les personnels qui vont chercher les gens, les guider à leur place. Et puis bien sûr, on répète de nouveau le menu pour qu'on puisse calmement choisir aussi le vin et tout ce qu'on veut. Et puis après, on est servi. Pour les personnes qui sont aveugles, on apprend très bien à manger avec le fourre et le couteau et tout ça, à manger proprement. C'est clair. Mais pour quelqu'un qui n'est pas habitué, c'est un peu plus difficile. Alors, si on parle aux gens, comment vous allez manger? On découvre que beaucoup nous disent après, vous savez, à la fin, j'ai pris mes mains.
1: On ne voit plus rien. Embarrassé et complètement perdu, une fois entré dans l'obscurité, les voyants perdent soudainement le sens de direction. Conduits par une guide malvoyante venant de l'équipe pleine de coups, les participants s'installent l'un après l'autre devant une table. Ils se communiquent et cherchent à toucher la main de leur voisin afin d'avoir le sentiment de se localiser et d'apaiser l'angoisse de se trouver dans le noir. Bernadette est serveuse au restaurant Plein de Coups à Bâle. Elle est l'une des deux guides malvoyantes au service de la présentation de Plein de Coups à Beijing. Comment elle arrive à trouver la direction à suivre dans la toute obscurité? Écoutons ses explications.
2: We have the wall. I touch the wall. And then when I come inside,
3: Nous avons
2: I
3: le
2: know
3: mur, je touche
2: I
3: donc
2: must
3: le
2: go,
3: mur. Ensuite, quand je rentre à l'intérieur, je sais que je dois aller un peu plus loin, n'est-ce pas? Je sais alors qu'il y a peut-être 8 ou 9 marches. J'ai mes mains devant, puis je peux toucher la table, puis je vais à la table autour de la chaise, puis je donne la chaise dans la main d'un visiteur et je vais à la chaise suivante. Lorsque la dernière personne s'assoit, je peux sortir directement pour prendre l'autre groupe, et ensuite je sais que je dois aller un peu plus à gauche et faire la même chose. Et à Plein de Coups, en Suisse, nous avons une ligne sur le sol pour la remplir avec les pieds. C'est plus facile. Et là, j'ai touché la table à faire ça. Je sais où je suis. On va toujours dans le même sens. Nous allons toujours à droite et restons à gauche.
1: Grâce à l'assistance de la guide, les visiteurs entament une courte expérience à l'aveugle. Toucher et savourer des ingrédients, expérimenter la vie quotidienne des personnes malvoyantes, notamment en écrivant et en jouant à des jeux. Après avoir vécu une brève expérience de cécité, une participante révèle ce qu'elle a éprouvé dans l'obscurité.
4: J'avais peur au départ, j'essayais de me repérer tout en distinguant la direction des voix. La présence de la guide m'a permis de m'habituer petit à petit à l'environnement totalement noir. Ce qui m'impressionne dans cette expérience extraordinaire, c'est la confiance totale accordée aux autres.
1: He Chun, vice-président de l'Association chinoise des personnes handicapées visuelles, estime que ce projet Plein de Coups permet de renforcer les connaissances mutuelles de la société.
5: Les malvoyants se sentent mal à l'aise dans le monde quotidien, tandis que les gens voyants se sentent embarrassés dans un espace obscur, où nous trouvons la toute liberté. Je trouve qu'il est important que les voyants disposent davantage de compréhension sur la communauté des personnes ayant la déficience visuelle, et ce projet aide à favoriser la tolérance de la société.
1: Pour Bernadette, serveuse au restaurant Plein de Coups, le travail en tant que guide, elle donne tant de fierté.
3: Avant de devenir aveugle, je travaillais également dans les services, donc je sais comment travailler normalement. Je parle beaucoup avec les clients dans l'obscurité. Et les invités se sentent à l'aise, moins seuls et moins effrayés. Et quand je les fais sortir, ils me donnent beaucoup plus. Ils sont heureux et me disent qu'ils sont très reconnaissants. C'est le meilleur sentiment qu'ils peuvent nous donner en retour.
1: Selon Christina Fasseux, présidente de l'association Plein de Coups, les deux restaurants à Zurich et à Bâle sont aujourd'hui le plus grand employeur privé des malvoyants en Suisse, les deux tiers du personnel étant aveugles ou malvoyants.
0: Tout d'abord, c'est un des plus grands employeur des personnes aveugles et malvoyantes en Suisse, privée. Ça veut dire qu'à ce moment, on a 28 personnes aveugles qu'on a employées et puis on a 32 personnes voyantes qui travaillent là-bas. Donc déjà là, on montre que c'est absolument possible d'employer des gens aveugles, pas seulement une sur 200, 300 ou 1 million, 1 000 personnes, mais aussi presque en égalité, de travailler ensemble. Et puis en plus, par le fait qu'il y a à peu près 60 000 personnes qui dînent dans l'année dans un des deux restaurants, puis chacun de cette personne est un ambassadeur, ambassadrice pour transmettre ce qu'ils ont appris.
1: L'intégration professionnelle constitue toujours un enjeu crucial pour les malvoyants. En Chine, selon He Chuan, vice-président de l'Association des personnes handicapées visuelles, en outre la profession traditionnelle des malvoyants, qui est le physiothérapeute, de plus en plus de personnes souffrant de déficiences visuelles travaillent comme programmateurs, professeurs ou animateurs dans les émissions podcast. Les malvoyants chinois disposent davantage de choix à l'écart de l'accès professionnel.
5: L'université de Shengshen est le premier établissement d'enseignement supérieur en Asie à accepter des étudiants malvoyants. Après 2015, nous avons commencé à utiliser des épreuves en braille pour aider davantage de candidats aveugles à passer l'examen national d'entrée à l'université. Chaque année, des enfants travaillent dur pour passer l'examen et répondre aux questions en braille. Il faut également lui accorder un délai supplémentaire dans la durée de l'examen, généralement une fois et demie plus longue que la durée normale de l'examen. Une fois que ces enfants auront terminé leurs études, nous leur offrirons des conseils en matière d'emploi, c'est-à-dire que lorsqu'ils passeront de l'école au travail, nous leur proposerons des formations, telles que l'utilisation de logiciels de bureautique, une formation à l'orientation et à la mobilité, et bien sûr, il y aura aussi une formation sur l'étiquette sociale.
1: Comment promouvoir l'intégration professionnelle des personnes vulnérables dans la société, Christina, face à ses opinions?
0: Moi, je pense quand même que pour le moment, c'est toujours très efficace si on a un quota. Ça veut dire si le gouvernement ou les grandes compagnies sont obligées d'employer un certain nombre de personnes. C'est très clair, l'industrie libérale n'aime pas cette situation. Mais j'ai vu un mouvement international qui s'appelle Global 500. C'est des grandes compagnies internationales, aussi parmi, par exemple, Novartis, Roche, des grandes global players qui se sont engagés de dire dans leur rapport annuel, qui montre les choses financières, aussi de dire combien de personnes malvoyantes ou combien de personnes avec handicap sont engagées et travaillent pour eux. Et puis à ce moment-là, si il faut montrer ce nombre, on veut être bien. Et puis on oblige tout le monde d'avoir dans ses départements et directions d'avoir un certain nombre, parce qu'autrement, autant de rapports annuels, il y a la question combien de personnes handicapées travaillent dans votre département? Et puis vous devez dire non. Dans ce cas-là, on va réfléchir la prochaine fois quand on engage des personnes. Mais c'est très clair, les personnes handicapées ne veulent pas être engagées par pitié. On veut être engagé pour notre compétence et connaissance. Mais à un certain point, c'est comme avec l'intégration des femmes, peut-être il faut une politique qui dit dans une compagnie, si on a deux dossiers à la même rigueur, il faut avancer la personne avec handicap. Comme à un certain moment, on a dû dire oui aussi, en cas, dans ce cas-là, on avance la femme pour arriver peut-être à 30% du management être féminine. Comme ça, ça marche.
1: Voilà, on se quitte un instant avec une pause musicale.

0: 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Une exposition consacrée au patrimoine immatériel chinois s'est déroulée récemment au Carrousel du Louvre. Des centaines d'œuvres provenant de plus de 10 provinces et villes chinoises s'exposent devant les visiteurs français. Ces œuvres et créations d'art impliquent un large éventail de disciplines, telles que la peinture, la sculpture, la céramique, le papier découpé, la mosaïque filigranée, les costumes, la laque, le cloisonné et entre autres. Ces œuvres d'art méticuleusement conçues et créées permettent aux visiteurs de faire l'expérience du glamour exceptionnel du patrimoine immatériel de la Chine. Ya Ding est président de l'Association pour le développement des échanges France-Chine. Il est également le co-organisateur de l'exposition. Il nous parle de cette présentation de la culture traditionnelle chinoise en France. Bonjour Monsieur Ya Ding, d'où vient l'idée d'organiser une exposition consacrée au patrimoine immatériel chinois au Palais du Louvre?
1: D'abord, c'est une idée qui était venue très brusquement, par hasard, parce qu'un jour, j'étais tombé sur une photo. La photo, c'est sur, un tissu, une cape. De l'art traditionnel qu'on appelle les patrimoines immatériels, et c'est très très beau. La beauté complètement m'a surpris. Évidemment, avec grande émotion, j'ai montré ça à des amis, et chaque fois je montre à une amie ou un ami, mais tout le monde est surpris par la beauté. Enfin, ce n'est qu'une image en plus transmise par le WeChat, par les réseaux sociaux. Donc, je me suis dit, en réalité, ça doit être encore plus belle, quoi. Et comme justement, j'organisais une grande exposition au Carrousel du Louvre pour les jeux artistiques, ça veut dire la co-création des enfants avec le grand peintre du monde entier. Donc, je me suis dit, mais il faut co-exposer, c'est-à-dire une exposition qui est comme ça s'appelle la co-création, la co-exposition. Alors, c'est là l'idée est venue comme ça, très brusquement, et que tout de suite, j'ai mis mon équipe à recruter. On a travaillé avec différents réseaux qu'on a. Et du coup, en espace de 2 mois, ce n'est qu'en 2 mois, on a pu réunir les objets, les œuvres. C'est pour cela que ce n'est qu'un commencement, parce que le temps de préparation est trop peu. On a pu quand même réunir des dizaines des œuvres qui sont venues un peu partout de la Chine. D'accord. Et évidemment, tout le monde a été très surpris par la beauté. Je pense que c'est un sujet qu'on va continuer à faire en plus grandeur, quoi.
0: Au départ,

0: quelle sorte de du patrimoine immatériel que vous avez vu, que vous avez attiré?
1: Je pense que c'est une broderie. C'est une broderie.
0: Ah, d'accord.
1: D'ailleurs, je ne connais pas qu'est-ce que c'est, ça vient de quelle province, peut-être ça vient de Sichuan, il y en a qui disent ça vient de Suzhou
0: D'accord.
1: ou de Yunnan. Enfin, en Chine, vous savez, on a ça partout, n'est-ce pas?
0: Monsieur Yadin, vous vivez en France, à Paris. Donc, en France, est-ce qu'on a souvent l'occasion d'admirer les œuvres ou bien les créations du patrimoine immatériel chinois?
1: Non,
0: Ah,
1: non,
0: d'accord.
1: non. Je pense que c'est pas très courant, si bien que les Français ne connaissent pas. Et chaque fois, je dois expliquer, par exemple, surtout les Soussiaux, lorsqu'ils sont tellement beaux que je leur montre, tout le monde m'a dit, ah oui, c'est très beau. Je leur ai dit, mais vous savez ce que c'est? Les gens regardaient, ben, c'est une peinture. Ben, je dis non, ce n'est pas une peinture, ce n'est pas peint. Ben, lorsque je l'écarte, les images pour qu'ils voient en détail, en compte, c'était des broderies. Alors là, tout le monde est encore plus étonné, encore plus surpris, évidemment, encore plus, comment dirais-je, convaincu, quoi.
0: Pourriez-vous nous préciser quels sont les patrimoines immatériels chinois présentés au carrousel du Louvre?
1: Ah là, il y en a beaucoup.
0: Une
1: Alors,
0: dizaine,
1: je ne
0: vous
1: veux
0: avez
1: pas vous
0: dit.
1: réciter. Oui, il y a les. Ben, par contre, il n'y a pas beaucoup de broderies parce qu'on n'a pas pu en obtenir beaucoup. Oui, il y a des vêtements, il y a des costumes de Yi ou costumes de Miao. Les broderies, enfin les costumes brodés de mariage. Ensuite, il y a évidemment les céramiques.
0: Comment qualifiez-vous la valeur et le charme du patrimoine immatériel chinois?
1: Lorsque je montre tout ça, je veux dire parmi aux Chinois, et tout le monde a été complètement tombé sous le charme. Tout le monde, ben, sans estimer la valeur. Hein. La valeur, peut-être qu'on n'a pas encore tout à fait commencé à vendre, il faut organiser une vente aux enchères pour connaître la valeur, parce que chaque fois, c'est des pièces uniques. Alors, si on ne le vend pas, ça ne vaut rien. Si on le vend, ça peut, si on est tombé sur quelqu'un qui aime, qui connaît la valeur, ça peut être très cher. Moi, je dis le charme. Le charme, c'est parce que on ne peut pas expliquer pourquoi on est charmé. C'est comme si on est tombé amoureux d'une jeune fille. On ne peut pas dire pourquoi on est tombé amoureux de cette jeune fille. On ne peut pas dire elle est grande, elle est intelligente et tout ça. Ça, c'est pas du vrai amour. Le charme de, moi, je pense que de notre objet patrimoine, je veux dire, c'est pas des patrimoines, c'est plutôt l'art des patrimoines. Ce sont des œuvres créées par l'art des patrimoines. Alors, moi, je dis, c'est que même si c'est la première fois qu'on le voit. Même si ça a été lointain dans les montagnes, profond dans la forêt, ça veut dire qu'on ne l'a jamais vu. En fin de compte, en apparence, ça n'a rien à voir avec nous. Mais pourquoi on est aussi charmé? Moi, je dis que c'est parce que c'est dans le sang. C'est-à-dire dans le sang de notre humain. Puisque c'est nos ancêtres qui ont créé cet art au fil des années, au fil des époques, ça a été resté. Ça veut dire que tous ceux qui ne sont pas de vrais charmes ont été déjà éliminés. Mais c'est ceux qui ont tenu l'histoire, la longueur de l'histoire, qui ont resté jusqu'à nous, comme ça a été créé par nos ancêtres qui ont le même sang. C'est comme le sang, c'est comme les gènes. Donc, corporellement, spirituellement, on a des gènes qui se transmettent de père en fils. Et d'un autre côté, il y a cette beauté qui transmet aussi. Bon, maintenant, si bien que nous, aujourd'hui, on tombe sur une œuvre qui a été créée, même si on n'a rien à voir, il n'y a pas de lien, il n'y a pas d'apparence, on ne l'a jamais vue, mais on est charmé tout de suite parce que c'est en notre sang.
0: Quels sont les commentaires ou bien réactions du public français que vous avez captés sur les créations d'art du patrimoine immatériel chinois?
1: Premièrement, surpris, surprenant par la beauté. C'est une beauté qu'ils n'ont jamais vue, donc c'est la surprise. C'est plutôt la subjugation, plus grande que la surprise. Et deuxièmement, sans mot dire, puisque ça a dépassé leur expression. C'est-à-dire les mots qu'on utilise, c'est beau, c'est belle, c'est charmant, c'est magnifique. Tous les mots n'arrivent plus à exprimer leur admiration, quoi. Évidemment, troisièmement, ils espèrent d'avoir encore plus, voire plus. C'est vrai que jusqu'à présent, on n'a pas, la Chine, enfin, n'a pas vraiment organisé ce genre de choses dans ce cadre. Hein. Je veux dire, il y en a eu des expositions, parmi, je sais pas, les livres ou parmi d'autres choses, dans des endroits qui ne sont pas adaptés. Parce que, vous savez, en France ou en Europe, si l'endroit est différent, le public est différent. Moi, je sais que j'ai vu des expositions de céramique de Qing Dezhen qui est exposée dans la salle d'exposition de Porte Versailles. C'est un endroit où tous les producteurs exposent leurs objets. Évidemment, ce n'est pas dans son bon endroit. C'est plutôt une humiliation pour l'art patrimoine. D'un autre côté, les gens sont complètement insensibles à tout ça. Donc, il faut qu'on trouve des bons endroits, genre Carrousel du Louvre, et des bons publics, genre des grands artistes, des grands célébrités, des certains niveaux, quoi. Je pense qu'il faut faire ça plus pour que les gens puissent connaître le charme et la valeur.
0: Et la Chine et la France sont toutes deux des civilisations anciennes ayant une longue histoire. Alors que pensez-vous le rôle de la culture dans le renforcement des échanges entre les peuples chinois et français? Et surtout, on se trouve dans un monde un peu bouleversé.
1: Je pense que la culture, les échanges culturels et artistiques, c'est la plateforme ou c'est les formes pour échanger autre chose. Si on parle de l'économie, on ne peut pas s'en parler de la culture. Même si on parle de la politique, on ne peut pas s'en parler de la culture. La culture, c'est les bases. C'est humain, c'est l'histoire, c'est la compréhension. Donc, je pense que le rôle de la culture, des échanges culturels, c'est la base des échanges de tout. Et deuxièmement, la culture française a une très grande, très grande rôle dans le monde. Hein. La culture française, c'est aussi une très, très grande culture, une grande civilisation. Mais ils sont quand même très admiratifs devant la culture chinoise. Parce que c'est la culture chinoise qui est plus ancienne, plus riche, plus grande, bien sûr. Donc, la culture française, plus matérialisée, tandis que la culture chinoise, plus spiritualisée. Les deux se complètent, s'échangent. Je pense que ça, c'est la base des échanges d'autres choses qui peut donner si on parle de la paix, on parle de la stabilité, on parle des échanges économiques, mais il faut premièrement encourager les échanges de la culture, des cultures.
0: Et cette année, on célèbre le 10e anniversaire de l'année culturelle entre la Chine et la France. Et pour l'année prochaine, ça va marquer le 60e anniversaire de l'établissement des relations diplomatiques entre la Chine et la France. Donc, d'après vous, qu'est-ce qu'on pourrait faire encore pour mettre les échanges culturels et sociaux sur un nouveau palier pour la Chine et la France?
1: Ben, je pense que tout le monde en parle. C'est vrai que c'est la
0: Voilà.
1: date qui est quand même très symbolique. Je pense qu'il faut préparer pour que, encore une fois, la culture soit vraiment le grand sujet. Parce que devant la culture, devant l'art, et moi j'ajoute aussi les enfants. Ça va être quand même des valeurs universelles. Personne ne peut dire non, quoi. Pour moi, de mon côté, nous, on prépare déjà toujours la co-création, ça veut dire les enfants avec les grands peintres, les enfants du monde entier, hein, parce que nous, on a déjà les enfants de 20 pays. On a déjà des centaines de milliers d'enfants créateurs. On travaille avec 500, plus de 500 organismes dans le monde entier, mais surtout la Chine. Rien qu'en Chine, on a déjà 380. Il y a plus de enfants qui participent. Et en même temps, on fait aussi une grande partie d'exposition patrimoine. Ça, c'est vraiment cette année, on a pris trop court, on a pris seulement 2 mois pour préparer, mais là, déjà, on voit que tout le monde a exprimé la grande volonté de venir. Mais l'année qui veut venir, non, vraiment, on va faire une exposition sur l'art, patrimoine immatériel.
0: Voilà, on prend maintenant une pause musicale et on se retrouve juste après pour la dernière partie de notre émission consacrée aux cours de chinois.

0: Merci de nous rejoindre dans In Vivo. C'est le moment de suivre notre rubrique « Le chinois au quotidien ».
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3: 大家好 ，Salut à tous, c'est Xiao Tai.
1: Salut à tous, d'accord, ben moi c'est Thomas, votre apprenti étudiant, et c'est parti pour un nouveau cours de chinois.
3: Et avant de commencer une nouvelle édition de notre cours de chinois, nous allons réviser un peu le cours précédent. C'est parti.
1: Eh ben, je crois que c'est parti, Tai. Donc, comment dit-on en chinois ? Je veux acheter un petit réfrigérateur.
3: 我想买一个小冰箱。
1: Voilà, 我想买一个小冰箱。Xiao qui veut dire petit, bingxiang qui veut dire réfrigérateur. Et comment dit-on lequel est le meilleur ?
3: Na zhong zhi liang zui hao. Zhi liang veut dire qualité.
1: Hao veut dire bon. Et la phrase suivante, celui-là fait peu de bruit.
3: Ta de zao yin te bie xiao.
1: Ta de zao yin te bie xiao.
3: Zao yin, ce qui signifie, Thomas ?
1: Bruit.
3: Te bie xiao.
1: Qui veut dire extrêmement léger, oui, effectivement, très peu de bruit, donc très peu.
3: Bie de dian li gang pian yi.
1: Bie de dian gang pian yi.
3: Ce qui veut dire que le prix est moins élevé dans d'autres marchés.
1: Voilà, allez, on se réécoute le dialogue en entier de la dernière fois.
4: 我想买一个小冰箱，哪种质量最好？
2: 质量都不错。
4: 哪种是最新款的？
2: 这个是今年的新款。它的噪音特别小，
4: 别的店更便宜。
2: 我们不能再便宜了。
4: 能用信用卡吗？
2: 可以。
4: 能送货吗？
2: 请告诉我您的地址和电话。
1: Voilà, c'est tout pour la révision du cours précédent. Maintenant, on va aborder les principaux points du cours d'aujourd'hui. Comme d'habitude, Tai, tu vas me lire les phrases en chinois. Je vais les traduire en français et on va commencer à travailler.
3: 哪儿有大的书店？
1: Où peut-on trouver une grande librairie ?
3: 我要买本字典。
1: Je veux acheter un dictionnaire.
3: 我想买本北京导游手册。
1: Je veux acheter un guide de Beijing.
3: 请问英文小说在几层卖？
1: Où se trouvent les romans anglais ? Voilà, comme d'habitude, et je le répète encore une fois, c'est très intéressant d'apprendre le chinois, il ne faut pas relâcher ses efforts. Et pour cela, je vais souvent dans les librairies pour acheter des livres de langue, bien sûr, mais aussi quelques romans dans ma langue natale et dans les langues étrangères, ça ne fait pas de mal.
3: Bonne idée.
1: Et tout d'abord, comment dit-on « livre » en chinois, Tai ?
3: Chou.
1: Chou. Et une librairie, ça se dit comment ?
3: Chou dian.
1: Chou dian, ça veut dire donc un magasin qui vend des livres.
3: Mm-hmm.
1: Alors, où peut-on trouver une grande librairie ? Tu dirais comment ?
3: Tu peux dire ainsi, 哪儿有大的书店？
1: 哪儿有大的书店？
3: 哪儿，où ?
1: 哪儿？
3: 有 ，avoir。
1: 有。
3: 大的 ，grand。
1: 大的。
3: 书店 ，librairie。
1: 书店。
3: 哪儿有大的书店？ Où peut-on trouver une grande librairie ?
1: On s'écoute le dialogue 1.
2: 哪儿有大的书店？
4: 去王府井看看吧。那儿有个不错的书店。
3: 去王府井看看，那儿有个不错的书店。Vous pouvez aller voir Wang Fujing, là où se trouve une très bonne librairie.
1: Et bien sûr, il y a différentes catégories de livres. Peux-tu m'apprendre à demander certaines spécificités dans les librairies ? Et je voudrais par exemple acheter un dictionnaire. Comment dois-je demander ?
3: 我要买本字典。
1: 我要买本字典。
3: 我要 veut dire je veux,
1: je 我要
3: 买 acheter,
1: 买
3: 本 c'est un spécificatif pour le livre,
1: 本
3: 字典 dictionnaire,
1: 字典
3: 我要买本字典 ce qui signifie
1: je veux acheter un dictionnaire. Allez, on s'écoute tout de suite le dialogue 2.
2: 我要买本字典。
4: 什么字典？
2: 英汉，汉英双向字典。
4: 还需要什么吗？
2: 还有一本汉语成语字典。
3: Voilà, dans le dialogue 2, on a acheté le dictionnaire. Qu'est-ce que tu as entendu, Thomas ?
1: Dans la première phrase, ça correspond à « je voudrais acheter un dictionnaire » et le vendeur nous répond « quel genre de dictionnaire ?»
3: 什么字典?
1: Voilà. Et il nous demande, dans la troisième phrase, « anglais-chinois ou chinois-anglais »
3: 英汉汉英双解字典。
1: La phrase suivante, avez-vous besoin d'autre chose ? Et comme je suis un peu curieux, je voudrais trouver un dictionnaire de proverbes. On lui demande un dictionnaire de proverbes, s'il vous plaît.
3: 还要一本汉语成语字典 un dictionnaire de proverbes chinois.
1: Voilà, exactement. Donc, une fois que j'ai mes dictionnaires sous le bras, c'est pas tout, je voudrais découvrir la ville de Beijing, qui est une ville pleine de zones touristiques, vraiment à découvrir. Et donc, comment demander ? Je voudrais acheter un guide touristique de Beijing.
3: Tu peux dire comme ça, 我想买一本北京导游手册.
1: Voilà, on va décomposer la phrase, ce sera plus simple.

0: Alors, comment dit-on roman en chinois?
1: Xiao shuo.
0: Xiao shuo. Mais alors, une petite spécificité dans certaines librairies, et a fortiori dans les librairies de Wanfujin qui sont les plus grandes de Pékin, il y a énormément d'étages. Cette librairie est immense. Comment dois-je demander pour savoir où se trouvent en fait les romans en anglais?
1: 请问英文小说在几层卖?
0: Ok, donc on va décomposer la phrase maintenant.
1: 请问, s'il vous plaît, c'est pour poser une question, une formule de politesse. 请问,
0: 请问,
1: 英文, anglais.
0: 英文,
1: 小说, on l'a déjà dit, roman.
0: 小说,
1: 在几层, à quel étage?
0: 在几层,
1: 卖, vendre.
0: 卖,
1: 请问英文小说在几层卖? Ce qui signifie, s'il vous plaît, à quel étage sont vendus les romans en anglais?
0: Voilà, tout de suite le dialogue 4.
2: 请问英文小说在几层卖?在四层.
1: Bon, on a entendu le quatrième dialogue. Alors dis-moi Thomas, finalement c'est à quel étage où se trouvent les romans en anglais?
0: Je crois que le vendeur ou le conseiller a répondu c'est au cinquième étage. Comment dit-on ça?
1: 在四层.
0: Alors, petite spécificité chinoise et précision, quand on vous indique le cinquième étage en Chine, ça correspond au quatrième étage en Europe, c'est-à-dire qu'il n'y a pas de rez-de-chaussée en Chine, le rez-de-chaussée est considéré comme étant le premier étage.
1: Très bien, on va s'écouter les dialogues en entier avant de passer à notre ABC de la culture chinoise.
0: Allez, c'est parti.
3: 哪儿有大的书店?
4: 去王府井看看吧, 那儿有个不错的书店。
3: 我要买本字典。什么字典? 英汉、汉英双向字典。还需要什么吗? 还有一本汉语成语字典。您好，我想买本北京导游手册。那您直接上二层，就在电梯左边。请问英文小说在几层卖？在四层。
0: Voilà, c'est de cours pour aujourd'hui, en se détend un peu, en découvrant une nouvelle facette de la culture chinoise avec notre ABC de la culture. Vas-y, Tai.
1: Quand tu téléphones à tes amis chinois, on te dit souvent « passe chez moi si tu as le temps ». Mais disons que dans la plupart des cas, ce sont que des formules de politesse.
0: Voilà, généralement en Chine, il n'est pas nécessaire de fixer de rendez-vous pour les parents, pour voir les amis ou les collègues. Si vous les invitez chez vous, si tu veux rendre visite à tes amis, il ne te suffit pas de prévenir un petit peu à l'avance. En fait, quand tu as un peu de temps, tu peux y aller. Et avec l'accélération du rythme de vie et le développement des moyens de communication, le portable, le mail, remplace progressivement la visite dans les familles.
1: Et bon, sur ce, on va terminer notre cours de chinois d'aujourd'hui.
0: Au revoir, à bientôt.
1: 再见.
5: Voilà, c'est la fin de cette édition d'InVivo. Merci de l'avoir suivi. À la prochaine.

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0: La Chine a lancé dimanche le vaisseau spatial habité Shenzhou 23 avec trois astronautes à bord qui sont entrés dans la station spatiale orbitale Tiangong. Le vaisseau spatial, placé au sommet d'une fusée bordeuse Longue Marche 2F, a décollé depuis le centre de lancement de satellite de Jiuquan, au nord-ouest de la Chine. L'équipage de Shenzhou 23 est composé du commandant de mission Zhu Yangzhu ainsi que des astronautes Zhang Zhiyuan et Li Jiayin. Les trois astronautes sont respectivement ingénieurs de vol, pilotes de vaisseau spatial et spécialistes de charge utile. L'équipage de Shenzhou 23 réalisera au cours de sa mission des expériences portant sur des embryons artificiels, des alliages de terres rares et de nouvelles batteries, tout en fournissant des données sur la vie en orbite de longue durée, a annoncé samedi l'Agence spatiale des vols habités de Chine. La mission exploitera le vol d'un an d'un astronaute pour explorer l'adaptabilité humaine et les limites de performance dans le but d'établir un atlas multisystémique et multiomique du corps humain dans l'espace. La station spatiale chinoise renforcera son soutien au premier alunissage habité du pays prévu d'ici 2030, a annoncé samedi l'Agence spatiale des vols habités de Chine. En tant que laboratoire spatial national, la station spatiale chinoise Tiangong a apporté un soutien important à la formation d'un groupe de taïkonautes et à la validation de technologies clés pour les futures missions lunaires. Au cours des 2 prochaines années, de nombreux vols vers la station spatiale permettront de tester le système de transport de l'équipage Terre-Espace, améliorant ainsi son état de préparation technique et sa fiabilité. Des données officielles publiées récemment montrent que les infrastructures de recharge des véhicules électriques en Chine se sont développées rapidement. Selon l'Administration nationale de l'énergie, le nombre total de bornes de recharge à l'échelle nationale avait atteint 21,96 millions à la fin du mois d'avril 2026, soit une hausse de 47,4% en glissement annuel. En octobre 2025, le pays a dévoilé un plan d'action triennal visant à construire un réseau national de 28 millions de bornes de recharge, la capacité de recharge publique devant dépasser 300 millions de kilowatts d'ici fin 2027. Le constructeur automobile chinois Dongfeng et le groupe automobile multinational Stellantis ont annoncé récemment la signature d'un protocole d'accord pour créer une coentreprise dédiée aux véhicules à énergie nouvelle en Europe. Cette décision prolonge leur partenariat vieux de 34 ans et vise à accélérer l'entrée des marques et technologies chinoises sur le marché européen. La future coentreprise sera opérée par Stellantis, qui en détiendra 51%, tandis que Dongfeng en possédera 49%. Ces missions incluront la vente, la distribution, les achats groupés et la recherche-développement. Elle assurera le déploiement de la marque haut de gamme Vaya de Dongfeng en Europe en s'appuyant sur le réseau de Stellantis et son expertise locale pour gagner rapidement des parts de marché. La Chine autorisera l'entrée sur son marché de grains de café éligibles issus des 53 pays africains entretenant des relations diplomatiques avec elle à compter du 20 juillet 2026, a annoncé l'Administration générale des douanes. Les grains de café, produits agricoles phares et piliers de l'économie de nombreux pays africains, constitue le deuxième type de produits agricoles africains à obtenir un accès sans restriction au marché chinois en matière de quarantaine après les piments séchés. La Chine vise à porter le taux d'utilisation du recyclage des déchets ménagers urbains à plus de 76% d'ici fin 2030, a annoncé lundi le ministère du Logement et du Développement urbain et rural. Le tri des déchets couvre désormais la quasi-totalité des quartiers résidentiels dans 297 villes de niveau préfectoral et au-delà. La 20e édition du festival Croisement s'est ouverte le 22 mai à Harbin, capitale de la province chinoise du Heilongjiang. L'événement mêle l'élégance artistique française à l'héritage culturel de la ville, offrant au public un moment fort d'échange culturel. Créé en 2006, le festival Croisement s'est imposé comme le principal festival français à l'étranger. Cette année, il proposera 326 événements culturels variés dans 44 villes chinoises afin de promouvoir continuellement les échanges et la coopération entre la Chine et la France dans les domaines de l'art et de la culture. L'exposition d'artistes sino-français pour la protection animale, intitulée « Lui, l'interdit, mesurer le vivant infini », a récemment inauguré sa première escale au centre culturel de la ville de Zibo dans la province chinoise du Shandong. L'événement puise son inspiration dans la sagesse écologique contenue dans le classique de l'époque des royaumes combattants Guanzi. Par des performances percutantes et des œuvres visuelles variées, les artistes chinois et français appellent le public à respecter les animaux, à chérir le vivant et à protéger la nature. L'exposition gratuitement ouverte au public se tiendra jusqu'au 16 juin, offrant aux habitants une occasion d'enrichir leur vie culturelle tout en soutenant les causes locales d'intérêt général et l'éducation esthétique. Le film chinois « Dear You » qui a connu un succès fulgurant grâce aux bouches à l'oreille a franchi dimanche matin la barre du milliard de yuan au box-office selon la plateforme de billetterie Maoyan, franchissant ainsi une étape importante pour ce film à petit budget, tourné en dialecte chaoshan et avec un casting largement inconnu au grand public. 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
3: Bienvenue à Cogito. Clôturée samedi 23 mai dernier à Suzhou en Chine, la réunion des ministres du commerce de l'APEC 2026 a été sanctionnée par une déclaration commune, la déclaration de Suzhou et l'adoption d'une feuille de route pour des services innovants, compétitifs et résilients. Des avancées concrètes qui préparent le terrain pour la réunion des dirigeants prévue en fin d'année. Le monde actuel est en proie à de nombreux bouleversements marqués par la montée de l'unilatéralisme et du protectionnisme, ainsi que par un ralentissement de la dynamique de croissance économique mondiale. Récemment, le FMI a revu à la baisse ses prévisions de croissance économique mondiale pour 2026, les ramenant à 3,1% et a même ramené ses prévisions de croissance dans le scénario le plus pessimiste à 2%. C'est dans cette tempête que les 21 économies de la région Asie-Pacifique, la zone la plus dynamique de la planète, se sont réunies dans l'objectif de dessiner l'avenir de la coopération économique et commerciale multilatérale. Elles ont livré des résultats concrets, un signal fort. Selon les analystes, ces avancées n'ont rien d'anodin. Elles répondent aux difficultés régionales, donnent un coup de fouet.

voué à l'économie Asie-Pacifique et envoie un message clair au monde indiquant que la région défend le multilatéralisme et la coopération gagnant-gagnant. La preuve que l'ouverture régionale et le véritable multilatéralisme sont plus que jamais d'actualité. La Chine, membre clé de la famille Asie-Pacifique, est une participante active et engagée. Pour cette troisième fois qu'elle accueille la réunion de l'APEC, elle a mis en avant trois priorités: ouverture, innovation et coopération. Lors de cette réunion ministérielle, elle a proposé de viser à long terme la création d'une zone de libre-échange Asie-Pacifique et de faire avancer l'intégration régionale de manière pragmatique, de défendre résolument le système commercial multilatéral et d'accompagner la réforme de l'OMC pour qu'elle s'adapte à l'évolution du temps et de renforcer le dialogue et la coopération dans les domaines émergents pour relever ensemble les nouveaux défis. Les résultats de la réunion ont intégré les propositions chinoises. Une nouvelle dynamique pour l'APEC et une nouvelle preuve que la modernisation chinoise profite à toute la région. L'innovation est devenue le moteur de la croissance dans la zone Asie-Pacifique. Transition numérique, intelligente, verte, c'est le nouveau visage du développement. La déclaration de Suzhou en est le reflet. À côté des thèmes traditionnels, soutien au multilatéralisme, travaux de l'OMC, elle accorde une place égale aux sujets émergents tels que le commerce numérique, le commerce vert, l'intelligence artificielle. De nouvelles perspectives pour la coopération régionale. Prenons le commerce numérique. L'économie numérique mondiale dépasse aujourd'hui les 50 000 milliards de dollars. Lors de la réunion, les économies de l'APEC ont réalisé des progrès substantiels sur un document cadre pour la coopération régionale. Elles se sont engagées à renforcer les capacités, réduire la facture numérique et faire en sorte que les dividendes de la transition bénéficient à tous. L'accent mis par l'APEC sur l'innovation résonne avec la stratégie chinoise. En 2025, la valeur ajoutée des secteurs clés de l'économie numérique chinoise représentait plus de 10,5% du PIB. Le secteur de l'IA a dépassé les 1 200 milliards de yuan. Autant d'opportunités pour les autres économies de la région. Autre résultat majeur, la feuille de route pour des services innovants, compétitifs et résilients. Les parties ont convenu de se concentrer sur 8 domaines clés, de promouvoir l'innovation dans les politiques de services et de construire un environnement institutionnel ouvert et prévisible pour le commerce et l'investissement dans les services. Aujourd'hui, le secteur des services représente environ les 2/3 des économies de l'APEC. Cette feuille de route trace les grandes lignes pour les 10 prochaines années. Elle fera des services un levier encore plus puissant pour la croissance et l'emploi. La Chine, puissance mondiale du commerce des services, accélère le mouvement. Le mois dernier, son gouvernement a publié des directives pour promouvoir l'expansion et la montée en gamme du secteur des services. Le but visé est de franchir le seuil de 100 000 milliards de yuan d'ici 2030. Avec l'essor continu des services chinois, les perspectives de coopération avec les autres économies de l'Asie-Pacifique s'élargissent encore. En cette année de la Chine à l'APEC, Beijing entend partager les opportunités, construire du gagnant-gagnant et poser des bases solides pour la réunion des dirigeants prévue à Shenzhen en fin d'année. Une dynamique durable pour la construction d'une communauté Asie-Pacifique. Car les faits sont là. La Chine a toujours été un havre de stabilité dans la région.

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0: Bonjour à tous, bienvenue dans une nouvelle émission de Classico. Aujourd'hui, nous allons découvrir tout d'abord l'évolution au secteur des services destinés au troisième âge et ensuite nos regards se tournent vers le fabriqué en Chine. Un reportage nous permet d'avoir un aperçu sur la formation des compétences professionnelles en Chine.
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0: Le vieillissement de la population est aujourd'hui une tendance mondiale et la Chine n'y échappe pas. Fin 2022, on comptait en Chine quelque 280 millions de personnes âgées de plus de 60 ans. Selon les estimations, ce chiffre dépassera la barre des 400 millions d'individus d'ici 2035. Han Guilin, 67 ans, habitant de Pékin, fait partie de la colossale population âgée de Chine. Il souhaite trouver des produits et services communs et efficaces pour améliorer sa qualité de vie.
7: D'après ma propre expérience, mes parents âgés et mes proches ont tous connu les difficultés du vieillissement, et c'est une préoccupation commune à toute la société, on devrait faire avancer les choses à ce stade. J'ai essayé plusieurs produits internationaux visant à prendre soin des personnes âgées, qui sont pour moi une grande aubaine et un grand espoir. Les produits en provenance du reste du monde nous offrent davantage de choix.
0: Depuis une dizaine d'années, les capitaux étrangers ont commencé à s'implanter en Chine sur le marché des services de soins aux personnes âgées, pour répondre aux besoins du marché et à exploiter le gigantesque marché chinois. Étant les premiers pays à être entrés en période de vieillissement de leur population, les pays occidentaux ont développé de multiples produits et services pour les personnes âgées. Des produits ont apporté des nouveautés et permis de combler les lacunes sur le marché chinois. Arrivée en Chine en 2015, Aquamunit, une marque venant des Pays-Bas, spécialisée dans la réhabilitation aquatique, a travaillé avec plusieurs établissements médicaux chinois pour y entamer la construction d'infrastructures et la formation à la réhabilitation aquatique. Liu Huijie, représentante en Chine d'Aquamunit.
8: La réhabilitation se faisait principalement par immersion dans l'eau en Chine. Quant à nous, nous préconisons des exercices actifs. Des exercices de port de poids et de résistance peuvent être effectués dans l'eau pour aider les patients en phase post-opératoire à reconstruire rapidement leurs muscles. La réhabilitation dans l'eau a ses propres avantages. Grâce à la flottabilité de l'eau, le corps peut être placé dans un état proche de l'apesanteur et des exercices de force et de souplesse ciblés dans ces conditions peuvent être très efficaces et améliorer l'état des muscles.
0: B+H Consulting International figure parmi les premières entreprises étrangères à s'installer en Chine dans le domaine de la conception architecturale des établissements de soins. Depuis une dizaine d'années, la société canadienne a constaté la transformation du secteur en Chine. Écoutons Landy Liang, directrice supérieure de la clientèle de B+H Consulting International.
9: Beaucoup de nos propriétaires préféraient un grand espace, tandis qu'aujourd'hui on souligne davantage une conception qui insiste sur la primauté de l'homme. Nous accordons beaucoup d'attention aux détails de la conception, en respectant les caractéristiques et les habitudes des personnes âgées. En termes d'emplacement, ils souhaitent pouvoir passer du temps avec leur famille en ville et continuer à communiquer avec leurs amis et voisins. Si l'on veut tenir compte des besoins des personnes à mobilité réduite, il faut leur donner suffisamment d'espace, sans viser le luxe, mais en privilégiant la commodité et le confort.
0: En 2014, le Conseil des affaires d'État de Chine a publié un document visant à encourager et à soutenir les investisseurs étrangers à investir dans les maisons de retraite. Les entreprises internationales ont vu des opportunités à cet égard et voudraient profiter des immenses perspectives de l'économie des chevaux gris en Chine afin de mieux s'adapter à la vie des Chinois âgés. Spécialisée dans les soins infirmiers à domicile pour le troisième âge, la société néerlandaise Purzurg dispose d'une équipe professionnelle d'infirmiers pour effectuer des soins à domicile.
7: Installée en Chine depuis 2014, Purzurg a coopéré tout d'abord avec les agglomérations locales chinoises pour prendre soin des personnes âgées qui perdent la capacité à effectuer les activités du quotidien. Le personnel infirmier se rend chez les seniors et leur offre de multiples services infirmiers, allant de la prise de douche à la surveillance de la glycémie, en passant par la réhabilitation physique.
0: Selon les statistiques de la Commission nationale de la santé, 90% des Chinois âgés ont choisi de passer chez eux la période post-retraite. Le représentant en Chine de Purzurg, Daniel Huang, estime que le marché futur des soins infirmiers à domicile sera très vaste en Chine.
7: D'abord, la population âgée est très importante et le sera encore plus avec l'augmentation de la longévité. Deuxièmement, la structure de la famille à enfants unique en Chine fera que les familles chinoises auront besoin de plus de soutien en termes de services publics. En outre, nous avons constaté que de nombreuses personnes âgées souhaitaient encore vivre chez elles et nous espérons fournir des services de qualité dans ce domaine.
0: Les entreprises japonaises cherchent également à s'implanter sur le marché chinois. Une dizaine de marques japonaises se sont exposées récemment auprès du public chinois. Yan Chao, représentant du marketing de ces marques japonaises en Chine.
2: Le Japon est entré dans une société vieillissante depuis 1979. Et pendant près de 50 ans, le pays a élaboré de nombreux produits d'excellente qualité et souhaite exploiter le vaste marché chinois. De l'appareil de physiothérapie aux chaussures destinées au troisième âge, la plupart des produits ne sont pas encore présentés et vendus en Chine. Ils souhaitent trouver des agents ou des partenaires pour la production locale en Chine par le biais de l'exposition.
0: Les perspectives du marché sont prometteuses. Alors, les entreprises étrangères devaient savoir s'adapter aux conditions locales. Or, la tarification reste problématique pour ces produits étrangers. Yan Chao.
2: Le coût de la main-d'œuvre est plus élevé au Japon, et pour réduire le coût, des marques japonaises comptent fabriquer leurs produits localement en collaboration avec les usines chinoises. Une entreprise japonaise qui produit des toilettes et des bidets va fabriquer des produits en Chine, pour s'adapter aux conditions physiques et à la taille des Chinois, différentes des Japonais.
0: D'ici à 2050, on prévoit que le potentiel de consommation de la population âgée chinoise atteindra environ 106 000 milliards de yuan, ce qui fera de la Chine le pays disposant du plus grand potentiel de marché du genre dans le monde. Au niveau du gouvernement, la Chine encourage les capitaux étrangers à prendre part au marché des soins pour personnes âgées. L'industrie des services aux personnes âgées est en constante transformation et se développe rapidement en Chine. Lindy Liang souhaite continuer à investir dans le marché de services aux personnes âgées en Chine.
9: Au départ, c'était souvent les entreprises étrangères qui nous demandaient d'effectuer les conceptions, tandis qu'aujourd'hui de plus en plus d'entreprises privées chinoises cherchent à nouer des coopérations. Il nous fallait donc fournir des concepts et autres services de meilleure qualité afin d'attirer les clients sur le marché chinois.
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0: L'utilisation des technologies numériques sont de plus en plus fréquentes dans les services destinés au troisième âge.
11: Avec une simple touche du bouton, le senior peut envoyer un message de secours qui sera rapidement capté par le centre d'urgence de sa communauté. Ce dernier va immédiatement localiser le signal et prêter secours à la personne âgée en fonction de son document enregistrant ses conditions physiques.
0: Vous venez d'entendre le responsable de vente d'un téléinvestisseur qui explique l'usage d'un produit à un client. En forme du bracelet, ce téléinvestisseur à une touche permet, à l'aide d'une puce insérée en son sein, d'enregistrer les données physiques et de demander secours en cas d'urgence. Comme son nom l'indique, le bracelet n'est muni que d'un seul bouton. Une conception qui vise à faciliter l'usage du téléinvestisseur pour les personnes âgées, souvent embarrassées par le fossé numérique. Aujourd'hui, de multiples produits numériques font leur apparition sur le marché, ce qui aide le troisième âge à passer plus heureusement la période post-retraite. Le système de surveillance de sécurité est aussi un produit numérique installé dans un grand nombre de maisons de retraite en Chine. Faisant usage des technologies 4G et d'Internet des objets, ce système permet de donner l'alerte en cas d'urgence, telle que l'anormalité de la fréquence cardiaque, l'attardement aux toilettes ou sans activité vitale. En plus, une application sur le portable permet aux jeunes d'être informés de façon constante des informations physiques de leurs parents. Longpong Technology est une société chinoise qui se spécialise dans la recherche et le développement des produits intelligents au service du troisième âge. Li Yunxu, agent du marketing de Longpong.
12: Il arrive parfois que les seniors tombent par terre à la maison, mais sans aide d'autrui, ou qu'ils se perdent dans la rue. Ce sont tous des problématiques dont on doit prendre en considération. Nous souhaitons éviter au possible ce genre de tragédie en recourant aux moyens intelligents.
0: L'apparition des produits développés à partir des technologies numériques et d'intelligence artificielle aide à largement améliorer la qualité de vie des seniors. Un marché prometteur s'émerge et se développe rapidement en Chine.
12: Le nombre de la population âgée est colossal en Chine, tandis que le personnel de service est relativement peu nombreux. Les produits et équipements intelligents permettent de réduire la charge de travail des agents de service pour qu'ils puissent mieux prendre soin des personnes âgées.
0: Selon les statistiques de la Commission nationale de la santé de Chine, 90% des Chinois âgés ont choisi de passer chez eux la période post-retraite, ce qui offre des opportunités pour les entreprises du secteur de services intelligents pour les personnes âgées.
12: Au niveau du gouvernement, on peut voir que la Chine attache une grande importance à ce domaine. Prenons l'exemple de Beijing, les agglomérations sont en train d'effectuer des transformations d'infrastructures en faveur du troisième âge, des fonds ont été versés et seront continuellement versés par les services gouvernementaux à différents échelons pour installer des équipements.
0: À l'heure actuelle, la plupart des entreprises dans le domaine de services intelligents pour personnes âgées coopèrent principalement avec les maisons de retraite ou les gouvernements. Selon Li Yunxu de Longpong Technology, son entreprise a fourni depuis 2019 des services à quelques 2000 résidences de vieillesse à travers le pays, couvrant plus de 100 000 personnes âgées. Certes, le potentiel du marché vis-à-vis des consommateurs individuels reste à être développé. Écoutons les remarques du responsable d'une société pékinoise spécialisée dans les produits intelligents destinés au troisième âge.
13: Les gens manquent encore de connaissances sur les produits intelligents. Différenciés à d'autres produits, le marché de services aux personnes âgées a un phénomène particulier, c'est que ceux qui paient les produits ne sont pas les personnes qui les utilisent. Les jeunes sont parfois inconscients et ne savent pas que les seniors ont besoin de tels produits ou services. En l'occurrence, il est important pour nous de renforcer les connaissances des consommateurs.
0: Voilà, c'était un reportage consacré à l'évolution du marché des services aux personnes âgées en Chine. On prend maintenant une pause musicale et de retour dans Classico, vous allez suivre un reportage sur la vie des maîtres artisans qui assurent la réalisation des grandes conceptions scientifiques et technologiques.

0: 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Le radiotélescope FAST, le programme d'exploitation lunaire Chang'e ou le système de navigation satellite Beidou, d'où ces projets phares incarnent la puissance du fabriqué en Chine et la capacité de recherche et de développement du pays. Du plan initial au produit fabriqué, qui sont les maîtres artisans assurant la réalisation de ces grandes conceptions scientifiques et technologiques? Xia Li, ajusteur à China Electronic Technology Group Corporation, est l'un d'entre eux. Il a assumé l'assemblage et l'ajustage des antennes satellites pour les grands projets énumérés précédemment.
1: Distincte d'une production standardisée, les travaux que nous devons réaliser sont des projets extrêmement exigeants quant à la précision des pièces détachées. Chaque assemblage constitue un nouveau défi pour nous. Je dis souvent à mes apprentis qu'il nous faut réfléchir en position de concepteur pour qu'on puisse mieux comprendre le dessin et les structures du produit et mener à bien l'assemblage et l'ajustage des antennes satellites.
0: La sonde lunaire Chang'e 4

0: a été lancé avec succès en décembre 2018. Sans la précision du télescope, la sonde ne serait pas capable d'accomplir le premier alunissage en douceur jamais réalisé sur la face cachée de la Lune. Xia Li.
1: 0,004 mm, c'est la précision pour l'assemblage des télescopes. Si on le fait à 0,005 mm, il semble qu'il s'agit d'une nuance négligeable, mais on ne saura pas pratiquer l'observation.
0: Alors, comment faire pour être apte à réaliser de telles tâches? La réponse de Xia Li consiste à faire des exercices autant que possible. Un attachement persistant à la qualité marque son attitude au travail.
1: Un ensemble d'équipements se compose souvent de plusieurs milliers d'accessoires et le détachement d'une simple petite vis provoquerait un accident gravissime. On n'a pas d'autre moyen que d'aller feuilleter les documents pour perfectionner nos compétences.
0: L'héritage du maître à l'apprenti est très important pour la transmission des savoir-faire de l'ajustage. Xia Li rappelle ses premiers jours en tant qu'apprenti.
1: Mon maître est une personne sérieuse, il ne parle pas beaucoup. Jusqu'aujourd'hui, j'ai encore un peu peur de lui. Un ajusteur doit savoir soulever la lourdeur aussi légèrement que possible. Ce travail est bien exigeant sur la stabilité. Mon maître m'a demandé de faire une dizaine de pompes avant d'affûter le forêt. Après les exercices, on est en état de fatigue et cela aide à tremper ma stabilité.
0: Xia Li éprouve toujours une grande gratitude envers son maître. Il lui a enseigné les compétences professionnelles et l'a beaucoup influencé sur sa manière de penser.
1: Le plus important, c'est qu'il m'a montré cette mode de pensée en tant qu'ajusteur professionnel. Il nous a appris à ne pas se presser de faire la tâche, parce que sans lui, la qualité prime toujours sur la vitesse. Ça, c'est le plus grand profit. Cette idée m'a tellement influencé. Lorsque je dirige aujourd'hui une équipe à mon tour, j'ai la même exigence sur le travail.
0: Xia Li se consacre à l'ajustage depuis plus de 30 ans et garde toujours un respect solennel envers la mise en application des compétences professionnelles. Mais il accorde aussi beaucoup d'enthousiasme à son travail.
1: Nos produits ne sont pas que des métaux froids, ils sont aussi des œuvres d'art. Chaque fois que je finis l'ajustage, le produit devient comme mon propre enfant alors que c'est moi qui lui donne vie. Une fois livré au client, il acquiert son propre univers.
0: Aujourd'hui, la Chine aspire à un développement axé sur la qualité des plans économiques et sociaux. Les compétences professionnelles permettent à Xia Li de faire des réflexions en la matière. Selon lui, dans ce processus, il fallait que le pays se munisse d'une équipe d'ouvriers et de gens compétents qualifiés.
1: Lorsque le pays a besoin d'un développement de qualité, il ne fallait pas non seulement renforcer la capacité de recherche, mais aussi développer la formation des talents avec des compétences professionnelles. Si les compétences des ouvriers ne sont pas à la hauteur de la recherche et du développement, une fois que le produit sera mis en service, sans l'assurance d'ouvriers qualifiés, la performance du produit ne répondra pas aux exigences.
0: Selon les chiffres de sources officielles, à la fin de 2021, on compte plus de 200 millions de travailleurs de compétences en Chine, soit 26% de la population active totale, qui s'élève à 650 millions de personnes. Parmi ces travailleurs de compétences, le nombre de talents munis de hautes qualifications dépasse 60 millions de personnes, soit 30% du chiffre total. En tant que député à la 14e Assemblée populaire nationale, Xia Li a soumis en mars 2021 une proposition évoquant le renforcement de la formation des talents de compétences en Chine. Pour lui, il fallait tout d'abord établir au niveau gouvernemental un concept bien ciblé pour ensuite élaborer des politiques en faveur de la formation professionnelle.
1: Les écoles, elles aussi, devraient renforcer les échanges avec les entreprises et les usines pour mieux savoir de quelles technologies et de quelles sortes de talents on a besoin dans la pratique et ainsi lancer une coopération plus efficace avec elles. Il ne faut non plus oublier la formation dirigée par le concepteur au sein de l'entreprise. Cela est, à mon avis, la formation la plus économique parce qu'elle est orientée directement vers la production.
0: Face à l'essor de l'intelligence artificielle, Xia Li avoue un sentiment de crise, mais il affirme le rôle toujours indispensable des ouvriers qualifiés dans l'assemblage des équipements de précision.
1: Une machine-outil n'arrivera jamais à fabriquer une machine dont la précision est plus élevée que celle de cette machine-outil. Elle n'est point compétente de réaliser cette tâche. Le rôle de l'homme est illustré à ce moment. Nous fabriquons des produits issus de recherches scientifiques qui sont souvent en forme originale et distincte. Les machines sont parfois incapables de faire ce genre de produits. On a encore besoin des ouvriers compétents pour réaliser l'assemblage et l'ajustage.
0: Un ouvrier de compétence devait se munir d'un esprit de dévouement, d'une capacité d'apprendre et du sens de responsabilité, d'après Xia Li. Il souhaite apprendre de nouvelles connaissances auprès des jeunes ouvriers au temps de la révolution industrielle, tout en s'efforçant de leur transmettre ses compétences traditionnelles.
1: Nous devons certainement nous adapter à l'évolution de l'époque au lieu d'y être réfractaires. Les jeunes ouvriers sont bien intelligents et ils grandissent beaucoup plus vite que ma génération. En général, au bout de 3 à 5 ans, ils sont capables de réaliser un projet et après une dizaine d'années, ils dirigent déjà une équipe capable d'accomplir des projets assez importants. Ma tâche est de faire rayonner les compétences et de ne pas les laisser disparaître.
0: On prend à présent une pause musicale et on se retrouve juste après pour la dernière partie de notre émission consacrée aux courtes chinoises.

0: Merci de nous rejoindre dans Classico. C'est le moment de suivre notre rubrique Le chinois au quotidien.
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0: Bonjour à tous, bienvenue dans notre cours de chinois au quotidien, c'est Xiaotai.
1: Salut Xiaotai, eh bien moi c'est toujours Thomas, votre apprenti étudiant en chinois. Et je crois que la dernière fois nous avons parlé d'achat par téléphone, Tai. Donc le plus important ça va être de réviser les phrases du cours précédent. Alors la première phrase c'était « Je veux commander une pizza ». Comment tu dis ça en chinois ?
0: 我要订个比萨饼.
1: Comment puis-je payer ? Alors, comment on dit ça en chinois, Tai ?
0: 怎么付钱呢?
1: Une nouvelle phrase, vous pouvez payer à la livraison.
0: 您可以货到付款.
1: Encore une phrase et une dernière, donnez-moi une heure.
0: 您说个时间.
1: Allez, on se réécoute les dialogues en entier de la dernière fois.
2: 喂,你好,我要订一个比萨饼.
3: 大的还是小的?
2: 大的,怎么付钱呢?
3: 可以货到付款，请送到北京大学西门吧。好的，您几点能送到？
2: 你说一个时间，大概12点吧。
1: Bon allez, la révision s'arrête là, c'est le moment de passer aux nouvelles phrases du jour où je crois qu'on va parler de vêtements. Alors comme d'habitude, Xiaotai va vous donner les phrases en chinois, je vais les traduire en français et puis on va commencer les exercices.
0: 我想买一件旗袍.
1: Je veux acheter une qipao.
0: 这是什么料子的?
1: C'est en quel tissu?
0: 蓝色的好还是黄色的好?
1: Quelle est la mieux, la bleue ou la jaune?
0: 能试试吗?
1: Je peux l'essayer?
0: 能打折吗?
1: Pouvez-vous me faire une réduction? Allez, quand je rentre en France, je voudrais ramener à ma mère un truc bien pékinois, une qipao. Bien, c'est une robe fendue des deux côtés. C'est une robe traditionnelle chinoise d'origine manchoue qui permet aux femmes de montrer pleinement sa féminité.
0: Quand tu te trouves dans le magasin, tu peux dire au vendeur « 我想买一件旗袍. » « 我 » Je n'ai pas la peine de répéter.
1: Ok, « 我 »
0: « 想 » Vouloir.
1: « 想 »
0: « 买 » Acheter.
1: « 买 »
0: « 一件旗袍. » C'est une robe fendue des deux côtés, une robe chinoise.
1: Voilà, qipao, qui se traduit en français par robe fendue des deux côtés. Mais maintenant, on a tendance à utiliser directement sa prononciation en chinois, c'est-à-dire qu'on n'utilise plus robe fendue des deux côtés, on dit directement qipao. La phrase en entier, Tai.
0: 我想买一件旗袍. Ok, maintenant on va écouter le premier dialogue.
2: 你要买什么衣服?
3: 我想买一件旗袍.
1: Et je veux demander en quel tissu est cette robe. Alors comment dit-on ça en chinois, Tai?
0: Tu peux dire 这是什么料子的? 这, ce.
1: 这.
0: 是 veut dire être.
1: 是.
0: 什么 veut dire quel.
1: 什么.
0: 料子, tissu.
1: 料子.
0: 这是什么料子的?
1: Qui veut dire quel est ce tissu? Bon, on s'écoute le dialogue.
3: 这是什么料子的?
2: 真丝的.
1: Voilà, on vient d'écouter le dialogue. Il me semble que le vendeur répond « C'est de la soie ». Alors, comment on dit le mot « soie » en chinois, Tai ?
0: Jensi.
1: Jensi. Une nouvelle phrase, mais de quelle couleur faut-il l'acheter, le bleu ou la jaune ?
0: Bon, là, tu peux demander l'avis de tes amis chinois. Sinon, tu peux aussi décrire au vendeur ta mère, c'est-à-dire sa couleur de peau, son style, ses préférences quant aux couleurs. Tu peux ainsi demander 蓝色的好还是黄色的好? 蓝色的, le bleu.
1: 蓝色的.
0: 还是 veut dire où?
1: 还是.
0: 黄色的, le jaune.
1: 黄色的.
0: 好 veut dire mieux, meilleur.
1: 好.
0: Donc la phrase au complet, 蓝色的好还是 黄色的好. Ok, on va écouter le troisième dialogue.
3: 蓝色的好还是黄色的好?
2: 蓝色的更适合您.
1: Voilà, il me semble que dans ce dialogue, le vendeur répond au potentiel acheteur « Le bleu vous va mieux ». Comment dit-on ça en chinois, Tai ?
0: 蓝色的更适合您.
1: Voilà, et on aura compris que « 蓝色的 », ça veut dire ?
0: Le bleu.
1: Ok, on est d'accord. Bon, je crois que tu vas m'apprendre une autre phrase. C'est quand même important d'essayer les vêtements. Alors, comment dit-on ça en chinois? Je peux l'essayer.
0: 我能试试吗?
1: 我能试试吗?
0: 我能试试吗? 我, bien sûr, c'est je.
1: 我.
0: 能, pouvoir.
1: 能.
0: 试试, essayer.
1: 试试.
0: 我能试试吗?
1: Bon, on s'écoute tout de suite le dialogue 4.
3: 能试试吗?
2: 您穿什么号的？
3: 中号的。
1: Allez, dans les phrases que nous venons d'entendre, on a bien sûr entendu « je peux l'essayer ». Et il y avait deux autres phrases. Alors la deuxième phrase, c'était « quelle est votre taille ?» Comment dire ça en chinois ?
0: « 您穿什么号的?»
1: Voilà, et la réponse de la femme, c'était « je suis de taille moyenne ». Alors comment dit-on « moyenne taille » ?«
0: 中号的。
1: Ok, bon, ça y est, le tissu choisi, la robe également, bref, tout va bien. Mais j'aimerais bien sûr qu'on me fasse une petite réduction. Comment demander ça en chinois, Tai?
0: Bon, alors soit je te propose d'écouter d'abord le dialogue 5 dans lequel tu vas trouver les réponses.
3: 多少钱?
2: 980 yuan.
3: 太贵了,能打折吗?
2: 可以打九折。
0: Alors Thomas, mon étudiant, as-tu saisi quelque chose de ce dialogue?
1: Je pense, ouais, mais alors le mieux, c'est que tu répètes les phrases une fois en chinois et que je les répète, moi, en français.
0: D'accord. 多少钱?
1: Ça fait combien?
0: 980 yuan.
1: 980.
0: 太贵了.
1: C'est très cher.
0: 能打折吗?
1: Est-ce que vous pouvez me faire une réduction?
0: 可以打九折.
1: 10% de réduction.
0: Ok, maintenant je propose qu'on révise un peu les phrases clés d'aujourd'hui avant de repasser les dialogues au complet.
1: Voilà, alors on va s'écouter les phrases. Je veux acheter une qipao.
0: 我想买一件旗袍。
1: C'est en quel tissu?
0: 这是什么料子的?
1: Lequel est le mieux? La bleue ou la jaune?
0: 蓝色的好还是黄色的好?
1: Est-ce que je peux l'essayer?
0: 能试试吗?
1: Est-ce que vous pouvez me faire une petite réduction?
0: 能打折吗?
1: Ok, allez, on se réécoute les dialogues en complet, donc avant de passer à notre rubrique ABC de la culture chinoise.
2: 你要买什么衣服?
3: 我想买一件旗袍。这是什么料子的?
2: 真丝的。
3: 蓝色的好还是黄色的好?
2: 蓝色的更适合您。
3: 能试试吗?
2: 您穿什么号的?
3: 中号的。多少钱？
2: 九百八十元。
3: 太贵了，能打折吗？
2: 可以打九折。
0: C'est tout ce qu'on a appris aujourd'hui. Passons maintenant à la rubrique ABC de la culture chinoise.
1: Voilà, aujourd'hui il sera question de couleurs. On sait que le rouge est une couleur très appréciée par les Chinois parce qu'il incarne le bonheur, la joie. Lors des fêtes, on accroche partout des lanternes rouges en fait aux maisons, au plafond. Il y en a partout dans la rue. Lors des mariages, des cérémonies heureuses, la fiancée porte également un vêtement rouge, des chaussures rouges, et le palanquin pour la transporter est aussi généralement de couleur écarlate. Le rouge est en même temps un signe de réussite, et si quelqu'un se trouve dans une situation favorable, on dit taille...
0: 走红.
1: Voilà, et si on le traduit mot à mot, ça veut dire marcher vers le rouge.
0: Et la personne qui a la faveur du chef est nommée 红人.
1: Voilà, ça veut dire la personne rouge.
0: Le fait de distribuer le profit est appelé fen hong.
1: Voilà, distribuer le rouge.
0: Le rouge incarne aussi la beauté. On qualifie le visage d'une belle femme hong yan.
1: Par contre, en Occident, le rouge porte une signification toute différente et relativement péjorative. On le lit souvent au feu, à l'enfer, au sang, toute une symbolique qui nous vient des temps moyenâgeux. Il symbolise également la cruauté, ou bien sûr, le rouge, c'est la couleur du sang.
0: Voilà une preuve de plus de la différence culturelle.
1: Tout à fait. Salut Tai et à la prochaine.

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La Chine a lancé dimanche le vaisseau spatial habité Shenzhou 23 avec trois astronautes à bord qui sont entrés dans la station spatiale orbitale Tiangong. Le vaisseau spatial, placé au sommet d'une fusée bordeuse Longue Marche 2F, a décollé depuis le centre de lancement de satellite de Jiuquan, au nord-ouest de la Chine. L'équipage de Shenzhou 23 est composé du commandant de mission Zhu Yangzhu ainsi que des astronautes Zhang Zhiyuan et Li Jiayin. Les trois astronautes sont respectivement ingénieurs de vol, pilotes de vaisseau spatial et spécialistes de charge utile. L'équipage de Shenzhou 23 réalisera au cours de sa mission des expériences portant sur des embryons artificiels, des alliages de terres rares et de nouvelles batteries, tout en fournissant des données sur la vie en orbite de longue durée, a annoncé samedi l'Agence spatiale des vols habités de Chine. La mission exploitera le vol d'un an d'un astronaute pour explorer l'adaptabilité humaine et les limites de performance dans le but d'établir un atlas multisystémique et multiomique du corps humain dans l'espace. La station spatiale chinoise renforcera son soutien au premier alunissage habité du pays prévu d'ici 2030, a annoncé samedi l'Agence spatiale des vols habités de Chine. En tant que laboratoire spatial national, la station spatiale chinoise Tiangong a apporté un soutien important à la formation d'un groupe de taïkonautes et à la validation de technologies clés pour les futures missions lunaires. Au cours des 2 prochaines années, de nombreux vols vers la station spatiale permettront de tester le système de transport de l'équipage Terre-espace, améliorant ainsi son état de préparation technique et sa fiabilité. Des données officielles publiées récemment montrent que les infrastructures de recharge des véhicules électriques en Chine se sont développées rapidement. Selon l'Administration nationale de l'énergie, le nombre total de bornes de recharge à l'échelle nationale avait atteint 21,96 millions à la fin du mois d'avril 2026, soit une hausse de 47,4% en glissement annuel. En octobre 2025, le pays a dévoilé un plan d'action triennal visant à construire un réseau national de 28 millions de bornes de recharge, la capacité de recharge publique devant dépasser 300 millions de kilowatts d'ici fin 2027. Le constructeur automobile chinois Dongfeng et le groupe automobile multinational Stellantis ont annoncé récemment la signature d'un protocole d'accord pour créer une coentreprise dédiée aux véhicules à énergie nouvelle en Europe. Cette décision prolonge leur partenariat vieux de 34 ans et vise à accélérer l'entrée des marques et technologies chinoises sur le marché européen. La future coentreprise sera opérée par Stellantis, qui en détiendra 51%, tandis que Dongfeng en possédera 49%. Ces missions incluront la vente, la distribution, les achats groupés et la recherche-développement. Elle assurera le déploiement de la marque haut de gamme Vaya de Dongfeng en Europe en s'appuyant sur le réseau de Stellantis et son expertise locale pour gagner rapidement des parts de marché. La Chine autorisera l'entrée sur son marché de grains de café éligibles issus des 53 pays africains entretenant des relations diplomatiques avec elle à compter du 20 juillet 2026, a annoncé l'Administration générale des douanes. Les grains de café, produits agricoles phares et piliers de l'économie de nombreux pays africains, constituent le deuxième type de produits agricoles africains à obtenir un accès sans restriction au marché chinois en matière de quarantaine après les piments séchés. La Chine vise à aborder le taux d'utilisation du recyclage des déchets ménagers urbains à plus de

0: 76% d'ici fin 2030, a annoncé lundi le ministère du Logement et du Développement urbain et rural. Le tri des déchets couvre désormais la quasi-totalité des quartiers résidentiels dans 297 villes de niveau préfectoral et au-delà. La 20e édition du festival Croisement s'est ouverte le 22 mai à Harbin, capitale de la province chinoise du Heilongjiang. L'événement mêle l'élégance artistique française à l'héritage culturel de la ville, offrant au public un moment fort d'échange culturel. Créé en 2006, le festival Croisement s'est imposé comme le principal festival français à l'étranger. Cette année, il proposera 326 événements culturels variés dans 44 villes chinoises, afin de promouvoir continuellement les échanges et la coopération entre la Chine et la France dans les domaines de l'art et de la culture. L'exposition d'artistes sino-français pour la protection animale, intitulée « Lui, l'interdit, mesurer le vivant infini », a récemment inauguré sa première escale au centre culturel de la ville de Zibo dans la province chinoise du Shandong. L'événement puise son inspiration dans la sagesse écologique contenue dans le classique de l'époque des royaumes combattants Guanzi. Par des performances percutantes et des œuvres visuelles variées, les artistes chinois et français appellent le public à respecter les animaux, à chérir le vivant et à protéger la nature. L'exposition gratuitement ouverte au public se tiendra jusqu'au 16 juin, offrant aux habitants une occasion d'enrichir leur vie culturelle tout en soutenant les causes locales d'intérêt général et l'éducation esthétique. Le film chinois « Dear You » qui a connu un succès fulgurant grâce aux bouches à l'oreille a franchi dimanche matin la barre du milliard de yuan au box-office selon la plateforme de billetterie Maoyan, franchissant ainsi une étape importante pour ce film à petit budget, tourné en dialecte Chaoshan et avec un casting largement inconnu au grand public. 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
3: Bienvenue à Cogito. Clôturée samedi 23 mai dernier à Suzhou en Chine, la réunion des ministres du commerce de l'APEC 2026 a été sanctionnée par une déclaration commune, la déclaration de Suzhou et l'adoption d'une feuille de route pour des services innovants, compétitifs et résilients. Des avancées concrètes qui préparent le terrain pour la réunion des dirigeants prévue en fin d'année. Le monde actuel est en proie à de nombreux bouleversements marqués par la montée de l'unilatéralisme et du protectionnisme, ainsi que par un ralentissement de la dynamique de croissance économique mondiale. Récemment, le FMI a revu à la baisse ses prévisions de croissance économique mondiale pour 2026, les ramenant à 3,1% et a même ramené ses prévisions de croissance dans le scénario le plus pessimiste à 2%. C'est dans cette tempête que les 21 économies de la région Asie-Pacifique, la zone la plus dynamique de la planète, se sont réunies dans l'objectif de dessiner l'avenir de la coopération économique et commerciale multilatérale. Elles ont livré des résultats concrets, un signal fort. Selon les analystes, ces avancées n'ont rien d'anodin. Elles répondent aux difficultés régionales, donnent un coup de fouet à l'économie Asie-Pacifique et envoient un message clair au monde indiquant que la région défend le multilatéralisme et la coopération gagnant-gagnant. La preuve que l'ouverture régionale et le véritable multilatéralisme sont plus que jamais d'actualité. La Chine, membre clé de la famille Asie-Pacifique, est une participante active et engagée. Pour cette troisième fois qu'elle accueille la réunion de l'APEC, elle a mis en avant trois priorités : ouverture, innovation et coopération. Lors de cette réunion ministérielle, elle a proposé de viser à long terme la création d'une zone de libre-échange Asie-Pacifique et de faire avancer l'intégration régionale de manière pragmatique, de défendre résolument le système commercial multilatéral et d'accompagner la réforme de l'OMC pour qu'elle s'adapte à l'évolution du temps et de renforcer le dialogue et la coopération dans les domaines émergents pour relever ensemble les nouveaux défis. Les résultats de la réunion ont intégré les propositions chinoises. Une nouvelle dynamique pour l'APEC et une nouvelle preuve que la modernisation chinoise profite à toute la région. L'innovation est devenue le moteur de la croissance dans la zone Asie-Pacifique. Transition numérique, intelligente, verte, c'est le nouveau visage du développement. La déclaration de Suzhou en est le reflet. À côté des thèmes traditionnels, soutien au multilatéralisme, travaux de l'OMC, elle accorde une place égale aux sujets émergents tels que le commerce numérique, le commerce vert, l'intelligence artificielle, de nouvelles perspectives pour la coopération régionale. Prenons le commerce numérique. L'économie numérique mondiale dépasse aujourd'hui les 50 000 milliards de dollars. Lors de la réunion, les économies de l'APEC ont réalisé des progrès substantiels sur un document cadre pour la coopération régionale. Elles se sont engagées à renforcer les capacités, réduire la facture numérique et faire en sorte que les dividendes de la transition bénéficient à tous. L'accent mis par l'APEC sur l'innovation résonne avec la stratégie chinoise. En 2025, la valeur ajoutée des secteurs clés de l'économie numérique chinoise représentait plus de 10,5% du PIB. Le secteur de l'IA a dépassé les 1 200 milliards de yuan. Autant d'opportunités pour les autres économies de la région. Autre résultat majeur, la feuille de route pour des services innovants, compétitifs et résilients. Les parties ont convenu de se concentrer sur 8 domaines clés, de promouvoir l'innovation dans les politiques de services et de construire un environnement institutionnel ouvert et prévisible pour le commerce et l'investissement dans les services. Aujourd'hui, le secteur des services représente environ les 2/3 des économies de l'APEC. Cette feuille de route trace les grandes lignes pour les 10 prochaines années. Elle fera des services un levier encore plus puissant pour la croissance et l'emploi. La Chine, puissance mondiale du commerce des services, accélère le mouvement. Le mois dernier, son gouvernement a publié des directives pour promouvoir l'expansion et la montée en gamme du secteur des services. Le but visé est de franchir le seuil de 100 000 milliards de yuan d'ici 2030. Avec l'essor continu des services chinois, les perspectives de coopération avec les autres économies de l'Asie-Pacifique s'élargissent encore. En cette année de la Chine à l'APEC, Beijing entend partager les opportunités, construire du gagnant-gagnant et poser des bases solides pour la réunion des dirigeants prévue à Shenzhen en fin d'année. Une dynamique durable pour la construction d'une communauté Asie-Pacifique. Car les faits sont là. La Chine a toujours été un havre de stabilité dans la région.

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9: Bonjour à tous, bienvenue dans notre émission

0: Carnet route. Je suppose que pas mal d'amis d'auditeurs entre vous ont pu connaître les arts martiaux traditionnels chinois à travers deux personnes, Jackie Chan et Bruce Lee. S'ils veulent venir en Chine pour apprendre les arts martiaux et comment peuvent-ils faire ? Eh bien, aujourd'hui, nous partons pour un voyage fascinant à la découverte des arts martiaux traditionnels chinois. Pour nous guider dans cette aventure exceptionnelle, je suis avec notre expert en culture chinoise, Rocco, qui a passé quelque temps à explorer les hauts lieux des arts martiaux en Chine. Bonjour, Rocco.
1: Bonjour Manon, bonjour à tous nos auditeurs. Je suis ravi d'être ici pour partager avec vous un itinéraire unique qui nous mènera à travers les berceaux historiques des arts martiaux chinois.
0: Et je pense que ce lieu où ces traditions millénaires sont non seulement préservées, mais continuent d'évoluer et de s'adapter au monde moderne. Et Rogo, pouvez-vous nous présenter quelques sites essentiels des arts martiaux traditionnels chinois? Comme je sais que vous êtes amateur des arts martiaux.
1: Bien sûr, notre voyage commence au temple Shaolin, dans la province du Henan. Véritable berceau du Kung-Fu. Ces lieux mythiques où les arts martiaux se sont développés il y a plus de 1500 ans restent aujourd'hui encore les symboles par excellence des arts martiaux chinois. Nous poursuivrons vers le mont Wudang, un site extraordinaire où se sont développés les arts martiaux taoïstes, notamment les Tai Chi.
0: Le temple Shaolin et le mont Wudang, tous les deux sont sites extraordinaire des arts martiaux, mais quelle est la différence entre les deux lieux?
1: Le contraste entre ces deux lieux est saisissant. Autant Shaolin représente la force et l'explosivité, autant Wudang incarne la fluidité et l'harmonie. Ensuite, nous visiterons la ville ancienne de Guangfu, où le célèbre style Yang de Tai Chi a vu le jour. Nous continuerons vers le mont Emei, autre centre spirituel majeur, avant de terminer notre périple à Foshan dans le sud, ville natale de plusieurs grands maîtres dont le légendaire Ip Man.
0: D'accord, voilà notre itinéraire d'aujourd'hui. Et Rocco, avant de commencer notre visite, j'aimerais vous poser une question. Est-ce que vous connaissez le Kung-Fu chinois avant d'entamer votre visite?
1: Oui, oui, j'ai commencé à observer les Kung-Fu chinois d'abord dans des films et puis comme vous l'avez dit tout au début, donc j'ai eu le temps de, en tant que un admirateur de la culture chinoise, j'ai eu le temps d'explorer les hauts lieux des arts martiaux en Chine, donc j'en connais quelque chose.
0: Oui, est-ce que vous-même vous pratiquez le Tai Chi ou le Kung-Fu chinois, vous-même?
1: Bon, je me suis exercé à quelques mouvements, mes activités de découverte. Bon, je ne suis pas vraiment un grand pratiquant,
0: mais
1: j'ai quand même appris quelques mouvements.
0: Le temple Shaolin fascine particulièrement les Occidentaux. Que peuvent-ils y découvrir exactement, Rogo? Et avant d'entamer notre visite dans ces lieux des arts martiaux chinois, on va écouter un morceau de musique.

0: Vous écoutez Carnet de route, merci de nous rejoindre après la pause musicale. Aujourd'hui, nous partons pour un voyage fascinant à la découverte des arts martiaux traditionnels chinois. Le temple Shaolin est fréquenté par les amis étrangers, mais que peuvent-ils y découvrir exactement, Hugo?
1: Oui, d'abord, il faut dire que le temple Shaolin est une véritable ville de la culture martiale. Le complexe comprend plusieurs éléments essentiels. D'abord, le temple principal avec ses salles de méditation et ses fresques anciennes qui racontent l'histoire du Kung Fu. La salle des 1000 Bouddhas est particulièrement impressionnante avec ses traces de pas usés par des générations de moines pratiquant leurs techniques. Il y a aussi la forêt des pagodes, un cimetière unique où chaque stupa représente un grand maître du passé. Ces monuments racontent l'histoire vivante du temple, certains datant de plus de 1000 ans. La grotte de Bodhidharma, où selon la légende, ces moines indiens ont médité pendant 9 ans, reste un lieu de pèlerinage important.
0: Ah, d'accord. C'est ici que seraient nés les exercices qui sont devenus plus tard le Kung Fu Shaolin. On entend souvent parler des différents styles de Kung Fu. Pouvez-vous nous éclairer sur leur particularité, Rocco?
1: Les styles du Kung Fu Shaolin sont extraordinairement variés et chacun raconte une histoire particulière. Prenons les styles d'animaux, qui sont parmi les plus emblématiques. Les styles du tigre, par exemple, se caractérisent par des techniques puissantes et directes, utilisant la force des griffes et des positions basses solides. Les pratiquants étudient non seulement le mouvement du tigre, mais aussi sa psychologie des prédateurs.
0: Ah, d'accord.
1: Le style de la grue, qui est complètement différent, parce qu'il met l'accent sur l'équilibre, la précision et l'élégance des mouvements. Les techniques imitent la façon dont la grue utilise ses ailes pour se défendre et son bec pour frapper avec précision. C'est un style particulièrement efficace pour les personnes de constitution légère.
0: C'est tout?
1: Du style du singe, qui est peut-être le plus spectaculaire. Le style du singe utilise l'agilité, la ruse et l'imprévisibilité.
0: Ah, ce sont les trois caractères des singes.
1: Oui, hein. Oui. Les trois caractéristiques d'un singe, bien entendu. Les mouvements peuvent sembler désordonnés ou joueurs, mais ils cachent des techniques de combat très, très sophistiquées.
0: Mais je me pose une question. Comment les maîtres

0: Ont-ils réussi à imiter les singes? Je pense qu'ils doivent passer beaucoup de temps à observer les singes dans leurs habitats naturels.
1: Les maîtres de ce style passaient traditionnellement des mois à observer les singes dans leur habitat naturel.
0: Ah, d'accord. Et en ce qui concerne le tai chi est fascinant car il représente parfaitement la subtilité de la pensée chinoise. Et contrairement à ce qu'on imagine souvent en Occident, ce n'est pas qu'une gymnastique douce pour les seigneurs. En fait, c'est un art martial complet qui repose sur des principes sophistiqués de biomécanique et d'énergie interne, ce que les Chinois appellent le qi, quelque chose dans la culture chinoise qui est très sophistiqué.
1: Oui, oui. C'est fascinant, très adapté aux seigneurs. Et au Mont Wudang, vous découvrirez les racines taoïstes du tai chi dans un cadre à couper le souffle. Les temples perchés dans la brume, les pics vertigineux, tout contribue à créer une atmosphère presque mystique. Chaque mouvement du tai chi, Manon, est basé sur les concepts de yin et de yang.
0: Les concepts de taoïste.
1: Voilà. Quand une partie du corps avance, une autre recule. Quand un côté est plein d'énergie, l'autre est vide.
0: C'est difficile à maîtriser. Bon, avant de continuer à avancer sur le chemin pour apprendre les arts martiaux chinois, on va faire une pause musicale.

0: Vous écoutez Carnet de route, merci de nous rejoindre après la pause musicale. Aujourd'hui, nous partons pour un voyage fascinant à la découverte des arts martiaux traditionnels chinois. Et il existe différents styles de Tai Chi comme Kung Fu aussi. Comme Kung Fu, vous avez dit qu'il y a différents styles de grue, de singe, oui, de tigre, voilà. N'est-ce pas?
1: Exactement, le style Yang que l'on peut étudier à Guangfu est le plus répandu dans le monde. Il se caractérise par des mouvements amples et gracieux, parfaits pour les débutants. Le style Chen, plus ancien, est particulièrement intéressant car il observe des mouvements explosifs appelés Fashin, qui montrent clairement les applications martiales.
0: Ah, d'accord.
1: À Guangfu, Manon,
0: oui.
1: À Guangfu, vous pouvez visiter la maison ancestrale de Yang Luchan, le fondateur du style Yang.
0: Ah, d'accord.
1: C'est un lieu chargé d'histoire où l'on peut encore voir les cours où s'entraîne le premier disciple. La ville organise régulièrement des démonstrations où vous pouvez observer les maîtres locaux pratiquer les touchos ou pousser des mains, un exercice caractéristique du Tai Chi.
0: Kung Fu, c'est le perso de Tai Chi du style Yang.
1: Yes.
0: D'accord. Et comment un débutant peut-il s'initier à ces arts martiaux pendant son voyage?
1: Bon, la plupart des sites proposent des programmes d'initiation adaptés aux visiteurs étrangers. À Shaolin, par exemple, vous pouvez suivre des cours d'introduction qui commencent par les bases fondamentales, les positions, la respiration et les mouvements simples. Les instructeurs parlent souvent anglais et comprennent les difficultés spécifiques des débutants étrangers.
0: Ça facilite la communication. Ils ont des expériences face aux élèves étrangers.
1: Oui, à Wudang, je recommande particulièrement les cours matinaux de Qigong et de Tai Chi. Il n'y a rien de plus magique que de pratiquer au lever du soleil, entouré par les montagnes brumeuses. Les mouvements sont lents et accessibles, et les maîtres sont très attentifs à la bonne posture des débutants. Certains proposent même des cours particuliers pour approfondir certains aspects spécifiques.
0: Ah, d'accord. Et pour les amis étrangers qui s'intéressent à ces arts martiaux, ce sont de très bonnes options. Et dans le sud de la Chine, Rogo, les styles sont-ils très différents?
1: Les arts martiaux du sud, Manon, ont effectivement leur propre caractère, très distinct des styles du nord.
0: Par exemple?
1: Oui, je vais vous donner un exemple. À Foshan, par exemple, vous découvrirez les Wing Chun, rendus célèbres par le grand maître Ip Man, qui est le maître de Bruce Lee. C'est un style fascinant qui privilégie l'économie des mouvements et l'efficacité directe.
0: Ah, d'accord.
1: Les techniques sont plus courtes, plus compactes que dans le nord. Et il y a aussi une meilleure adaptation à l'environnement urbain dense du sud de la Chine.
0: Ah, quand même, il y a des différences, mais pour nous qui ne sommes pas dans ce domaine, on ne connaît pas. Est-ce qu'il y a des lieux incontournables pour connaître, pour apprendre les arts martiaux?
1: Oui, il y a encore un autre temple, toujours à Foshan, le temple ancestral de Wang Feihong. Si, c'est aussi un lieu incontournable.
0: C'est un grand maître de Kung Fu.
1: Oui, c'est aussi un lieu incontournable. Wang Feihong, c'est un grand maître de Kung Fu, comme vous le soulignez bien. Et là-bas, vous pourrez y voir des démonstrations des danses du lion, une tradition qui combine art martial et acrobatie. Le site propose également des cours d'initiation au Wing Chun, où vous apprendrez le principe des bases comme les Chi Tao ou main collante, un exercice unique qui développe la sensibilité tactile.

0: utile.
1: Ah, d'accord. C'est très pertinent. Et ces sites semblent assez éloignés les uns des autres. Et si on veut les visiter, alors comment peut-on organiser les déplacements et l'hébergement, Rocco? Vous allez nous donner des conseils pratiques après une pause musicale.

0: Vous écoutez Carnet de route, merci de nous rejoindre après la pause musicale. Aujourd'hui, nous partons pour un voyage fascinant à la découverte des arts martiaux traditionnels chinois.
1: Bon, déjà, vous savez qu'en Chine, le problème des déplacements ne se pose plus dans cette Chine moderne, Manon, qui dispose d'excellentes infrastructures de transport. Le réseau des trains à grande vitesse est particulièrement très développé.
0: Une fois arrivé à Pékin pour aller dans le temple Shaolin, à Dongfeng, comment on peut y aller?
1: De Beijing à Dongfeng, près de Shaolin, les trajets ne prennent que 4 heures environ.
0: Ah d'accord.
1: Voilà, le meilleur moyen c'est le train. Le train, parce que le train est confortable avec des sièges réservés et souvent un service de restauration à bord.
0: Ah.
1: Et ça vous permet aussi d'observer, de contempler l'environnement,
0: les paysages.
1: Les paysages, voilà. L'architecture de la Chine est tout au long de ces trajets. C'est beau à voir.
0: C'est beau à voir.
1: Hein. Et pour l'hébergement, les options sont variées. L'expérience est la plus authentique et de séjourner dans les temples convertis en auberge.
0: Nous, les touristes, on peut être hébergés par les temples?
1: Oui, oui. Là, ça vous permet de vous déplacer seulement un peu pour apprendre quelques techniques. À Wudang et Emei, certains temples accueillent les visiteurs dans des chambres simples mais confortables. Vous vous réveillez au son des cloches du temple et pouvez participer aux activités matinales.
0: Donc, comme ça, on peut observer de près les,
1: oui,
0: les moines, comment ils pratiquent le Kung Fu.
1: Oui, et pour ceux qui préfèrent plus de confort, il existe d'excellents hôtels modernes au pied des montagnes.
0: Ça dépend des besoins de chacun. Et parlons budget. Et combien faut-il prévoir pour cette aventure, Rocco?
1: Ouais, pour un circuit de 10 jours, je conseille de prévoir entre 2000 et 2500 euros par personne. Cela comprend les vols intérieurs, l'hébergement, les repas et les cours de base. Un cours particulier avec un maître reconnu peut coûter entre 50 et 100 euros par heure. Mais je disais, un cours particulier avec un maître reconnu peut coûter entre 50 et 100 euros par heure.
0: Oh, c'est un peu cher pour moi.
1: Mais les cours en groupe sont beaucoup plus abordables. Si tu estimes que 50 ou 100 euros, c'est un peu cher pour vous, vous pouvez vous lancer dans des cours en groupe. Et là, vous allez payer environ 20 ou 30 euros par séance.
0: Oh, c'est plus abordable.
1: Oui. Et apprendre en groupe aussi, il y a beaucoup d'ambiance et ça facilite la compréhension. La nourriture est relativement peu coûteuse en Chine. Dans les temples, Manon, vous pouvez goûter la cuisine végétarienne traditionnelle pour quelques euros.
0: Ah,
1: à Foshan, par exemple, comme nous parlons beaucoup de Foshan, les restaurants locaux proposent d'excellents plats cantonais à des prix raisonnables.
0: Ah, d'accord. Là, on peut en profiter pour faire une sortie gourmande. Quelle est la meilleure période pour effectuer ce voyage, Rocco?
1: Le printemps entre avril-mai et l'automne septembre-octobre sont des périodes idéales.
0: Le printemps et l'automne?
1: Oui, le climat est doux et agréable pour la pratique en extérieur.
0: Ah, d'accord.
1: En septembre-octobre notamment, vous pourrez assister au Festival des arts martiaux de Shaolin, un événement spectaculaire qui rassemble des pratiquants du monde entier.
0: Génial, ça m'intéresse, hein?
1: Oui. L'été peut être chaud et humide, surtout dans le sud, ce qui rend la pratique plus difficile.
0: Oui, l'hiver, même reste assis, hein?
1: L'hiver offre des paysages magnifiques, particulièrement à Wudang, quand la neige recouvre les temples. Mais il faut être bien équipé car les températures peuvent descendre bien en dessous de zéro.
0: Ah, d'accord. Et on sera éprouvé si on choisit d'y aller en hiver.
1: Oui, oui.
0: Et avez-vous des conseils pratiques pour profiter au maximum de ce voyage?
1: Oui, plusieurs points essentiels sont à noter. D'abord, la préparation physique, même si les cours sont adaptés aux débutants, mais une bonne condition physique de base vous permettra d'en profiter pleinement.
0: Mmh.
1: Donc, il est toujours conseillé de commencer une petite préparation quelques semaines avant le départ.
0: Mmh.
1: Et côté équipement, prévoyez des vêtements confortables et respirants.
0: Mm-hmm.
1: Les chaussures traditionnelles de Kung Fu sont idéales pour la pratique,
0: mm-hmm.
1: mais emportez aussi de bonnes chaussures de marche pour les temples en montagne.
0: Ah, d'accord.
1: N'oubliez pas un coupe-vent et des vêtements chauds pour les sites en altitude.
0: Mm-hmm.
1: Et surtout, familiarisez-vous avec l'étiquette des temples. Mm-hmm. On s'incline devant les maîtres, on demande la permission avant de photographier et on respecte le silence dans le lieu sacré.
0: Ah, d'accord, c'est noté. Hein.

Et je pense que le plus important, c'est d'apporter ce voyage avec un esprit ouvert et humble. Les arts martiaux chinois sont bien plus que des techniques de combat. Ils représentent des siècles de sagesse et de philosophie, comme dit le proverbe chinois « qian li zhi xing ». Un voyage de mille lieues commence toujours par un premier pas. Eh bien, merci infiniment, Rocco, pour ce voyage passionnant qui nous fait découvrir une facette peu connue de la Chine. Je suis sûre que nos auditeurs sont maintenant tentés par cette aventure unique. Ainsi s'est clôturée la première partie de notre émission Carnet de route du Sud-Court chinois avec Xiao Tai et Thomas, juste après la pause musicale.

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0: Salut tout le monde, 大家好 ，Bienvenue à l'écoute de Chinois au quotidien sur Tai au micro.
1: Salut Tai, j'espère que tout se passe bien pour tout le monde depuis notre dernier cours. Tout de suite, une petite révision pour commencer. On a vu la dernière fois que j'avais acheté pas mal de choses sur les marchés, y compris du shampoing. Et à propos de ce shampoing, j'ai trouvé un défaut dans la qualité du produit et je suis allé le rendre au supermarché. Comment dire tout ça en chinois? C'est ce que Tai va vous dire tout de suite.
0: Voilà, on va voir phrase par phrase. La première phrase, 请问有洗发水卖吗? Pour demander si on a du shampoing à vendre dans le magasin. 请问有洗发水卖吗?
1: Ok, la phrase est longue, donc on va la décomposer.
0: 请问, s'il vous plaît.
1: 请问
0: 有avoir.
1: 有
0: 洗发水 shampoing.
1: 洗发水
0: vendre, 卖
1: 卖
0: 请问有洗发水卖吗 ?S'il vous plaît, avez-vous du shampoing?
1: Voilà, et maintenant si je veux demander, excusez-moi, je voudrais rapporter l'article, pouvez-vous me le reprendre? Comment dire ça en chinois, Tai?
0: 我想退货。
1: 我想退货。
0: 我想,je voudrais, je souhaite,
1: 我想
0: 退货, rendre l'article.
1: 退货。
0: 我想退货。
1: Je voudrais rendre ce produit ou ces produits. Alors maintenant, je voudrais demander, le vendeur, bien sûr, auquel je veux rendre mes produits, me demande la facture. Et il me demande, avez-vous votre facture? Quelle est la phrase, Tai?
0: 您的发票带来了吗?
1: 您的发票带来了吗?
0: 您的, votre.
1: 您的.
0: 发票, la facture.
1: 发票.
0: Donc, 您的发票带来了吗? Avez-vous apporté votre facture?
1: Voilà. Eh bien, le vendeur continue un petit peu à discuter avec vous et vous pouvez le reprendre, s'il vous plaît, cette phrase, comment la dire en chinois?
0: 您给退了吧?
1: 您给退了吧?
0: Bon, cette phrase est toute simple. On répète justement encore une fois. 您给退了吧?
1: 您给退了吧?
0: Maintenant, on va écouter tous les dialogues de la dernière leçon.
2: 对话一请问有洗发水卖吗？
3: 哦，就在前面的架子上。
2: 对话二，这个可能坏了，我想退货。
3: 您的发票带来了吗？
2: 带了。对话三，给您换一个行吗？
3: 不要了，您给退了吧。
1: Voilà, c'est tout pour la révision. Écoutons à présent les phrases qu'on va apprendre aujourd'hui. Comme d'habitude, Tai va nous les lire en chinois et moi, je suis chargé de les traduire en français.
0: 这橘子甜吗?
1: Ces oranges sont sucrées.
0: 多少钱一公斤?
1: Combien le kilo?
0: 我没有零钱。
1: Je n'ai pas de monnaie.
0: 给你一张一百元的。
1: Je vous donne un billet de 100 yuan. Vous pouvez acheter toutes sortes de produits à Beijing, dont des fruits.On les trouve dans la rue ou bien sûr des marchés, couverts ou en plein air. Et si vous préférez les fruits importés,comme les pommes par exemple, vous pouvez vous rendre dans un supermarché et là vous trouverez un énorme choix.
0: Et oui, et quand on achète des oranges, on demande quelquefois si elles sont sucrées ou pas, puisqu'il y en a qui préfèrent les fruits un peu amers.
1: Ouais, tout à fait, c'est mon cas. Et alors là, qu'est-ce que je dois demander pour cela?
0: Tu peux dire, 这橘子甜吗?
1: 这橘子甜吗?
0: 这橘子甜吗?
1: 这橘子
0: 这 veut dire ce, cette.
1: 这
0: 橘子, orange.
1: 橘子
0: 甜, sucré.
1: 甜
0: 这橘子甜吗?
1: 这橘子甜吗? Ces oranges sont-elles sucrées?
0: Écoutez le premier dialogue.
2: 对话一这橘子甜吗?
3: 很甜。
1: Voilà, après s'être rassuré de la qualité des marchandises et que ces oranges sont bien sucrées ou pas, je veux demander le prix. Comment le dire en chinois?
0: 多少钱一公斤?
1: 多少钱一公斤?
0: Ce qui signifie combien le kilo, on va décomposer la phrase. 多少钱?
1: 多少钱?
0: Combien d'argent?
1: Ok, et ensuite?
0: 一, c'est le chiffre 1.
1: 一.
0: 公斤, kilo.
1: 公斤
0: Donc, toute la phrase, 多少钱一公斤

0: Excusez-moi, je n'ai pas de monnaie.
1: 我没有零钱。
0: 我没有零钱。
1: 我没有 ne pas avoir.
0: 没有。
1: 零钱 money.
0: 零钱。
1: 我没有零钱。
0: 我没有零钱。Je n'ai pas de monnaie.
1: Le dialogue 3.
2: 对话三。我没有零钱。给你一张100元的。
3: 找您80元。
0: Voilà, dans ce dialogue, il a été question de prix et je n'ai pas de monnaie sur moi, donc on a vu la phrase. Comment dire, je vous donne un billet de 100 yuans.
1: 给你一张100元的。
0: Ok, on va décomposer la phrase maintenant.
1: 给, donner.
0: 给.
1: 你, toi.
0: 你.
1: 一张, un billet.
0: 一张.
1: 一百, c'est le chiffre 100.
0: 一百.
1: Donc, 给你一张100元的。Je vous donne un billet de 100 yuans.
0: 给你一张一百的。Je vous donne un billet de 100 yuans. Dialogue 3.
2: 对话三。我没有零钱。给你一张100元的。
3: 找您80元。
1: Voilà, c'est tout pour les dialogues d'aujourd'hui. Avant d'écouter les dialogues en entier, nous réécoutons toutes ces phrases.
0: Ok, donc comme la dernière fois, tu vas nous les lire en chinois, je vais les dire en français.
1: Aucun problème. 这橘子甜吗?
0: Ces oranges sont-elles sucrées?
1: 多少钱一公斤?
0: Combien le kilo?
1: 我没有零钱。
0: Je n'ai pas de monnaie.
1: 给你一张一百元的。
0: Je vous donne un billet de 100 yuans. Voilà, maintenant on s'écoute tous les dialogues d'aujourd'hui.
2: 对话一。这橘子甜吗？
3: 很甜。
2: 对话二，多少钱一公斤？
3: 4元钱一公斤。
2: 对话三，我没有零钱，给你一张100元的。
3: 找您80元。
0: Voilà, c'est tout pour les dialogues. J'espère que vous les aurez un petit peu retenus. Maintenant, comme toujours, à la fin de notre émission, c'est notre rubrique ABC de la culture chinoise Thaï.
1: Dans certains pays, il est considéré comme pas très poli de poser des questions sur le salaire ou sur le prix de telle ou telle chose. En Chine, ce n'est pas un tabou. On entend tout le temps les Chinois parler du prix. Combien vaut votre montre? Combien votre loyer? Si quelqu'un vous pose une question de ce genre, ne soyez pas surpris. Si vous ne voulez pas répondre, vous pouvez dire « Wa wang ji la, j'ai oublié » ou bien « Wo bu zhi dao, je ne sais pas ».
0: Voilà, c'est tout pour aujourd'hui, donc encore une fois une petite immersion à la fin de notre émission sur la culture chinoise. Et comme d'habitude, on se quitte avec une question, comment dire, ces oranges sont-elles sucrées en chinois? Bon, c'est facile, il suffisait d'être un petit peu attentif, je crois. Salut Thaï, à la prochaine.
1: Salut Thomas, au revoir tout le monde.
4: Voilà, notre émission d'aujourd'hui touche à sa fin, merci de nous avoir suivis et à très bientôt.

La Chine a lancé dimanche le vaisseau spatial habité Shenzhou 23 avec trois astronautes à bord qui sont entrés dans la station spatiale orbitale Tiangong. Le vaisseau spatial, placé au sommet d'une fusée bordeuse Longue Marche 2F, a décollé depuis le centre de lancement de satellite de Jiuquan, au nord-ouest de la Chine. L'équipage de Shenzhou 23 est composé du commandant de mission Zhu Yangzhu ainsi que des astronautes Zhang Zhiyuan et Li Jiayin.

0: Les trois astronautes sont respectivement ingénieurs de vol, pilotes de vaisseau spatial et spécialistes de charge utile. L'équipage de Shenzhou 23 réalisera, au cours de sa mission, des expériences portant sur des embryons artificiels, des alliages de terres rares et de nouvelles batteries, tout en fournissant des données sur la vie en orbite de longue durée, a annoncé samedi l'Agence spatiale des vols habités de Chine. La mission exploitera le vol d'un an d'un astronaute pour explorer l'adaptabilité humaine et les limites de performance dans le but d'établir un atlas multisystémique et multiomique du corps humain dans l'espace. La station spatiale chinoise renforcera son soutien au premier alunissage habité du pays prévu d'ici 2030, a annoncé samedi l'Agence spatiale des vols habités de Chine. En tant que laboratoire spatial national, la station spatiale chinoise Tiangong a apporté un soutien important à la formation d'un groupe de taïkonautes et à la validation de technologies clés pour les futures missions lunaires. Au cours des deux prochaines années, de nombreux vols vers la station spatiale permettront de tester le système de transport de l'équipage Terre-Espace, améliorant ainsi son état de préparation technique et sa fiabilité. Des données officielles publiées récemment montrent que les infrastructures de recharge des véhicules électriques en Chine se sont développées rapidement. Selon l'Administration nationale de l'énergie, le nombre total de bornes de recharge à l'échelle nationale avait atteint 21,96 millions à la fin du mois d'avril 2026, soit une hausse de 47,4% en glissement annuel. En octobre 2025, le pays a dévoilé un plan d'action triennal visant à construire un réseau national de 28 millions de bornes de recharge, la capacité de recharge publique devant dépasser 300 millions de kilowatts d'ici fin 2027. Le constructeur automobile chinois Dongfeng et le groupe automobile multinational Stellantis ont annoncé récemment la signature d'un protocole d'accord pour créer une co-entreprise dédiée aux véhicules à énergie nouvelle en Europe. Cette décision prolonge leur partenariat vieux de 34 ans et vise à accélérer l'entrée des marques et technologies chinoises sur le marché européen. La future co-entreprise sera opérée par Stellantis, qui en détiendra 51%, tandis que Dongfeng en possédera 49%. Ces missions incluront la vente, la distribution, les achats groupés et la recherche-développement. Elle assurera le déploiement de la marque haut de gamme Vaya de Dongfeng en Europe en s'appuyant sur le réseau de Stellantis et son expertise locale pour gagner rapidement des parts de marché. La Chine autorisera l'entrée sur son marché de grains de café éligibles issus des 53 pays africains entretenant des relations diplomatiques avec elle à compter du 20 juillet 2026, a annoncé l'Administration générale des douanes. Les grains de café, produits agricoles phares et piliers de l'économie de nombreux pays africains, constituent le deuxième type de produits agricoles africains à obtenir un accès sans restriction au marché chinois en matière de quarantaine après les piments séchés. La Chine vise à porter le taux d'utilisation du recyclage des déchets ménagers urbains à plus de 76% d'ici fin 2030, a annoncé lundi le ministère du Logement et du Développement urbain et rural. Le tri des déchets couvre désormais la quasi-totalité des quartiers résidentiels dans 297 villes de niveau préfectoral et au-delà. La 20e édition du festival Croisement s'est ouverte le 22 mai à Harbin, capitale de la province chinoise du Heilongjiang. L'événement mêle l'élégance artistique française à l'héritage culturel de la ville, offrant au public un moment fort d'échange culturel. créé en 2006, le festival Croisement s'est imposé comme le principal festival français à l'étranger. Cette année, il proposera 326 événements culturels variés dans 44 villes chinoises afin de promouvoir continuellement les échanges et la coopération entre la Chine et la France dans les domaines de l'art et de la culture. L'exposition d'artistes sino-français pour la protection animale, intitulée « Lui, l'interdit, mesurer le vivant infini », a récemment inauguré sa première escale au centre culturel de la ville de Zibo dans la province chinoise du Shandong. L'événement puise son inspiration dans la sagesse écologique contenue dans le classique de l'époque des royaumes combattants Guanzi. Par des performances percutantes et des œuvres visuelles variées, les artistes chinois et français appellent le public à respecter les animaux, à chérir le vivant et à protéger la nature. L'exposition gratuitement ouverte au public se tiendra jusqu'au 16 juin, offrant aux habitants une occasion d'enrichir leur vie culturelle tout en soutenant les causes locales d'intérêt général et l'éducation esthétique. Le film chinois « Dear You » qui a connu un succès fulgurant grâce au bouche à l'oreille a franchi dimanche matin la barre du milliard de yuan au box-office selon la plateforme de billetterie Maoyan, franchissant ainsi une étape importante pour ce film à petit budget, tourné en dialecte Chaoshan et avec un casting largement inconnu au grand public. 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
3: Bienvenue à Cogito. Clôturée samedi 23 mai dernier à Suzhou en Chine, la réunion des ministres du commerce de l'APEC 2026 a été sanctionnée par une déclaration commune, la déclaration de Suzhou et l'adoption d'une feuille de route pour des services innovants, compétitifs et résilients. Des avancées concrètes qui préparent le terrain pour la réunion des dirigeants prévue en fin d'année. Le monde actuel est d'un poids à de nombreux bouleversements marqués par la montée de l'unilatéralisme et du protectionnisme, ainsi que par un ralentissement de la dynamique de croissance économique mondiale. Récemment, le FMI a revu à la baisse ses prévisions de croissance économique mondiale pour 2026, les ramenant à 3,1% et a même ramené ses prévisions de croissance dans le scénario le plus pessimiste à 2%. C'est dans cette tempête que les 21 économies de la région Asie-Pacifique, la zone la plus dynamique de la planète, se sont réunies dans l'objectif de dessiner l'avenir de la coopération économique et commerciale multilatérale. Elles ont livré des résultats concrets, un signal fort. Selon les analystes, ces avancées n'ont rien d'anodin. Elles répondent aux difficultés régionales, donnent un coup de fouet à l'économie Asie-Pacifique et envoient un message clair au monde indiquant que la région défend le multilatéralisme et la coopération gagnant-gagnant. La preuve que l'ouverture régionale et le véritable multilatéralisme sont plus que jamais d'actualité. La Chine, membre clé de la famille Asie-Pacifique, est une participante active et engagée. Pour cette troisième fois qu'elle accueille la réunion de l'APEC, elle a mis en avant trois priorités, ouverture, innovation et coopération. Lors de cette réunion ministérielle, elle a proposé de viser à long terme la création d'une zone de libre-échange Asie-Pacifique et de faire avancer l'intégration régionale de manière pragmatique, de défendre résolument le système commercial multilatéral et d'accompagner la réforme de l'OMC pour qu'elle s'adapte à l'évolution du temps et de renforcer le dialogue et la coopération dans les domaines émergents pour relever ensemble les nouveaux défis. Les résultats de la réunion ont intégré les propositions chinoises. Une nouvelle dynamique pour l'APEC et une nouvelle preuve que la modernisation chinoise profite à toute la région. L'innovation est devenue le moteur de la croissance dans la zone Asie-Pacifique. Transition numérique, intelligente, verte, c'est le nouveau visage du développement. La déclaration de Suzhou en est le reflet. à côté des thèmes traditionnels, soutien au multilatéralisme, travaux de l'OMC, elle accorde une place égale aux sujets émergents tels que le commerce numérique, le commerce vert, l'intelligence artificielle, de nouvelles perspectives pour la coopération régionale. Prenons le commerce numérique. L'économie numérique mondiale dépasse aujourd'hui les 50 000 milliards de dollars. Lors de la réunion, les économies de l'APEC ont réalisé des progrès substantiels sur un document cadre pour la coopération régionale. Elles se sont engagées à renforcer les capacités, réduire la facture numérique et faire en sorte que les dividendes de la transition bénéficient à tous. L'accent mis par l'APEC sur l'innovation résonne avec la stratégie chinoise. En 2025, la valeur ajoutée des secteurs clés de l'économie numérique chinoise représentait plus de 10,5% du PIB. Le secteur de l'IA a dépassé les 1 200 milliards de yuan. Autant d'opportunités pour les autres économies de la région. Autre résultat majeur, la feuille de route pour des services innovants, compétitifs et résilients. Les parties ont convenu de se concentrer sur 8 domaines clés, de promouvoir l'innovation dans les politiques de services et de construire un environnement institutionnel ouvert et prévisible pour le commerce et l'investissement dans les services. Aujourd'hui, le secteur des services représente environ les 2/3 des économies de l'APEC. Cette feuille de route trace les grandes lignes pour les 10 prochaines années. Elle fera des services un levier encore plus puissant pour la croissance et l'emploi. La Chine, puissance mondiale du commerce des services, accélère le mouvement. Le mois dernier, son gouvernement a publié des directives pour promouvoir l'expansion et la montée en gamme du secteur des services. Le but visé est de franchir le seuil de 100 000 milliards de yuan d'ici 2030. Avec l'essor continu des services chinois, les perspectives de coopération avec les autres économies de l'Asie-Pacifique s'élargissent encore. En cette année de la Chine à l'APEC, Beijing entend partager les opportunités, construire du gagnant-gagnant et poser des bases solides pour la réunion des dirigeants prévue à Shenzhen en fin d'année, une dynamique durable pour la construction d'une communauté Asie-Pacifique. Car les faits sont là. La Chine a toujours été un havre de stabilité dans la région.

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8: 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Bonjour à tous, bienvenue dans cette édition In Vivo au sujet de l'environnement. Le tri des déchets est en train d'améliorer l'habitat local dans les régions rurales chinoises, alors que la pollution plastique menace de plus en plus l'existence des animaux. Et l'homme, de son côté, mène des actions pour y réagir. Donc cette édition va vous proposer des reportages qui vous permettront de comprendre des efforts fournis par des pays du monde pour la conservation de l'environnement. Voilà, c'est tout pour le sommaire de notre émission et je vous invite à présent à suivre une mélodie et on se retrouve juste après pour la suite.

0: De retour dans In Vivo. En Chine, le tri des déchets s'est déjà imposé dans les villes. Alors, dans certains villages chinois, cette opération devient aussi une nouvelle mode et améliore petit à petit l'habitat local. Reportage. Environnementaliste Chen Liwen s'est lancée dans la protection de l'environnement après avoir passé son diplôme universitaire. Elle a effectué des inspections d'études dans un grand nombre de villes chinoises. Cette expérience lui a permis de constater de ses propres yeux les nuisances de l'incinération et des décharges sauvages de déchets sur la santé et l'environnement. En 2017, Chen Liwen a fondé une organisation à but non lucratif, baptisée Village à zéro déchet. Avec son équipe, elle a commencé à populariser le tri des déchets dans les régions rurales chinoises, notamment dans cinq provinces, dont le Hebei, le Jiangxi et le Zhejiang. En collaborant avec les administrations locales, ils réfléchissent sur les moyens d'inciter les villageois à trier leurs déchets. Chen Liwen.
1: Au début de ma carrière, j'ai vu de nombreuses pollutions suscitées par les déchets mélangés. Assister à l'incinération et à la décharge sauvage des déchets était pétrifiant. Ce type de traitement mélangé des déchets porte une menace gravissime sur la santé humaine, ce qui est en fait la force motrice fondamentale qui me conduit à me consacrer dans cette cause.
0: Dans les villages chinois, les déchets mélangés sont généralement jetés dans la poubelle publique, collectés par un agent de propreté et ensuite transportés dans un dépotoir pour être incinérés ou jetés à la décharge. Alors, dans le modèle que Chen Liwen et son équipe mettent au point, les villageois agissent comme source et répartissent les déchets entre secs et humides, tandis que les entreprises de collecte de déchets ramassent les déchets non pourrissables et les transfèrent vers une décharge ou une usine d'incinération en ville. Les déchets qui pourrissent sont compostés sur place et transformés en compost qui alimente les potagers des villageois.
1: Les déchets humides sont par nature différents des autres déchets. Les déchets humides, qu'on appelle souvent les déchets de cuisine, sont ceux en provenance de la terre, tandis que d'autres déchets proviennent des produits industriels.
0: Chen Liwen et ses collègues sont allés rencontrer les cadres au niveau des communes et des bourgs à travers le pays. Ils présentent au gouvernement le matériel nécessaire pour mettre en place pour le tri des déchets. Par exemple, la carte indicative de tri des déchets, les véhicules nécessaires au tri et à la collecte des déchets, ainsi que les emplacements et installations nécessaires au tri des déchets de cuisine.
1: Dans nos pratiques, nous avons découvert que persuader les paysans à faire le tri n'est pas la partie la plus difficile. Ce qui est le plus difficile, c'est de faire comprendre aux autorités locales la nécessité de lancer une campagne en l'absence de politique administrative obligatoire en matière de tri des déchets. Le tri des déchets constitue en fin de compte une affaire d'administration publique, en l'occurrence, une fois que les autorités locales comprennent l'idée et font fonctionner le système, la grande majorité de la population suit.
0: Entre 2018 et 2022, Chen Liwen et son équipe ont mené des expériences dans la commune de Dongyang, au nord de la province du Jiangxi, dans le sud-est de la Chine. Et c'est là que les essais de Chen Liwen ont remporté un énorme succès. La commune de Dongyang ne dispose pas d'une base industrielle en raison de sa situation géographique assez reculée. Mais l'autre facette de ce retard est la beauté naturelle dont jouit la commune. Située dans une zone de montagne, la commune de Dongyang est entourée de forêts et de collines sans fin et traversée par deux rivières. Après de mûres réflexions, les autorités locales ont estimé que la voie à suivre pour Dongyang n'était pas de développer l'industrie ou de construire une borne industrielle, ce qui était populaire à l'époque, mais de s'engager dans l'agriculture et le tourisme. Les idées de Chen Liwen coïncident donc avec celles des autorités locales. La formation du tri des déchets auprès du personnel administratif s'est déroulée tout d'abord dans la commune de Dongyang.
1: Après avoir formé le personnel, nous l'accompagnons pour qu'il se rende dans les foyers, afin de présenter les détails du tri à la population. Au stade initial du tri des déchets, nous sommes tenus de dire que le comité du village doit faire du porte-à-porte pour rendre visite au foyer, au moins tous les jours pendant une semaine.
0: Selon Chen Liwen, le tri des déchets secs et humides est parfois plus facile à appréhender pour les paysans par rapport aux villes.
1: Dans les pratiques de l'agriculture traditionnelle, les paysans connaissent naturellement la valeur de la circulation agricole. Ils savent que les déchets de cuisine sont utiles et ils nourrissent avec eux les volailles domestiques.
0: Selon les données, après la mise en œuvre du tri des déchets, le volume mensuel des déchets transportés de la commune de Dongyang au dépotoir a réduit d'environ 56%. La différence étant constituée des déchets pourrissables. Ces déchets de cuisine sont utilisés pour faire le compostage sur place.
1: Au fil du temps, la population s'est également lentement adaptée au tri des déchets. Certaines personnes se sont adaptées en installant deux poubelles pour séparer les déchets secs et humides dans les principaux lieux de production de déchets, tels que les cuisines et les salles de séjour.
0: Actuellement, l'organisation Village à zéro déchet étend la popularisation du tri des déchets au bourg de Fengqiao, relevant de la ville de Zhuji dans la province du Zhejiang à l'est de Chine. Chen Liwen et ses collègues ont lancé une nouvelle initiative pour mettre en œuvre le tri des déchets secs et humides dans les cuisines.
1: La cuisine est à l'origine des déchets alimentaires. Notre programme a pour but de maintenir les habitudes de tri en amont et de favoriser le tri sec et humide au point de production.
0: En mars 2023, une nouvelle visite de retour dans trois villages du bourg a révélé que 80% des villageois utilisaient encore deux poubelles pour trier les déchets secs et humides dans leur cuisine. Ce qui prouve l'approche du tri dans les cuisines joue un rôle important pour assurer la durabilité du tri des déchets chez les agriculteurs. Chen Liwen réfléchit également sur d'autres moyens pour la durabilité du tri des déchets dans les régions rurales chinoises. Elle s'efforce de généraliser la mise en application d'un système d'évaluation du personnel administratif en matière de tri des déchets au bourg de Fengqiao. Les critères varient du dépôt de la poubelle à la réduction du volume des déchets en passant par la précision du tri des déchets.
1: Ce n'est pas possible de demander à la population de trier les déchets volontairement. Cela ne vient pas de l'autodiscipline, mais de l'administration.
0: Voilà, c'était un reportage consacré au tri des déchets dans des régions rurales chinoises. On souffle avec une pause musicale. Et de retour dans In Vivo, vous allez suivre un reportage sur comment le monde lutte contre les déchets plastiques dans les océans.

0: 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Pour sa commodité et sa praticité, le plastique est aujourd'hui omniprésent dans la vie quotidienne. Mais son usage présente également des conséquences sur l'environnement, la société, l'économie et la santé. Selon les chiffres publiés par le Programme des Nations Unies pour l'environnement, on estime que 75 à 199 millions de tonnes de plastique se trouvent actuellement dans les océans, soit 85 du volume total des déchets marins. Li Daoqi, directeur du Centre d'études sur le plastique marin à l'École normale supérieure de l'Est de la Chine, parle des nuisances des déchets plastiques sur l'environnement.
1: Le danger visible que représentent les déchets plastiques pour les océans concerne les mammifères, oiseaux et poissons qui s'y trouvent et qui peuvent mourir en les ingérant. Jusqu'à présent, les recherches scientifiques ne montrent pas que les microplastiques, pouvant mesurer moins de 5 mm de diamètre, présentent des endommagements biologiques visibles, mais ils présentent un risque potentiel.
0: Depuis les années 1970, le taux de production de plastique a augmenté plus rapidement que celui de tout autre matériau. Selon les estimations du BNUE, si ces tendances se poursuivent, la production mondiale du plastique primaire devrait atteindre 1 100 millions de tonnes d'ici à 2050. Professeur Li Daoqi.
1: Une grande partie des déchets plastiques marins provient des côtes et des rivières du monde entier, par lesquelles les déchets plastiques peuvent être transportés de l'intérieur des terres vers la mer. Ainsi, les rivières et les lacs côtiers transportent les déchets plastiques de l'intérieur des terres vers l'océan, contribuant fortement à la pollution des océans.
0: Pour résoudre la pollution plastique, selon professeur Li, la solution ne réside pas à contraindre la production, mais à éviter de jeter le plastique dans l'environnement.
1: En ce qui concerne le contrôle de la pollution plastique marine, l'important est de contrôler à la source, c'est-à-dire de ne pas laisser évacuer le plastique sur les océans. Cette approche fait désormais l'objet d'un consensus au niveau international.
0: Pour Li Daoqi, bien que la Chine soit le plus grand producteur du plastique dans le monde, elle n'est pas le pays qui produit le plus de déchets plastiques. Par contre, la Chine a renforcé depuis ces 10 dernières années la lutte contre la pollution. Ces efforts aident à réduire les nuisances de l'évacuation des produits plastiques dans l'environnement, y compris dans les océans.
1: À l'échelle du gouvernement, la Chine a promulgué les documents qui favorisent la lutte contre la pollution plastique, les villes chinoises ont mis en œuvre le tri des déchets, des efforts ont été conjugués pour améliorer l'habitat et l'environnement dans les régions rurales. La Chine attache une grande importance à la sensibilisation à l'environnement auprès de la population. Nous organisions diverses activités pour sensibiliser les gens, comme la Journée mondiale de l'environnement et la Journée mondiale des océans.
0: Li Daoqi conseille aux pays du monde à apprendre à faire bon usage du plastique pour que ce dernier soit au bénéfice de l'humanité.
1: Il nous faut préconiser l'utilisation multiple et le recyclage des produits en plastique. Pour le plastique usagé, vous pouvez le recycler et le transformer en nouveau plastique, de manière à produire un plastique qui n'est pas à usage unique et qui peut être utilisé plusieurs fois.
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0: Comme vous le savez tous, les déchets produits des activités socio-économiques humaines menacent fortement l'existence des animaux marins. Quelque 1,5 million de lions de mer vivent dans les régions littorales de la Namibie. Le plastique jeté, une fois enroulé autour du cou d'un lion de mer, est difficile à déloger. Comment les associations locales de protection de la nature aident ces lions de mer

0: à sortir de cette situation pénible. Suivons le reportage. Le bruit que vous venez d'entendre provient du sauvetage mené par l'équipe de conservation marine de Namibie. L'équipe de cette organisation environnementale namibienne aide les otaries à retrouver leur liberté en coupant les objets gênants tels que les cordes qui leur sont attachées. Environ 60 000 lions de mer vivent au large de la baie Valvis. Ce qui est souvent méconnu, c'est que l'otarie est en fait un animal très joueur. Il aime jouer avec tout ce qu'il trouve, un peu comme les petits-enfants. Par exemple, une sorte de ligne en plastique utilisée par les pêcheurs pour attraper plus de poissons constitue une menace pour eux. Une fois que ces lignes rejetées enroulent autour du cou des otaries, ces animaux marins ne seraient pas en mesure de se débarrasser de cette situation. Au fur et à mesure que l'otarie grandit, la ligne devient de plus en plus serrée autour de son cou, ce qui peut mettre sa vie en danger. Nord Draillé, fondateur de l'équipe de conservation marine de Namibie, patrouille au moins 3 fois par semaine dans les régions littorales de la baie Valvis avec d'autres membres de l'équipe. Grâce à leurs excellentes compétences d'observation, à la collaboration d'équipe et aux multiples expériences, ils parviennent chaque fois à repérer les lions de mer empêtrés des cordes. Écoutons Nord Draillé.
1: Nous disposons d'une riche expérience, nous restons sur la plage pendant des heures, et nous observons les lions de mer avec les jumelles afin de trouver ceux enroulés par les cordes. Nous courons ou rampons vers ces animaux en position difficile, une fois verrouillés. Parfois nous faisons recours à divers moyens techniques tels que des kayaks pour mieux déployer le sauvetage.
0: Nord Draillé était un ancien guide touristique. En mer, il n'est pas rare pour lui de rencontrer des animaux marins piégés, tels que des lions de mer. C'est pour cette raison qu'il a fondé une équipe de protection des animaux marins.
1: Quand je vois des animaux marins se débattre dans la douleur, en tant qu'homme, je me sens très triste. Je saute du kayak, coupe la corde, pour que ces animaux puissent retrouver la liberté. Puis nous avons réalisé que cela se reproduisait de plus en plus souvent, c'est pour cela que nous avons fondé en 2020 l'équipe de conservation marine de Namibie.
0: Accorder assistance à des animaux marins dont des otaries constitue aujourd'hui une tâche importante pour Nord Draillé. Actuellement, ils sont parvenus à sauver plus de 3200 lions de mer, Nord Draillé.
2: We can catch the small baby seals by hand, anything bigger than
1: Nous pouvons assister des petites otaries à la main. Pour les otaries âgées d'environ un an, nous utilisons ce petit sac en filet et nous nous précipitons derrière elles pour les maintenir. Par contre, ce grand sac en filet peut contenir des otaries pesant jusqu'à 200 kg. Il comporte 2 fermetures éclair qui doivent être effectuées par 2 personnes travaillant ensemble pendant que l'autre ouvre la fermeture éclair pour trouver l'objet enchevêtré et s'en emparer. Il s'agit d'un moyen de se protéger, car ces animaux sont très forts et leurs morsures sont très graves.
0: Nord Draillé n'écarte pas les risques de leur métier. Bien qu'ils aient pris de multiples moyens de protection, il est toujours imprévisible que le personnel de sauvetage soit blessé. Mais la passion pour la mer lui conduit toujours à se lancer dans cette cause. Avec son équipe, il poste les vidéos de sauvetage sur les médias sociaux, ce qui suscite de vives attentions auprès des internautes. Il souhaite prochainement publier un documentaire sur les médias sociaux en espérant sensibiliser à la nécessité de protéger la terre et l'environnement à travers ce film qui enregistre leur travail depuis plus de 2 ans.
1: Le documentaire a pour objectif de présenter au public les influences du plastique sur l'environnement. Nous devons modifier nos comportements parce qu'il n'existe pas de bouton magique permettant de recycler le plastique. Nous pourrions commencer par de petites choses autour de nous. Nous devons protéger les océans et les mers dans l'intérêt de notre propre destin.
0: Voilà, on prend à présent une pause musicale et on se retrouve juste après pour la dernière partie de notre émission consacrée aux courtes chinoises.

0: Merci de nous rejoindre dans In Vivo. C'est le moment de suivre notre rubrique « Le chinois au quotidien ». C'est parti!
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3: Bonjour tout le monde, je suis Xiao Tai, je suis très heureuse de vous retrouver avec Thomas pour une nouvelle édition de notre cours de chinois.
1: Salut, ouais, c'est Thomas et c'est donc reparti pour une nouvelle édition de notre cours de chinois. Alors on a appris lors de la dernière édition comment donner un coup de fil en chinois. Maintenant, on va revoir les principales phrases du dernier cours. Donc la dernière fois, je voulais appeler le directeur Liu chez lui. Et comment est-ce que je dois dire au début ? Si je veux savoir si tu appelles bien Monsieur Liu, tu dois dire quoi ?
3: Tu peux dire

0: 喂，刘经理在家吗？
1: Mais il n'est pas là, apparemment, il est absent pour l'instant et je veux donc savoir quand est-ce qu'il revient et comment est-ce que je peux dire en chinois.
0: 他什么时候回来？
1: Et si je veux qu'il me rappelle dès son retour, qu'est-ce que je dois dire?
0: Tu dis, 请他给我回个电话。Et c'est aussi la réponse du petit test qu'on vous a laissé la dernière fois. 请他给我回个电话。
1: Bon, maintenant, on va s'écouter encore une fois le dialogue qu'on a vu lors de la dernière séance, ce qui m'aidera à coup sûr à les retenir par cœur.
2: 喂，刘经理在家吗？
3: 他不在家。
2: 他什么时候回来？
3: 我也不知道。
2: 请他给我回个电话。
3: 好的。
2: 我的电话是87654321。
3: 好的，我一定转告他。
1: Bon, la révision est terminée, alors quelle phrase allons-nous aborder aujourd'hui?
0: Eh bien, aujourd'hui, on va prendre des phrases qui sont très utiles pour toi, Thomas, qui peuvent t'aider à te faire plus d'amis en Chine.
1: Ok, c'est le top, mais maintenant, il serait peut-être temps de remonter un peu nos manches et d'apprendre les trois phrases du jour. Qu'est-ce que fait ta sœur? Que penses-tu d'elle? Elle est belle et très intelligente. Et c'est parti!
2: 你妹妹是做什么的？
3: 她是老师。你是做什么的？
2: 我是记者。
1: Alors quand on parle de quelqu'un, il est logique et utile de lui demander quel métier il exerce. Ici, on va demander à quelqu'un de nous expliquer ce que fait sa sœur.
0: Là, on peut dire 你妹妹是做什么的？
1: 你妹妹是做什么的？
0: 你妹妹是做什么的？你 c'est toi.
1: 你
0: 妹妹 c'est sœur.
1: 妹妹
0: 是 être
1: 是
0: 做 veut dire faire
1: 做
0: 什么 on l'avait déjà appris ça veut dire quoi
1: 什么
0: de est une particule
1: de
0: que fait ta sœur 你妹妹是做什么的
1: 你妹妹是做什么的
0: 你妹妹
1: 你妹妹
0: 是
1: 是
0: 做什么的
1: 做什么的
0: 你妹妹是做什么的？
1: 你妹妹是做什么的
0: ？Très bien.
1: Alors je voudrais savoir quel métier tu exerces. Comment le dire en chinois?
0: C'est très facile. Il suffit de remplacer 你妹妹 par 你. C'est donc 你是做什么的？
1: 你是做什么的？Alors maintenant qu'on connaît sa profession, je veux connaître davantage cette personne. Comment dit-on en chinois à une tierce personne ce qu'elle pense d'une personne? Donc, que penses-tu d'elle?
0: 你觉得她怎么样?
1: Bon, on va détailler la phrase.
0: 你, qu'on a déjà plusieurs fois évoqué, c'est traduit par tu.
1: 你
0: 觉得
1: tu aides.
0: Et tu aides veut dire en français penser de quelqu'un. Tu aides. 她 veut dire elle.怎么样 c'est comment.
1: 怎么样
0: ici, 怎么样 est utilisé pour demander l'avis des autres sur une personne ou sur une chose. 怎么样
1: 怎么样
0: 你觉得他
1: 你觉得他
0: 怎么样
1: 怎么样
0: 你觉得他怎么样
1: 你觉得他怎么样
0: Très bien, maintenant écoutons le dialogue.
2: 你觉得他怎么样
3: 她很漂亮，她特别聪明。
1: Ouais, non, mais attends, là, je ne comprends pas la réponse du dialogue. Est-ce que tu peux m'en dire un peu plus?
0: Oui, la réponse était 她很漂亮，她很聪明 ce qui veut dire elle est très belle et très intelligente.
1: Est-ce que tu peux décomposer cette phrase?
0: 她很漂亮，
1: 她很漂亮，
0: 她 veut dire elle.
1: 她
0: 很très
1: 很
0: 漂亮 belle.
1: 漂亮，
0: 她很漂亮。
1: 她很漂亮。
0: veut dire elle est très belle. Écoutons encore une fois le dialogue.
2: 你觉得她怎么样？
3: 她很漂亮，她特别聪明。
1: Voilà, on a réécouté le petit dialogue. Elle est très belle.
0: 她很漂亮。Bon, il y a une autre phrase qui peut être très utile pour toi, Thomas, si tu veux faire des compliments à une fille.
1: Ok, alors comment le dire?
0: 她特别聪明。
1: Bon, on va décomposer la phrase.
0: Ta veut dire elle.
1: Ta.
0: Te bien, très.
1: Très bien.
0: Tsongmi.
1: Tsongmi.
0: Intelligent. Elle est très intelligente. 他特别聪明。

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0: 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Et c'est en forgeant qu'on devient forgeron, donc on va se réécouter le dialogue.
2: 你觉得他怎么样?
3: 他很漂亮。 他特别聪明。
0: Voilà, merci de m'apprendre comment faire des compliments en chinois, mais comme je suis un peu étourdi, je ne me souviens plus comment le tourner en question. Est-ce que tu peux m'aider pour cela?
4: Oui, la question c'est 你觉得他怎么样? Ce qui veut dire que penses-tu d'elle? 你觉得他怎么样?
0: 你觉得他怎么样?
4: Alors, maintenant pour dire elle est très belle, en chinois, 她很漂亮.
0: 她很漂亮.
4: 她, elle.
0: 她.
4: 很, très.
0: 很.
4: 漂亮.
0: 漂亮.
4: 漂亮 veut dire belle. Elle est très belle. 她很漂亮.
0: 她很漂亮. Bon, certes, elle est très belle, mais je voudrais également lui dire qu'elle est très intelligente. Est-ce que tu peux m'aider pour cela?
4: Tu peux dire 她很聪明.
0: 她很聪明.
4: 她很聪明.
0: 她很聪明.
4: Ou 她特别聪明.
0: 她特别聪明.
4: Je te rappelle que 特别 veut dire très ou d'une façon extraordinaire. 聪明, c'est intelligente.
0: 聪明.
4: Elle est très intelligente. 她特别.
0: 她特别.
4: 聪明.
0: 聪明.
4: 她特别聪明.
0: 她特别聪明. On va se répéter la première phrase d'aujourd'hui que j'ai failli oublier. Quel est le métier de ta sœur?
4: 你妹妹是做什么的?
0: 你妹妹是做什么的? Alors maintenant, je voudrais te demander ce que toi tu fais. Comment je fais?
4: 你是做什么的?
0: Bon, maintenant, on va se réécouter l'ensemble du dialogue.
2: 你妹妹是做什么的?
3: 她是老师。你是做什么的?
2: 我是记者。你觉得她怎么样?
3: 她很漂亮。她特别聪明。
4: Ok, le dialogue s'arrête là. Passons maintenant à notre rubrique ABC de la culture chinoise.
0: Et aujourd'hui, on va faire un petit tour du côté des JO. Les Fuwa sont les mascottes officielles des JO de Beijing, dont les couleurs et l'inspiration trouvent leurs origines dans les 5 anneaux olympiques, dans les immenses montagnes, les terres, les fleuves, les lacs et les mers de Chine, ainsi que dans les images préférées des animaux aimables. Ces mascottes sont porteuses d'un message d'amitié, d'esprit d'entreprise, ainsi que de souhaits d'harmonie. Les Fuwa sont les 5 poupons qui prônent l'inspiration des 4 animaux les plus populaires en Chine, ainsi que de la flamme olympique. Ce sont le poisson, le panda, l'antilope tibétaine et l'hirondelle, sans oublier bien sûr la fameuse flamme olympique. Toutes ces peluches ont un nom, Bei Bei, Jin Jin, Huan Huan, Ying Ying, Nini. En Chine, on a pour tradition de nommer les enfants par des syllabes répétées pour renforcer l'attention et le charme. Si l'on lit ensemble les noms des 5 mascottes, on obtiendra la phrase complète qui veut dire « Vous êtes les bienvenus à Beijing ».
4: Beijing, 欢迎你.
0: Voilà, alors outre ces mascottes, c'est donc une invitation dans la capitale, mais on ne se relâche pas et on se réécoute les dialogues, ça ne peut pas faire de mal.
2: 你妹妹是做什么的?
3: 她是老师。你是做什么的?
2: 我是记者。你觉得她怎么样?
3: 她很漂亮。她特别聪明。
4: Ok, ainsi prend fin notre cours d'aujourd'hui. Allez, bossez bien, à la prochaine fois, au revoir.
0: Et à la prochaine.
5: 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À la prochaine. Salut.

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La Chine a lancé dimanche le vaisseau spatial habité Shenzhou 23 avec trois astronautes à bord qui sont entrés dans la station spatiale orbitale Tiangong. Le vaisseau spatial, placé au sommet d'une fusée bordeuse Longue Marche 2F, a décollé depuis le centre de lancement de satellite de Jiuquan, au nord-ouest de la Chine. L'équipage de Shenzhou 23 est composé du commandant de mission Zhu Yangzhu ainsi que des astronautes Zhang Zhiyuan et Li Jiayin. Les trois astronautes sont respectivement ingénieurs de vol, pilotes de vaisseau spatial et spécialistes de charges utiles. L'équipage de Shenzhou 23 réalisera, au cours de sa mission, des expériences portant sur des embryons artificiels, des alliages de terres rares et de nouvelles batteries, tout en fournissant des données sur la vie en orbite de longue durée, a annoncé samedi l'Agence spatiale des vols habités de Chine. La mission exploitera le vol d'un an d'un astronaute pour explorer l'adaptabilité humaine et les limites de performance dans le but d'établir un atlas multisystémique et multiomique du corps.

0: humain dans l'espace. La station spatiale chinoise renforcera son soutien au premier alunissage habité du pays, prévu d'ici 2030, a annoncé samedi l'Agence spatiale des vols habités de Chine. En tant que laboratoire spatial national, la station spatiale chinoise Tiangong a apporté un soutien important à la formation d'un groupe de taïkonautes et à la validation de technologies clés pour les futures missions lunaires. Au cours des deux prochaines années, de nombreux vols vers la station spatiale permettront de tester le système de transport de l'équipage Terre-Espace, améliorant ainsi son état de préparation technique et sa fiabilité. Des données officielles publiées récemment montrent que les infrastructures de recharge des véhicules électriques en Chine se sont développées rapidement. Selon l'Administration nationale de l'énergie, le nombre total de bornes de recharge à l'échelle nationale avait atteint 21,96 millions à la fin du mois d'avril 2026, soit une hausse de 47,4% en glissement annuel. En octobre 2025, le pays a dévoilé un plan d'action triennal visant à construire un réseau national de 28 millions de bornes de recharge, la capacité de recharge publique devant dépasser 300 millions de kilowatts d'ici fin 2027. Le constructeur automobile chinois Dongfeng et le groupe automobile multinational Stellantis ont annoncé récemment la signature d'un protocole d'accord pour créer une co-entreprise dédiée aux véhicules à énergie nouvelle en Europe. Cette décision prolonge leur partenariat vieux de 34 ans et vise à accélérer l'entrée des marques et technologies chinoises sur le marché européen. La future co-entreprise sera opérée par Stellantis, qui en détiendra 51%, tandis que Dongfeng en possédera 49%. Ces missions incluront la vente, la distribution, les achats groupés et la recherche-développement. Elle assurera le déploiement de la marque haut de gamme Vaya de Dongfeng en Europe en s'appuyant sur le réseau de Stellantis et son expertise locale pour gagner rapidement des parts de marché. La Chine autorisera l'entrée sur son marché de grains de café éligibles issus des 53 pays africains entretenant des relations diplomatiques avec elle à compter du 20 juillet 2026, a annoncé l'Administration générale des douanes. Les grains de café, produits agricoles phares et piliers de l'économie de nombreux pays africains, constituent le deuxième type de produits agricoles africains à obtenir un accès sans restriction au marché chinois en matière de quarantaine après les piments séchés. La Chine vise à porter le taux d'utilisation du recyclage des déchets ménagers urbains à plus de 76% d'ici fin 2030, a annoncé lundi le ministère du Logement et du Développement urbain et rural. Le tri des déchets couvre désormais la quasi-totalité des quartiers résidentiels dans 297 villes de niveau préfectoral et au-delà. La 20e édition du festival Croisement s'est ouverte le 22 mai à Harbin, capitale de la province chinoise du Heilongjiang. L'événement mêle l'élégance artistique française à l'héritage culturel de la ville, offrant au public un moment fort d'échange culturel. Créé en 2006, le festival Croisement s'est imposé comme le principal festival français à l'étranger. Cette année, il proposera 326 événements culturels variés dans 44 villes chinoises afin de promouvoir continuellement les échanges et la coopération entre la Chine et la France dans les domaines de l'art et de la culture. L'exposition d'artistes sino-français pour la protection animale, intitulée « Lui, l'interdit, mesurer le vivant infini », a récemment inauguré sa première escale au centre culturel de la ville de Zibo dans la province chinoise du Shandong. L'événement puise son inspiration dans la sagesse écologique contenue dans le classique de l'époque des royaumes combattants Guanzi. Par des performances percutantes et des œuvres visuelles variées, les artistes chinois et français appellent le public à respecter les animaux, à chérir le vivant et à protéger la nature. L'exposition gratuitement ouverte au public se tiendra jusqu'au 16 juin, offrant aux habitants une occasion d'enrichir leur vie culturelle tout en soutenant les causes locales d'intérêt général et l'éducation esthétique. Le film chinois Dear You, qui a connu un succès fulgurant grâce au bouche à l'oreille, a franchi dimanche matin la barre du milliard de yuan au box-office selon la plateforme de billetterie Maoyan, franchissant ainsi une étape importante pour ce film à petit budget, tourné en dialecte chaoshan et avec un casting largement inconnu au grand public. 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
3: Bienvenue à Cogito. Clôturée samedi 23 mai dernier à Suzhou en Chine, la réunion des ministres du commerce de l'APEC 2026 a été sanctionnée par une déclaration commune, la déclaration de Suzhou et l'adoption d'une feuille de route pour des services innovants, compétitifs et résilients. Des avancées concrètes qui préparent le terrain pour la réunion des dirigeants prévue en fin d'année. Le monde actuel est en proie à de nombreux bouleversements marqués par la montée de l'unilatéralisme et du protectionnisme, ainsi que par un ralentissement de la dynamique de croissance économique mondiale. Récemment, le FMI a revu à la baisse ses prévisions de croissance économique mondiale pour 2026, les ramenant à 3,1% et a même ramené ses prévisions de croissance dans le scénario le plus pessimiste à 2%. C'est dans cette tempête que les 21 économies de la région Asie-Pacifique, la zone la plus dynamique de la planète, se sont réunies dans l'objectif de dessiner l'avenir de la coopération économique et commerciale multilatérale. Elles ont livré des résultats concrets, un signal fort. Selon les analystes, ces avancées n'ont rien d'anodin. Elles répondent aux difficultés régionales, donnent un coup de fouet à l'économie Asie-Pacifique et envoient un message clair au monde indiquant que la région défend le multilatéralisme et la coopération gagnant-gagnant. La preuve que l'ouverture régionale et le véritable multilatéralisme sont plus que jamais d'actualité. La Chine, membre clé de la famille Asie-Pacifique, est une participante active et engagée. Pour cette troisième fois qu'elle accueille la réunion de l'APEC, elle a mis en avant trois priorités, ouverture, innovation et coopération. Lors de cette réunion ministérielle, elle a proposé de viser à long terme la création d'une zone de libre-échange Asie-Pacifique et de faire avancer l'intégration régionale de manière pragmatique, de défendre résolument le système commercial multilatéral et d'accompagner la réforme de l'OMC pour qu'elle s'adapte à l'évolution du temps et de renforcer le dialogue et la coopération dans les domaines émergents pour relever ensemble les nouveaux défis. Les résultats de la réunion ont indiqué les propositions chinoises. Une nouvelle dynamique pour l'APEC et une nouvelle preuve que la modernisation chinoise profite à toute la région. L'innovation est devenue le moteur de la croissance dans la zone Asie-Pacifique. Transition numérique, intelligente, verte, c'est le nouveau visage du développement. La déclaration de Suzhou en est le reflet. À côté des thèmes traditionnels, soutien au multilatéralisme, travaux de l'OMC, elle accorde une place égale aux sujets émergents tels que le commerce numérique, le commerce vert, l'intelligence artificielle, de nouvelles perspectives pour la coopération régionale. Prenons le commerce numérique. L'économie numérique mondiale dépasse aujourd'hui les 50 000 milliards de dollars. Lors de la réunion, les économies de l'APEC ont réalisé des progrès substantiels sur un document cadre pour la coopération régionale. Elles se sont engagées à renforcer les capacités, réduire la facture numérique et faire en sorte que les dividendes de la transition bénéficient à tous. l'accent mis par l'APEC sur l'innovation résonne avec la stratégie chinoise en 2025

la valeur ajoutée des secteurs clés de l'économie numérique chinoise représentait plus de 10,5% du PIB. Le secteur de l'IA a dépassé les 1 200 milliards de yuan. Autant d'opportunités pour les autres économies de la région. Autre résultat majeur, la feuille de route pour des services innovants, compétitifs et résilients. Les parties ont convenu de se concentrer sur 8 domaines clés, de promouvoir l'innovation dans les politiques de services et de construire un environnement institutionnel ouvert et prévisible pour le commerce et l'investissement dans les services. Aujourd'hui, le secteur des services représente environ les 2/3 des économies de l'APEC. Cette feuille de route trace les grandes lignes pour les 10 prochaines années. Elle fera des services un levier encore plus puissant pour la croissance et l'emploi. La Chine, puissance mondiale du commerce des services, accélère le mouvement. Le mois dernier, son gouvernement a publié des directives pour promouvoir l'expansion et la montée en gamme du secteur des services. Le but visé est de franchir le seuil de 100 000 milliards de yuan d'ici 2030. Avec l'essor continu des services chinois, les perspectives de coopération avec les autres économies de l'Asie-Pacifique s'élargissent encore. En cette année de la Chine à l'APEC, Beijing entend partager les opportunités, construire du gagnant-gagnant et poser des bases solides pour la réunion des dirigeants prévue à Shenzhen en fin d'année, une dynamique durable pour la construction d'une communauté Asie-Pacifique. Car les faits sont là. La Chine a toujours été un havre de stabilité dans la région.

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12: Bonjour à toutes et à tous. Bienvenue dans Fréquence Afrique sur CGTN Radio. La CIIE, Exposition internationale d'importation de la Chine, est un rendez-vous annuel depuis 2018. Les produits de qualité des quatre coins du monde se réunissent à Shanghai dans l'attente d'une meilleure visibilité et accessibilité au marché chinois. Suivons notre journaliste pour connaître les incontournables de cette 7e édition de la CIIE.
13: Bonjour tout le monde, c'est Yingying, je suis à l'aéroport de Beijing. Aujourd'hui, je pars à Shanghai pour la 7e exposition internationale d'importation de la Chine, la CIIE. J'ai suivi les 6 éditions précédentes comme vous, c'est-à-dire comme des spectateurs. Cette année, j'ai la chance de la découvrir par mes propres yeux. Vous êtes prêts à me suivre? C'est parti!
14: Chaque jour, des milliers de personnes voyagent entre Beijing et Shanghai. Si on prend l'avion, il faut 2 heures de vol et si on prend le train, il faut 4 ou 5 heures.
13: Ça y est, je suis arrivée. Bonjour Shanghai, l'aéroport Hongqiao est magnifique. On voit des affiches de la CIIE, la ville est prête pour accueillir l'événement.
14: Juste pour vous donner une idée, plus de 200 bénévoles travaillent dans les deux aéroports de Shanghai. Celui de Hongqiao où je suis arrivée et celui de Pudong

0: à l'autre côté de la ville. Pour chaque édition de la CIE, environ 5000 bénévoles sont engagés pour assurer le bon déroulement de l'événement.
1: Welcome to Shanghai.
2: Bienvenue à Shanghai.
0: Shanghai est une ville très ouverte. Surnommée la Perle d'Orient, la ville accueille depuis 2018 la CIE, la plus grande exposition d'importation du pays. Pour l'édition de l'année dernière, 3486 exposants venus de 128 pays et régions étaient présents. Plus de 410 000 visiteurs professionnels s'y sont inscrits. De plus en plus de gens sont attirés par cette plateforme car elle offre de nouvelles opportunités au monde grâce au nouveau développement de la Chine.
2: Me voilà dans le centre d'exposition de la CIE. Pour cette année, l'exposition est sous le thème « Nouvelle ère, partager l'avenir ». On rassemble les meilleurs produits du monde entier et on partage les opportunités avec tout le monde.
0: Cette année, la France, la Malaisie, le Nicaragua, l'Arabie Saoudite, la Tanzanie et l'Ouzbékistan sont des pays invités d'honneur. Beaucoup de pays africains sont aussi présents à la CIE. Pour moi, c'est une belle opportunité pour mieux connaître ce continent lointain. Pour la première fois, la CIE crée une nouvelle zone pour les nouveaux matériaux. Le Forum Hongqiao fait aussi partie de la CIE. Cette année, le Forum publiera le rapport sur l'ouverture du monde 2024 et le dernier indice d'ouverture du monde. Ce sont des informations essentielles pour construire une économie mondiale plus ouverte.
2: Voilà ma première découverte sur la CIE 2024. Dites-moi ce que vous aimeriez bien voir dans l'exposition et je vous montrerai dans les prochaines vidéos. À bientôt!
3: 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La deuxième partie de l'émission sera un moment clé pour révéler l'attrait des produits africains. Mais avant d'en parler, une chanson vous attend.

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1: Vous êtes toujours à l'écoute de Fréquence Afrique. CIE, un moment clé pour révéler l'attrait des produits béninois. Lors de notre entretien avec Bourahima Abdelaziz Aïldo, directeur de la promotion et communication de l'APIEX Bénin, il partage sa vision ambitieuse, celle de faire briller le Bénin et ses produits en Chine. Voici tout de suite le reportage.
2: Bonjour Monsieur Bouraïma, vous êtes chef de la délégation béninoise. D'abord, pourriez-vous nous présenter un peu les exposants dans ce pavillon qui est en train de finir ses travaux?
3: Merci Madame. Nous sommes une délégation commerciale, essentiellement parce que notre objectif en participant à la CIE cette année, c'est de révéler toutes les possibilités, les opportunités d'exportation du Bénin vers la Chine. Vous savez que l'année dernière, nous étions déjà sur ce même événement. Nous avons eu la chance de présenter l'ananas pain de sucre, qui est un produit d'exportation unique du Bénin. Nous sommes venus aujourd'hui, cette année, parler de beaucoup d'autres produits d'exportation au Bénin, notamment les amandes d'anacarde, le miel, le beurre de karité et quelques autres produits spécifiques que le Bénin a la possibilité d'exporter vers la Chine. D'ailleurs, vous verrez que là, vous avez des noix d'anacarde, par exemple, des amandes d'anacarde. Et nous avons pris la peine de si vous regardez bien, les notices sont, les étiquettes sont traduites en mandarin.
2: Oui, c'est vrai.
3: D'accord. Et donc, c'est pour montrer que nous faisons en sorte d'être le plus proche et le plus précis possible vis-à-vis du marché chinois que nous visons, que nous ciblons, mais aussi du consommateur chinois.
2: D'accord. Donc l'année dernière, si l'ananas pain du sucre est la carte de visite pour le pavillon Bénin, donc cette année, vous allez proposer d'autres cartes de visite,
3: exactement,
2: n'est-ce pas? D'après vous, quel est le principal défi pour la commercialisation d'un produit?
3: Alors, oui, évidemment, améliorer l'exportation, mais notre objectif premier, c'est également d'améliorer la visibilité du Bénin, parce que la Chine est grande, les Chinois ne connaissent pas encore vraiment le Bénin. Notre objectif, en faisant ce que nous faisons ici, c'est de faire connaître le Bénin, à travers évidemment ses produits, sa culture, ses personnes. C'est l'axe stratégique que nous avons choisi cette année, de faire découvrir le Bénin à travers toutes ses opportunités, toutes ses richesses. Les difficultés ne sont pas petites, donc déjà il y a la distance, le temps pour allier. Il y a tout ce qui est procédure administrative pour pouvoir faire venir les produits ici, pour pouvoir les exposer. Mais ça, ce n'est pas le plus important, parce qu'une fois qu'on a fini d'exposer les produits, qu'on a fini de montrer aux consommateurs chinois ce que le Bénin est capable de lui offrir, il faut maintenant pouvoir commercialiser ces produits en Chine, et c'est là une autre paire de manches. Et ce que nous espérons, c'est pouvoir signer le maximum d'accords possibles, faciliter le maximum de procédures possibles pour que la majorité des produits que nous proposons puissent être présent, accessible sur le marché chinois très rapidement, très facilement.
2: Parce que, en fait, le thème de cette année, c'est Nouvelle ère, partager l'avenir.
3: Exactement.
2: Je crois qu'avec les efforts de nos deux côtés, je crois que les consommateurs chinois peuvent bénéficier aussi de votre commercialisation.
3: Exactement, exactement. Et c'est comme ça que nous le voyons. C'est vraiment un sujet de partage. Parce que nous construisons quelque chose, nous construisons ensemble une relation économique, des relations d'affaires. Vous avez des exportateurs béninois qui sont présents ici, qui vont rencontrer des clients potentiels chinois, ils vont discuter avec eux. Vous avez nous autres en appui qui sommes des institutionnels, qui les accompagnons et qui discutons au quotidien avec les administrations chinoises également pour pouvoir faciliter le processus. Donc oui, c'est de la co-construction, c'est du partage et je pense que c'est la meilleure chose à faire pour pouvoir avoir du succès dans les affaires.
1: Restez branchés sur CGTN Radio. On fait maintenant une pause en musique et après on découvrira quatre produits alimentaires du Sénégal.

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6: Retrouvez-nous sur CGTN Radio. Et vous écoutez toujours Fréquence Afrique. Les karités, les bissaps, les fruits du baobab et l'arachide, l'exposante sénégalaise Marème Annick Diop présente 4 produits naturels emblématiques à la CIE. Quels bienfaits offrent-ils? Quelles sont ses attentes pour cette édition? Découvrons les réponses tout de suite.
7: Bonjour madame.
8: Bonjour madame.
7: Je sais que vous êtes venue du Sénégal.
8: Oui.
7: Est-ce que vous pouvez me présenter un peu les produits exposés ici?
8: Oui, nous avons le hibiscus, le carcadé en fleurs, naturel. Ça sert à faire le thé, à boire comme le thé ou le jus, mais c'est des produits naturels qui sont bien pour le corps. Comme
7: D'accord.
8: Le bio, oui.
7: Comme bio, ok.
8: Donc, on a aussi le beurre de karité naturel qui est bon pour le corps, pour le dry, le corps,
7: peau,
8: la peau
7: le
8: sèche, le visage, les cheveux qui se sèchent, avec le pied, tout. C'est des produits naturels qui viennent du Sénégal, oui. 100%
7: en fait,
8: naturel.
7: En fait, on voit cet ingrédient dans pas mal de produits cosmétiques.
8: Oui.
7: C'est pour hydrater la peau.
8: Pour hydrater la peau.
7: Voilà.
8: C'est bien pour hydrater la peau et les cheveux aussi.
7: D'accord, ouais. Ok. Et ouais. Plus loin, c'est le cacahuète.
8: Oui, ça c'est cacahuète qui vient du Sénégal. C'est naturel. C'est bien connu ici en Chine.
7: Oui.
8: Parce qu'ils font de l'huile avec ça et beaucoup de choses. Ouais. C'est du naturel.
7: C'est très gros comme...
8: Oui, comme grain, oui, oui. On a le petit, on a le gros aussi.
7: D'accord.
8: Oui.
7: D'accord.
8: Nous avons...
7: Et plus
8: Et ça,
7: moins?
8: C'est le baobab.
7: Baobab.
8: Oui, précisément connu en français sous le nom de pain de singe.
7: Pain de singe.
8: Oui, d'accord. On peut l'utiliser aussi comme thé ou bien comme jus. Et c'est naturel pour le corps, bio, et c'est comme un antibiotique pour le corps.
7: Antibiotique,
8: oui,
7: mais
8: oui.
7: Façon naturelle.
8: Naturelle, oui.
7: Pas
8: antibiotique
7: chimique,
8: naturel.
7: C'est...
8: Non chimique, mais bio.
7: D'accord,
8: oui.
7: D'accord. En fait, le baobab, c'est un arbre qu'on trouve souvent sur la plaine de l'Afrique.
8: Oui. Oui, en Afrique, ça existe des gros baobabs. Donc, c'est le site, on prend le site pour ouvrir, pour trouver les graines comme ça.
7: D'accord.
8: On peut le manger même comme ça, naturellement. On peut le manger. Vous avez vu, c'est du naturel.
7: D'accord, je vais essayer.
8: Hein. Oui, c'est du naturel. C'est un peu site, mais ça va. Ouais. C'est naturel.
7: Je ne vais pas attraper le méchant virus avec ça,
8: je crois. Oui, oui, ça c'est sûr.
7: Okay, c'est une grande découverte pour moi, madame.
8: Oui.
7: Est-ce votre première participation à la CIE?
8: Non, c'est ma troisième fois.
7: Mm-hmm.
8: La première fois, c'était en 2018. Mm-hmm. On est venu représenter le Sénégal.
7: D'accord. Et quelle est votre impression pour la CIE? Est-ce une bonne plateforme pour faire connaître les produits africains?
8: Ah oui, bien sûr. C'est une plateforme qui est très connue même maintenant. Et nous sommes très contents de présenter nos produits naturels venant du Sénégal et d'autres pays aussi. Ouais.
7: D'accord. Est-ce que vous avez accueilli pas mal de visiteurs chinois, étrangers?
8: Oui, on en a accueilli, mais on compte avoir plus même. C'est pourquoi on est là encore pour présenter les produits naturels.
7: D'accord. Je dirais bonne continuation à vos produits.
8: Merci beaucoup.
7: Et je crois que c'est une plateforme où de plus en plus de gens connaissent son existence et visitent les stands.
8: Les stands, oui. On est très contents. Merci beaucoup à vous aussi.
7: Merci, madame.
8: Oui, merci à vous.
6: Restez branchés sur CGTN Radio. Soufflons avec une belle chanson et on se retrouve juste après.

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6: Vous êtes toujours à l'écoute de Fréquence Afrique. On va se concentrer sur la finale de la première édition du concours de la chanson chinoise La Voix du Tchad.
7: La finale de la première édition du concours de la chanson chinoise La Voix du Tchad s'est tenue avec succès dans l'après-midi du 28 octobre à l'Office national des médias audiovisuels du Tchad. Le représentant du ministre tchadien de l'enseignement supérieur et président de l'université de N'Djamena, Mahama Saleh Daoussa Agar, et l'ambassadeur de Chine au Tchad Wang Xinyong ont assisté à l'événement. Les 10 candidats viennent de tous les horizons du Tchad, y compris des employés locaux des entreprises et des étudiants. La finale était passionnante, les candidats ont interprété affectueusement des chansons telles que « Ville vide »,« Aube »,« Père »,« Les Chinois » et « Comme souhaité ». Après une compétition acharnée, Ahmad Daoud Badour, employé de la société chinoise CNPC, a finalement remporté le premier prix grâce à sa voix unique et sa délicate interprétation émotionnelle de la chanson « Ville vide ». Abomum Bina Marie Stella, étudiante en troisième année à l'Institut Confucius de l'Université de N'Djamena, a remporté le deuxième prix par sa belle chanson « Comme souhaité ».
8: Je suis très heureux d'avoir cette opportunité de participer au concours « La Voix du Tchad » et de remporter le championnat. Je suis très fier d'avoir ajouté un honneur à l'entreprise. J'encourage également tout le monde à participer à davantage de concours comme celui-ci à l'avenir. Merci beaucoup.
9: Ma chanson parle de l'espoir, en quelque sorte, une petite relatation d'une grande personne qui parle à une petite personne. Qui lui montre encore tous les biens qu'elle a à faire sur son chemin, que ton chemin est encore trop plat et ta vie coule un peu comme de l'eau. La compétition était très rude. C'était vraiment une compétition. Tous les candidats ont travaillé. Je me sens vraiment bien.
7: Yang Xiamillon, directeur de l'Institut Confucius de l'Université de N'Djamena, a souligné que apprendre le chinois par la chanson est l'une des caractéristiques pédagogiques de l'Institut Confucius de l'Université de N'Djamena. Il espère qu'à travers ce concours, davantage de Tchadiens connaîtront l'Institut Confucius où ils peuvent apprendre le chinois, afin de mieux promouvoir le développement de la langue chinoise au Tchad.
10: Apprendre le chinois par la chanson est l'une des caractéristiques pédagogiques de l'Institut Confucius de l'Université de N'Djamena. Apprendre le chinois à travers des chansons chinoises peut rendre l'apprentissage plus agréable et plus efficace. Notre intention initiale, en organisant cet événement, est de faire connaître à davantage de Tchadiens l'Institut Confucius, où ils peuvent apprendre le chinois, afin de mieux promouvoir le développement de la langue chinoise au Tchad.
7: Le représentant du ministre tchadien de l'enseignement supérieur et président de l'université de N'Djamena Mahama Saleh Daoussa Agar a exprimé ses félicitations pour le succès du concours.
11: Comme nous avons dans la salle, les enfants ont montré leur talent. C'est un événement très positif et ça attire aussi la jeunesse. Je crois que elle est très positive pour tout le monde et nous allons élargir l'année prochaine avec tous les étudiants, avec les autres universités et les autres écoles.
7: L'ambassadeur chinois au Tchad Wang Xinyong a félicité la tenue du concours, soit la conclusion réussie de la « Semaine de la Chine ». Il a déclaré que les candidats ont non seulement chanté de belles mélodies en chinois, mais ont également exprimé leur compréhension et leur amour pour la culture chinoise. La clôture de la « Semaine de la Chine » n'est pas la fin des échanges culturels, mais un nouveau point de départ pour des échanges plus profonds entre les deux pays.
8: Grâce à diverses activités, nous espérons que les gens de tous horizons des deux pays pourront comprendre la culture et le développement de chacun, approfondir leur amitié et promouvoir davantage la coopération dans la prochaine étape. L'introduction de la culture chinoise en Afrique revêt une grande importance pour les deux parties, car elle permettra de renforcer davantage l'apprentissage mutuel entre les civilisations, de renforcer la coopération mutuellement bénéfique et d'enrichir la compréhension profonde des peuples du monde entier sur le pluralisme et la diversité culturelle.
6: Restez branchés sur CGTN Radio. Retrouvons-nous après cette mélodie pour la rubrique Apprenons les Chinois.

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9: Bonjour à tous et bienvenue pour un nouveau cours de chinois. Salut Thomas.
8: Salut Tai, tu vas bien depuis le dernier cours ?
9: Moi je vais très bien, et toi ?
8: Écoute, ça va également très bien, le beau temps est arrivé, ça fait super plaisir. Alors lors du cours précédent, on a appris certaines expressions à utiliser lors d'une réunion familiale. Et aujourd'hui on va d'abord les réviser, tu vas prononcer les phrases en chinois et je vais les traduire en français.
9: Ok, c'est parti.
10: 我很高兴认识你的
8: Je suis très content de connaître ta famille.
10: 这是我的拿手菜.
8: Ce plat est ma spécialité.
10: 你多吃点.
8: Prenez-en encore.
10: 下次请你们到我家做客.
8: Je vous inviterai chez moi la prochaine fois. Voilà, on se réécoute les dialogues maintenant.
11: 对话一.
9: 欢迎你来做客.
11: 我很高兴认识你的家人. 对话二.
9: 这是我的拿手菜. 你尝尝.
11: 哦, 不错, 挺好吃的. 对话三.
9: 你多吃点.
11: 我吃饱了. 对话四. 下次请你们到我家做客.
9: 有时间一定去. Voilà une petite piqûre de rappel du cours précédent, ça ne peut pas faire de mal. Maintenant, on va voir ce qu'on va apprendre aujourd'hui.
8: Ouais, ok. Ce que je te propose, c'est que tu lises les phrases en chinois, je les traduis en français et après, on travaille.
9: Bonne idée.
10: 您先请.
8: Allez-y, s'il vous plaît.
10: 别这么客气.
8: Pas tant de manières.
10: 为我们的合作成功. Ganbei.
8: Buvons à notre réussite.
10: Wei da jia de shen ti jian kang. Ganbei.
8: Buvons à la santé de tout le monde.
10: Gan xie ni men de re qin kuan dai.
8: Merci pour votre accueil chaleureux. Ouais, il y a tant de ganbei dans les phrases qu'on va trinquer lors du cours d'aujourd'hui, Tai, je pense.
9: Oui, nous allons aujourd'hui participer à un banquet fictif.
8: Ok, ça tombe bien. Il y a une expression chinoise destinée à ces repas ou à ces banquets fictifs qui veut dire « allez-y s'il vous plaît » ou « après vous ». C'est l'expression, Tai.
9: 您先请.
8: Voilà, une expression qui peut être utilisée dans diverses circonstances. Citons un exemple, lors d'un repas, quand tu prononces cette phrase, cela signifie « que tu veux que tes invités se servent d'abord.
9: 您先请.
8: 您先请.
9: 您 est l'appellation respectueuse de 你.
8: 您.
9: 先, d'abord.
8: 先.
9: 请, s'il vous plaît.
8: 请.
9: 您先请. Allez-y, s'il vous plaît.
8: 您先请.
9: Ok, on va écouter le premier dialogue.
11: 您先请.
9: 谢谢.
8: Et tu vas me dire maintenant quelle est la réponse convenable à cette phrase, Tai.
9: Oui, pour répondre à 您先请, tu peux dire 别这么客气.
8: 别这么客气.
9: 别, ne pas.
8: 别.
9: 这么, si ou comme cela.
8: 这么.
9: 客气, ce qui signifie avoir beaucoup de manières.
8: 别这么客气。
9: 别这么客气。
8: 别这么客气。Ne faites pas tant de façons. Voilà, maintenant on passe au dialogue 2.
11: 你是客人，请坐这儿。
10: 好，别这么客气。
8: Et lors d'un repas, il y a plusieurs expressions pour porter un toast. Citons un exemple. Buvons à notre réussite. Comment le dire en chinois, Tai ?
9: 为我们的合作成功干杯。
8: 为我们的合作成功干杯。
9: La phrase est un peu longue, je vais la décomposer. 为 est une préposition. Ici, il signifie pour.
8: 为
9: 我们的 notre.
8: 我们的
9: 合作 coopération.
8: 合作
9: 成功 réussite.
8: 成功
9: 干杯 vidons notre verre.
8: 干杯
9: 为我们的合作成功干杯 buvons à notre réussite, à notre collaboration.
8: Allez, rien de plus important que la santé, comment dire en chinois donc, buvons à la santé de tout le monde.
9: On peut dire 为大家的身体健康干杯。
8: Ok, tu vas me décomposer ça en plusieurs morceaux.
9: Oui, pour.
8: Oui.
9: Da jia de, tout le monde.
8: Da jia de.
9: Shenti, santé.
8: Shenti.
9: Jiankang, bonne santé.
8: Jiankang.
9: Ganbei.
8: Ganbei, vidons notre verre.
9: Oui, da jia de, shenti, jiankang, ganbei.
8: Bon, allez, on passe directement au dialogue 3.
11: Oui, on de, he zuo cheng gong, ganbei.
10: 为大家的身体健康干杯。
8: Le repas s'achève, il faut remercier nos hôtes. Comment le dire en chinois, Tai ?
9: 感谢你们的热情款待。
8: Allez, comme d'habitude, on va décomposer.
9: 感谢 veut dire merci.
8: 感谢。
9: 你们的 votre.
8: 你们的。
9: 热情 chaleureux.
8: 热情。
9: 款待 réception chaleureuse.
8: 款待，
9: 感谢你们的热情款待。
11: 时间不早了，我们该走了。感谢你们的热情款待，
10: 欢迎你们以后常来。
9: Voilà, c'était le dernier dialogue. Avant de passer à notre rubrique ABC de la culture chinoise, on va refaire les phrases clés d'aujourd'hui. Je vais dire les phrases chinoises et Thomas va donner le sens en français.
8: Ok, c'est parti.
9: 您先请.
8: Allez-y, s'il vous plaît.
9: 别这么客气.
8: Pas tant de manière.
9: 为我们的合作成功干杯.
8: Buvons à notre réussite.
9: 为大家的身体健康干杯。
8: Buvons à la santé de tout le monde.
9: 感谢你们的热情款待。
8: Merci de votre accueil chaleureux. Voilà, on avance doucement, mais sûrement. Le tout, c'est de retravailler un peu ce qu'on en a vu précédemment et ça devrait rentrer. Et maintenant, on passe à notre rubrique ABC de la culture chinoise, Tai.
9: Bon, aujourd'hui, on va parler de la modestie chinoise, qui est une vertu traditionnelle en Chine. Depuis l'Antiquité chinoise, on dit « man zhao sun, qian shou yi », qui désigne la modestie.

0: permet de voir ses lacunes pour encore aller plus loin et encore progresser. Voilà, c'en est fini pour notre cours de chinois et pour notre ABC de la culture. Comme d'habitude, une petite question avant de se quitter. Comment dire « Allez-y, s'il vous plaît » en chinois?
1: Et si vous avez la réponse, vous pouvez nous l'envoyer.
0: Au revoir et à la prochaine.
1: À la prochaine fois.
2: 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Merci pour votre fidélité. À très bientôt pour une nouvelle édition sur CGTN Radio.

La Chine a lancé dimanche le vaisseau spatial habité Shenzhou 23 avec trois astronautes à bord qui sont entrés dans la station spatiale orbitale Tiangong. Le vaisseau spatial, placé au sommet d'une fusée bordeuse Longue Marche 2F, a décollé depuis le centre de lancement de satellite de Jiuquan, au nord-ouest de la Chine. L'équipage de Shenzhou 23 est composé du commandant de mission Zhu Yangzhu ainsi que des astronautes Zhang Zhiyuan et Li Jiayin. Les trois astronautes sont respectivement ingénieurs de vol, pilotes de vaisseau spatial et spécialistes de charge utile. L'équipage de Shenzhou 23 réalisera, au cours de sa mission, des expériences portant sur des embryons artificiels, des alliages de terres rares et de nouvelles batteries, tout en fournissant des données sur la vie en orbite de longue durée, a annoncé samedi l'Agence spatiale des vols habités de Chine. La mission exploitera le vol d'un an d'un astronaute pour explorer l'adaptabilité humaine et les limites de performance dans le but d'établir un atlas multisystémique et multiomique du corps humain dans l'espace. La station spatiale chinoise renforcera son soutien au premier alunissage habité du pays prévu d'ici 2030, a annoncé samedi l'Agence spatiale des vols habités de Chine. En tant que laboratoire spatial national, la station spatiale chinoise Tiangong a apporté un soutien important à la formation d'un groupe de taïkonautes et à la validation de technologies clés pour les futures missions lunaires. Au cours des 2 prochaines années, de nombreux vols vers la station spatiale permettront de tester le système de transport de l'équipage Terre-Espace, améliorant ainsi son état de préparation technique et sa fiabilité.

Des données officielles publiées récemment montrent que les infrastructures de recharge des véhicules électriques en Chine se sont développées rapidement. Selon l'Administration nationale de l'énergie, le nombre total de bornes de recharge à l'échelle nationale avait atteint 21,96 millions à la fin du mois d'avril 2026, soit une hausse de 47,4% en glissement annuel. En octobre 2025, le pays a dévoilé un plan d'action triennal visant à construire un réseau national de 28 millions de bornes de recharge, la capacité de recharge publique devant dépasser 300 millions de kilowatts d'ici fin 2027. Le constructeur automobile chinois Dongfeng et le groupe automobile multinational Stellantis ont annoncé récemment la signature d'un protocole d'accord pour créer une coentreprise dédiée aux véhicules à énergie nouvelle en Europe. Cette décision prolonge leur partenariat vieux de 34 ans et vise à accélérer l'entrée des marques et technologies chinoises sur le marché européen. La future coentreprise sera opérée par Stellantis, qui en détiendra 51%, tandis que Dongfeng en possédera 49%. Ces missions incluront la vente, la distribution, les achats groupés et la recherche-développement. Elle assurera le déploiement de la marque haut de gamme Vaya de Dongfeng en Europe en s'appuyant sur le réseau de Stellantis et son expertise locale pour gagner rapidement des parts de marché. La Chine autorisera l'entrée sur son marché de grains de café éligibles issus des 53 pays africains entretenant des relations diplomatiques avec elle à compter du 20 juillet 2026, a annoncé l'Administration générale des douanes. Les grains de café, produits agricoles phares et piliers de l'économie de nombreux pays africains, constitue le deuxième type de produits agricoles africains à obtenir un accès sans restriction au marché chinois en matière de quarantaine après les piments séchés. La Chine vise à aborder le taux d'utilisation du recyclage des déchets ménagers urbains à plus de 76% d'ici fin 2030, a annoncé lundi le ministère du Logement et du Développement urbain et rural. Le tri des déchets couvre désormais la quasi-totalité des quartiers résidentiels dans 297 villes de niveau préfectoral et au-delà. La 20e édition du festival Croisement s'est ouverte le 22 mai à Harbin, capitale de la province chinoise du Heilongjiang. L'événement mêle l'élégance artistique française à l'héritage culturel de la ville, offrant au public un moment fort d'échange culturel. Créé en 2006, le festival Croisement s'est imposé comme le principal festival français à l'étranger. Cette année, il proposera 326 événements culturels variés dans 44 villes chinoises afin de promouvoir continuellement les échanges et la coopération entre la Chine et la France dans les domaines de l'art et de la culture. L'exposition d'artistes sino-français pour la protection animale, intitulée Lui, l'interdit, mesurer le vivant infini, a récemment inauguré sa première escale au centre culturel de la ville de Zibo, dans la province chinoise du Shandong. L'événement puise son inspiration dans la sagesse écologique contenue dans le classique de l'époque des royaumes combattants Guanzi. Par des performances percutantes et des œuvres visuelles variées, les artistes chinois et français appellent le public à respecter les animaux, à chérir le vivant et à protéger la nature. L'exposition gratuitement ouverte au public se tiendra jusqu'au 16 juin, offrant aux habitants une occasion d'enrichir leur vie culturelle tout en soutenant les causes locales d'intérêt général et l'éducation esthétique. Le film chinois Dear You, qui a connu un succès fulgurant grâce au bouche à l'oreille, a franchi dimanche matin la barre du milliard de yuan au box-office, selon la

0: La plateforme de billetterie Maoyan, franchissant ainsi une étape importante pour ce film à petit budget, tourné en dialecte chaoshan et avec un casting largement inconnu au grand public. 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
3: Bienvenue à Cogito. Clôturée samedi 23 mai dernier à Suzhou en Chine, la réunion des ministres du commerce de l'APEC 2026 a été sanctionnée par une déclaration commune, la déclaration de Suzhou et l'adoption d'une feuille de route pour des services innovants, compétitifs et résilients. Des avancées concrètes qui préparent le terrain pour la réunion des dirigeants prévue en fin d'année. Le monde actuel est en proie à de nombreux bouleversements marqués par la montée de l'unilatéralisme et du protectionnisme, ainsi que par un ralentissement de la dynamique de croissance économique mondiale. Récemment, le FMI a revu à la baisse ses prévisions de croissance économique mondiale pour 2026, les ramenant à 3,1% et a même ramené ses prévisions de croissance dans le scénario le plus pessimiste à 2%. C'est dans cette tempête que les 21 économies de la région Asie-Pacifique, la zone la plus dynamique de la planète, se sont réunies dans l'objectif de dessiner l'avenir de la coopération économique et commerciale multilatérale. Elles ont livré des résultats concrets, un signal fort. Selon les analystes, ces avancées n'ont rien d'anodin. Elles répondent aux difficultés régionales, donnent un coup de fouet à l'économie Asie-Pacifique et envoient un message clair au monde indiquant que la région défend le multilatéralisme et la coopération gagnant-gagnant. La preuve que l'ouverture régionale et le véritable multilatéralisme sont plus que jamais d'actualité. La Chine, membre clé de la famille Asie-Pacifique, est une participante active et engagée. Pour cette troisième fois qu'elle accueille la réunion de l'APEC, elle a mis en avant trois priorités, ouverture, innovation et coopération. Lors de cette réunion ministérielle, elle a proposé de viser à long terme la création d'une zone de libre-échange Asie-Pacifique et de faire avancer l'intégration régionale de manière pragmatique, de défendre résolument le système commercial multilatéral et d'accompagner la réforme de l'OMC pour qu'elle s'adapte à l'évolution du temps et de renforcer le dialogue et la coopération dans les domaines émergents pour relever ensemble les nouveaux défis. Les résultats de la réunion ont décrit les propositions chinoises. Une nouvelle dynamique pour l'APEC et une nouvelle preuve que la modernisation chinoise profite à toute la région. L'innovation est devenue le moteur de la croissance dans la zone Asie-Pacifique. Transition numérique, intelligente, verte, c'est le nouveau visage du développement. La déclaration de Suzhou en est le reflet. À côté des thèmes traditionnels, soutien au multilatéralisme, travaux de l'OMC, elle accorde une place égale aux sujets émergents tels que le commerce numérique, le commerce vert, l'intelligence artificielle, de nouvelles perspectives pour la coopération régionale. Prenons le commerce numérique. L'économie numérique mondiale dépasse aujourd'hui les 50 000 milliards de dollars. Lors de la réunion, les économies de l'APEC ont réalisé des progrès substantiels sur un document cadre pour la coopération régionale. Elles se sont engagées à renforcer les capacités, réduire la facture numérique et faire en sorte que les dividendes de la transition bénéficient à tous. L'accent mis par l'APEC sur l'innovation résonne avec la stratégie chinoise. En 2025, la valeur ajoutée des secteurs clés de l'économie numérique chinoise représentait plus de 10,5% du PIB. Le secteur de l'IA a dépassé les 1 200 milliards de yuan. Autant d'opportunités pour les autres économies de la région. Autre résultat majeur, la feuille de route pour des services innovants, compétitifs et résilients. Les parties ont convenu de se concentrer sur 8 domaines clés de promouvoir l'innovation dans les politiques de services et de construire un environnement institutionnel ouvert et prévisible pour le commerce et l'investissement dans les services. Aujourd'hui, le secteur des services représente environ les 2/3 des économies de l'APEC. Cette feuille de route trace les grandes lignes pour les 10 prochaines années. Elle fera des services un levier encore plus puissant pour la croissance et l'emploi. La Chine, puissance mondiale du commerce des services, accélère le mouvement. Le mois dernier, son gouvernement a publié des directives pour promouvoir l'expansion et la montée en gamme du secteur des services. Le but visé est de franchir le seuil de 100 000 milliards de yuan d'ici 2030. Avec l'essor continu des services chinois, les perspectives de coopération avec les autres économies de l'Asie-Pacifique s'élargissent encore. En cette année de la Chine à l'APEC, Beijing entend partager les opportunités, construire du gagnant-gagnant et poser des bases solides pour la réunion des dirigeants prévue à Shenzhen en fin d'année, une dynamique durable pour la construction d'une communauté Asie-Pacifique. Car les faits sont là. La Chine a toujours été un havre de stabilité dans la région.

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8: Bonjour à tous, bienvenue dans cette édition d'In Vivo au sujet de l'environnement. Le tri des déchets est en train d'améliorer l'habitat local dans les régions rurales chinoises, alors que la pollution plastique menace de plus en plus l'existence des animaux. Et l'homme, de son côté, mène des actions pour y réagir. Donc cette édition va vous proposer des reportages qui vous permettront de comprendre des efforts fournis par des pays du monde pour la conservation de l'environnement. Voilà, c'est tout pour le sommaire de notre émission et je vous invite à présent à suivre une mélodie et on se retrouve juste après pour la suite.

0: De retour dans In Vivo. En Chine, le tri des déchets s'est déjà imposé dans les villes. Alors dans certains villages chinois, cette opération devient aussi une nouvelle mode et améliore petit à petit l'habitat local. Reportage. Environnementaliste, Chen Liwen s'est lancé dans la protection de l'environnement après avoir passé son diplôme universitaire. Elle a effectué des inspections d'études dans un grand nombre de villes chinoises. Cette expérience lui a permis de constater de ses propres yeux les nuisances de l'incinération et des décharges sauvages de déchets sur la santé et l'environnement. En 2017, Chen Liwen a fondé une organisation à but non lucratif, baptisée Village à zéro déchet. Avec son équipe, elle a commencé à populariser le tri des déchets dans les régions rurales chinoises, notamment dans 5 provinces, dont le Hebei, le Jiangxi et le Zhejiang. En collaborant avec les administrations locales, ils réfléchissent sur les moyens d'inciter les villageois à trier leurs déchets. Chen Liwen.
1: Au début de ma carrière, j'ai vu de nombreuses pollutions suscitées par les déchets mélangés. Assister à l'incinération et à la décharge sauvage des déchets était pétrifiant. Ce type de traitement mélangé des déchets porte une menace gravissime sur la santé humaine, ce qui est en fait la force motrice fondamentale qui me conduit à me consacrer dans cette cause.
0: Dans les villages chinois, les déchets mélangés sont généralement jetés dans la poubelle publique, collectés par un agent de propreté et ensuite transportés dans un dépotoir pour être incinérés ou jetés à la décharge. Alors dans le modèle que Chen Liwen et son équipe mettent au point, les villageois agissent comme source et répartissent les déchets entre secs et humides, tandis que les entreprises de collecte de déchets ramassent les déchets non pourrissables et les transfèrent vers une décharge ou une usine d'incinération en ville. Les déchets qui pourrissent sont compostés sur place et transformés en compost qui alimente les potagers des villageois.
1: Les déchets humides sont par nature différents des autres déchets. Les déchets humides, qu'on appelle souvent les déchets de cuisine, sont ceux en provenance de la terre, tandis que d'autres déchets proviennent des produits industriels.
0: Chen Liwen et ses collègues sont allés rencontrer les cadres au niveau des communes et des bourgs à travers le pays. Ils présentent au gouvernement le matériel nécessaire pour mettre en place pour le tri des déchets. Par exemple, la carte indicative de tri

0: et des déchets, les véhicules nécessaires au tri et à la collecte des déchets, ainsi que les emplacements et installations nécessaires au tri des déchets de cuisine.
1: Dans nos pratiques, nous avons découvert que persuader les paysans à faire le tri n'est pas la partie la plus difficile. Ce qui est le plus difficile, c'est de faire comprendre aux autorités locales la nécessité de lancer une campagne en l'absence de politique administrative obligatoire en matière de tri des déchets. Le tri des déchets constitue en fin de compte une affaire d'administration publique, en l'occurrence, une fois que les autorités locales comprennent l'idée et font fonctionner le système, la grande majorité de la population suit.
0: Entre 2018 et 2022, Chen Liwen et son équipe ont mené des expériences dans la commune de Dongyang, au nord de la province du Jiangxi, dans le sud-est de la Chine. Et c'est là que les essais de Chen Liwen ont remporté un énorme succès. La commune de Dongyang ne dispose pas d'une base industrielle en raison de sa situation géographique assez reculée. Mais l'autre facette de ce retard est la beauté naturelle dont jouit la commune. Située dans une zone de montagne, la commune de Dongyang est entourée de forêts et de collines sans fin et traversée par deux rivières. Après de mûres réflexions, les autorités locales ont estimé que la voie à suivre pour Dongyang n'était pas de développer l'industrie ou de construire une pôle industrielle, ce qui était populaire à l'époque, mais de s'engager dans l'agriculture et le tourisme. Les idées de Chen Liwen coïncident donc avec celles des autorités locales. La formation du tri des déchets auprès du personnel administratif s'est déroulée tout d'abord dans la commune de Dongyang.
1: Après avoir formé le personnel, nous l'accompagnons pour qu'il se rende dans les foyers afin de présenter les détails du tri à la population. Au stade initial du tri des déchets, nous sommes tenus de dire que le comité du village doit faire du porte-à-porte pour rendre visite aux foyers, au moins tous les jours pendant une semaine.
0: Selon Chen Liwen, le tri des déchets secs et humides est parfois plus facile à appréhender pour les paysans par rapport aux villes.
1: Dans les pratiques de l'agriculture traditionnelle, les paysans connaissent naturellement la valeur de la circulation agricole. Ils savent que les déchets de cuisine sont utiles et ils nourrissent avec eux les volailles domestiques.
0: Selon les données, après la mise en œuvre du tri des déchets, le volume mensuel des déchets transportés de la commune de Dongyang au dépotoir a réduit d'environ 56%. La différence étant constituée des déchets pourrissables. Ces déchets de cuisine sont utilisés pour faire le compostage sur place.
1: Au fil du temps, la population s'est également lentement adaptée au tri des déchets. Certaines personnes se sont adaptées en installant deux poubelles pour séparer les déchets secs et humides dans les principaux lieux de production de déchets, tels que les cuisines et les salles de séjour.
0: Actuellement, l'organisation Village à zéro déchet étend la popularisation du tri des déchets au bourg de Fengqiao, relevant de la ville de Zhuji dans la province du Zhejiang à l'est de Chine. Chen Liwen et ses collègues ont lancé une nouvelle initiative pour mettre en œuvre le tri des déchets secs et humides dans les cuisines.
1: La cuisine est à l'origine des déchets alimentaires. Notre programme a pour but de maintenir les habitudes de tri en amont et de favoriser le tri sec et humide au point de production.
0: En mars 2023, une nouvelle visite de retour dans trois villages du bourg a révélé que 80% des villageois utilisaient encore deux poubelles pour trier les déchets secs et humides dans leur cuisine. Ce qui prouve l'approche du tri dans les cuisines joue un rôle important pour assurer la durabilité du tri des déchets chez les agriculteurs. Chen Liwen réfléchit également sur d'autres moyens pour la durabilité du tri des déchets dans les régions rurales chinoises. Elle s'efforce de généraliser la mise en application d'un système d'évaluation du personnel administratif en matière de tri des déchets au bourg de Fengqiao. Les critères varient du dépôt de la poubelle à la réduction du volume des déchets en passant par la précision du tri des déchets.
1: Ce n'est pas possible de demander à la population de trier les déchets volontairement. Cela ne vient pas de l'autodiscipline.

0: discipline, mais de l'administration.
1: Voilà, c'était un reportage consacré au tri des déchets dans des régions rurales chinoises. On souffle avec une pause musicale. Et de retour dans In Vivo, vous allez suivre un reportage sur comment le monde lutte contre les déchets plastiques dans les océans.

0: 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Pour sa commodité et sa praticité, le plastique est aujourd'hui omniprésent dans la vie quotidienne. Mais son usage présente également des conséquences sur l'environnement, la société, l'économie et la santé. Selon les chiffres publiés par le Programme des Nations Unies pour l'environnement, on estime que 75 à 199 millions de tonnes de plastique se trouvent actuellement dans les océans, soit 85 du volume total des déchets marins. Li Daoqi, directeur du Centre d'études sur le plastique marin à l'École normale supérieure de l'Est de la Chine, parle des nuisances des déchets plastiques sur l'environnement.
1: Le danger visible que représentent les déchets plastiques pour les océans concerne les mammifères, oiseaux et poissons qui s'y trouvent et qui peuvent mourir en les ingérant. Jusqu'à présent, les recherches scientifiques ne montrent pas que les microplastiques, pouvant mesurer moins de 5 mm de diamètre, présentent des endommagements biologiques visibles, mais ils présentent un risque potentiel.
0: Depuis les années 1970, le taux de production de plastique a augmenté plus rapidement que celui de tout autre matériau. Selon les estimations du BNUE, si ces tendances se poursuivent, la production mondiale du plastique primaire devrait atteindre 1 100 millions de tonnes d'ici à 2050. Professeur Li Daoqi.
1: Une grande partie des déchets plastiques marins provient des côtes et des rivières du monde entier, par lesquelles les déchets plastiques peuvent être transportés de l'intérieur des terres vers la mer. Ainsi, les rivières et les lacs côtiers transportent les déchets plastiques de l'intérieur des terres vers l'océan, contribuant fortement à la pollution des océans.
0: Pour résoudre la pollution plastique, selon professeur Li, la solution ne réside pas à contraindre la production, mais à éviter de jeter le plastique dans l'environnement.
1: En ce qui concerne le contrôle de la pollution plastique marine, l'important est de contrôler à la source, c'est-à-dire de ne pas laisser évacuer le plastique sur les océans. Cette approche fait désormais l'objet d'un consensus au niveau international.
0: Pour Li Daoqi, bien que la Chine soit le plus grand producteur du plastique dans le monde, elle n'est pas le pays qui produit le plus de déchets plastiques. Par contre, la Chine a renforcé depuis ces 10 dernières années la lutte contre la pollution. Ces efforts aident à réduire les nuisances de l'évacuation des produits plastiques dans l'environnement, y compris dans les océans.
1: À l'échelle du gouvernement, la Chine a promulgué les documents qui favorisent la lutte contre la pollution plastique, les villes chinoises ont mis en œuvre le tri des déchets, des efforts ont été conjugués pour améliorer l'habitat et l'environnement dans les régions rurales. La Chine attache une grande importance à la sensibilisation à l'environnement auprès de la population. Nous organisions diverses activités pour sensibiliser les gens, comme la Journée mondiale de l'environnement et la Journée mondiale des océans.
0: Li Daoqi conseille aux pays du monde à apprendre à faire bon usage du plastique pour que ce dernier soit au bénéfice de l'humanité.
1: Il nous faut préconiser l'utilisation multiple et le recyclage des produits en plastique. Pour le plastique usagé, vous pouvez le recycler et le transformer en nouveau plastique, de manière à produire un plastique qui n'est pas à usage unique et qui peut être utilisé plusieurs fois.
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0: Comme vous le savez tous, les déchets produits des activités socio-économiques humaines menacent fortement l'existence des animaux marins. Quelque 1,5 million de lions de mer vivent dans les régions littorales de la Namibie. Le plastique jeté, une fois enroulé autour du cou d'un lion de mer, est difficile à déloger. Comment les associations locales de protection de la nature aident ces lions de mer à sortir de cette situation pénible? Suivons le reportage. Le bruit que vous venez d'entendre provient du sauvetage mené par l'équipe de conservation marine de Namibie. L'équipe de cette organisation environnementale namibienne aide les otaries à retrouver leur liberté en coupant les objets gênants tels que les cordes qui leur sont attachés. Environ 60 000 lions de mer vivent au large de la baie Valvis. Ce qui est souvent méconnu, c'est que l'otari est en fait un animal très joueur. Il aime jouer avec tout ce qu'il trouve, un peu comme les petits-enfants. Par exemple, une sorte de ligne en plastique utilisée par les pêcheurs pour attraper plus de poissons constitue une menace pour eux. Une fois que ces lignes rejetées enroulent autour du cou des otaries, ces animaux marins ne seraient pas en mesure de se débarrasser de cette situation. Au fur et à mesure que l'otarie grandit, la ligne devient de plus en plus serrée autour de son cou, ce qui peut mettre sa vie en danger. Nord Draillet, fondateur de l'équipe de conservation marine de Namibie, patrouille au moins 3 fois par semaine dans les régions littorales de la baie Valvis avec d'autres membres de l'équipe. Grâce à leurs excellentes compétences d'observation, à la collaboration d'équipes et aux multiples expériences, ils parviennent chaque fois à repérer les lions de mer.

0: en batterie des cordes. Écoutons Note Drahier.
1: Nous disposons d'une riche expérience, nous restons sur la plage pendant des heures, et nous observons les lions de mer avec les jumelles afin de trouver ceux enroulés par les cordes. Nous courons au rampon vers ces animaux en position difficile, une fois verrouillés. Parfois nous faisons recours à divers moyens techniques tels que des kayaks pour mieux déployer le sauvetage.
0: Note Drahier était un ancien guide touristique. En mer, il n'est pas rare pour lui de rencontrer des animaux marins piégés, tels que des lions de mer. C'est pour cette raison qu'il a fondé une équipe de protection des animaux marins.
1: Quand je vois des animaux marins se débattre dans la douleur, en tant qu'homme, je me sens très triste. Je saute du kayak, coupe la corde, pour que ces animaux puissent retrouver la liberté. Puis nous avons réalisé que cela se reproduisait de plus en plus souvent, c'est pour cela que nous avons fondé en 2020 l'équipe de conservation marine de Namibie.
0: Accorder assistance à des animaux marins dont des otaries constitue aujourd'hui une tâche importante pour Note Drahier. Actuellement, ils sont parvenus à sauver plus de 3200 lions de mer, Note Drahier.
2: We can catch the small baby seals by hand, anything bigger than maybe 1 year old, we are using our small nets.
1: Nous pouvons assister des petites otaries à la main. Pour les otaries âgées d'environ un an, nous utilisons ce petit sac en filet et nous nous précipitons derrière elles pour les maintenir. Par contre, ce grand sac en filet peut contenir des otaries pesant jusqu'à 200 kg. Il comporte deux fermetures éclair qui doivent être effectuées par deux personnes travaillant ensemble pendant que l'autre ouvre la fermeture éclair pour trouver l'objet enchevêtré et s'en emparer. Il s'agit d'un moyen de se protéger, car ces animaux sont très forts et leurs morsures sont très graves.
0: Note Drahier n'écarte pas les risques de leur métier. Bien qu'ils aient pris de multiples moyens de protection, il est toujours imprévisible que le personnel de sauvetage soit blessé. Mais la passion pour la mer lui conduit toujours à se lancer dans cette cause. Avec son équipe, il poste les vidéos de sauvetage sur les médias sociaux, ce qui suscite de vives attentions auprès des internautes. Il souhaite prochainement publier un documentaire sur les médias sociaux en espérant sensibiliser à la nécessité de protéger la terre et l'environnement à travers ce film qui enregistre leur travail depuis plus de 2 ans.
1: Le documentaire a pour objectif de présenter au public les influences du plastique sur l'environnement. Nous devons modifier nos comportements parce qu'il n'existe pas de bouton magique permettant de recycler le plastique. Nous pourrions commencer par de petites choses autour de nous. Nous devons protéger les océans et les mers dans l'intérêt de notre propre destin.
0: Voilà, on prend à présent une pause musicale et on se retrouve juste après pour la dernière partie de notre émission consacrée aux courtes chinoises.

0: Merci de nous rejoindre dans In Vivo. C'est le moment de suivre notre rubrique Le chinois au quotidien. C'est parti!
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2: Bonjour tout le monde, je suis Xiao Tai, je suis très heureuse de vous retrouver avec Thomas pour une nouvelle édition de notre cours de chinois.
1: Salut, ouais, c'est Thomas et c'est donc reparti pour une nouvelle édition de notre cours de chinois. Alors on a appris lors de la dernière édition comment donner un coup de fil en chinois. Maintenant, on va revoir les principales phrases du dernier cours. Donc la dernière fois, je voulais appeler le directeur Liu chez lui. Et comment est-ce que je dois dire au début? Si je veux savoir si tu appelles bien Monsieur Liu, tu dois dire quoi?
2: Tu peux dire « Oui, Liu Jingli, zai jia ma ?»
1: Mais il n'est pas là, apparemment, il est absent pour l'instant et je veux donc savoir quand est-ce qu'il revient et comment est-ce que je peux dire en chinois.
2: Ta shenme shi hou hui lai.
1: Et si je veux qu'il me rappelle dès son retour, qu'est-ce que je dois dire?
2: Tu dis « Qing ta gai wo hui ge dian hua ». Et c'est aussi la réponse du petit test qu'on vous a laissé la dernière fois. « Qing ta gai wo hui ge dian hua ».
1: Bon, maintenant, on va s'écouter encore une fois le dialogue qu'on a vu lors de la dernière séance, ce qui m'aidera à coup sûr à les retenir par cœur.
3: Oui, Liu Jingli est à la
4: maison? Il n'est
3: pas à la maison. Il est à la
4: maison? Je ne sais pas.
3: Laissez-le me donner un numéro.
4: D'accord.
3: Mon numéro est 8765-4321.
4: D'accord, je vais le transmettre.
1: Bon, la révision est terminée, alors quelles phrases allons-nous aborder aujourd'hui?
2: Eh bien, aujourd'hui, on va apprendre des phrases qui sont très utiles pour toi, Thomas, qui peuvent t'aider à te faire plus d'amis en Chine.
1: Ok, c'est le top, mais maintenant, il serait peut-être temps de remonter un peu nos manches et d'apprendre les trois phrases du jour. Qu'est-ce que fait ta sœur? Que penses-tu d'elle? Elle est belle et très intelligente. Et c'est parti! Alors quand on parle de quelqu'un, il est logique et utile de lui demander quel métier il exerce. Ici, on va demander à quelqu'un de nous expliquer ce que fait sa sœur.
2: Là, on peut dire « Ni mei mei shi zuo shenme de ?»«
1: Ni mei mei shi zuo shenme de ?»«
2: Ni mei mei shi zuo shenme de ?»« Ni, c'est toi. »«
1: Ni ?»«
2: Mei mei, c'est sœur. »
1: Mei mei.
2: Shi, être.
1: Shi.
2: Zuo veut dire faire.
1: Zuo.
2: Shenme, on l'avait déjà appris, ça veut dire quoi.
1: Shenme.
2: De est une particule.
1: De.
2: Que fait ta sœur? Ni mei mei shi zuo shenme de.
1: Ni mei mei shi zuo shenme de.
2: Ni mei mei.
1: Ni mei mei.
2: Shi.
1: Shi.
2: Zuo shenme de.
1: Zuo shenme de.
2: Ni mei mei shi zuo shenme de?
1: Ni mei mei shi zuo shenme de?
2: Très bien.
1: Alors je voudrais savoir quel métier tu exerces. Comment le dire en chinois?
2: C'est très facile, il suffit de remplacer ni mei mei par ni. C'est donc ni shi zuo shenme de?
1: Ni shi zuo shenme de? Alors maintenant qu'on connaît sa profession, je veux connaître davantage cette personne. Comment dit-on en chinois à une tierce personne ce qu'elle pense d'une personne? Donc, que penses-tu d'elle?
2: Ni jue de ta zenme yang?
1: Bon, on va détailler la phrase.
2: Ni, qu'on a déjà plusieurs fois évoqué, c'est traduit par tu.
1: Ni.
2: Jue de.
1: Jue de.
2: Et jue de veut dire en français penser de quelqu'un. Jue de. Ta veut dire elle.
1: Ta.
2: Zemmeyang, c'est comment?
1: Zemmeyang.
2: Ici, zemmeyang est utilisé pour demander l'avis des autres sur une personne ou sur une chose. Zemmeyang.
1: Zemmeyang.
2: Ni jue de ta.
1: Ni jue de ta.
2: Zemmeyang.
1: Zemmeyang.
2: Ni jue de ta zemmeyang.
1: Ni jue de ta zemmeyang.
2: Très bien, maintenant écoutons le dialogue.
3: Ni jue de ta zemmeyang?
4: Ouais,
1: non mais attends, là je ne comprends pas la réponse du dialogue, est-ce que tu peux m'en dire un peu plus?
2: Oui, la réponse était « ta hen piao liang », 她很聪明 ce qui veut dire elle est très belle et très intelligente.
1: Est-ce que tu peux décomposer cette phrase?
2: 她很漂亮。
1: 她很漂亮。
2: 她 veut dire elle.
1: 她。
2: 很 très.
1: 很。
2: 漂亮 belle.
1: 漂亮。
2: 她很漂亮。
1: 她很漂亮。
2: veut dire elle est très belle. Écoutons encore une fois le dialogue.
3: 你觉得她怎么样？
4: 她很漂亮，她特别聪明。
1: Voilà, on a réécouté le petit dialogue. Elle est très belle.
2: 她很漂亮。Bon, il y a une autre phrase qui peut être très utile pour toi, Thomas, si tu veux faire des compliments à une fille.
1: Ok, alors comment le dire?
2: 她特别聪明。
1: Bon, on va décomposer la phrase.
2: 她 veut dire elle.
1: 她。
2: 特别 très.
1: 特别。
2: 聪明。
1: 聪明。
2: Intelligent. Elle est très intelligente. 她特别聪明。
1: 她特别聪明。
2: 她特别。
1: 她特别。
2: 聪明。
1: 聪明。
2: 聪明。
1: 聪明。
2: 她特别聪明。
1: 她特别聪明。Et c'est en forgeant qu'on devient forgeron, donc on va se réécouter le dialogue.
3: 你觉得她怎么样？
4: 她很漂亮，她特别聪明。
1: Voilà, merci de m'apprendre comment faire des compliments en chinois, mais comme je suis un peu étourdi, je ne me souviens plus comment le tourner en question. Est-ce que tu peux m'aider pour cela?
2: Oui, la question c'est « 你觉得她怎么样?» ce qui veut dire « Que penses-tu d'elle ?»« 你觉得她怎么样?»«
1: 你觉得她怎么样?»
2: Alors, maintenant pour dire « Elle est très belle » en chinois, « 她很漂亮。» »«
1: 她很漂亮。» »«
2: 她, elle »
1: 她
2: 很 très
1: 很
2: 漂亮
1: 漂亮
2: 漂亮 veut dire belle. Elle est très belle. 她很漂亮
1: 她很漂亮 Bon, certes, elle est très belle, mais je voudrais également lui dire qu'elle est très intelligente. Est-ce que tu peux m'aider pour cela?
2: Tu peux dire 她很聪明
1: 她很聪明
2: 她很聪明
1: 她很聪明
2: ou 她特别聪明
1: T'as très bien sans mi.
2: Je te rappelle que très bien veut dire très ou d'une façon extraordinaire. Tsong min, c'est intelligente.
1: Tsong min.
2: Elle est très intelligente. Ta très bien.
1: Ta très bien.
2: Tsong min.
1: Tsong min.
2: Ta très bien tsong min.
1: Ta très bien tsong min. On va se répéter la première phrase d'aujourd'hui que j'ai failli oublier. Quel est le métier de ta sœur?
2: 你妹妹是做什么的？
1: 你妹妹是做什么的？ Alors maintenant, je voudrais te demander ce que toi tu fais. Comment je fais?
2: 你是做什么的？
1: Bon, maintenant, on va se réécouter l'ensemble du dialogue.
3: 你妹妹是做什么的？
4: 她是老师。你是做什么的？
3: 我是记者。你觉得她怎么样？
4: 她很漂亮。她特别聪明。
2: Ok, le dialogue s'arrête là. Passons maintenant à notre rubrique ABC de la culture chinoise.
1: Et aujourd'hui, on va faire un petit tour du côté des JO. Les Fuhua sont les mascottes officielles des JO de Beijing, dont les couleurs et l'inspiration trouvent leurs origines dans les 5 anneaux olympiques, dans les immenses montagnes, les terres, les fleuves, les lacs et les mers de Chine, ainsi que dans les images préférées des animaux aimables. Ces mascottes sont porteuses d'un message d'amitié, d'esprit d'entreprise, ainsi que de souhaits d'harmonie. Les Fuhua sont les 5 poupons qui prônent l'inspiration des 4 animaux les plus populaires en Chine, ainsi que de la flamme olympique. Ce sont le poisson, le panda, l'antilope tibétaine et l'hirondelle, sans oublier bien sûr la fameuse flamme olympique. Toutes ces peluches ont un nom, Bei Bei, Jing Jing, Huan Huan, Ying Ying, Nini. En Chine, on a pour tradition de nommer les enfants par des syllabes répétées pour renforcer l'attention et le charme. Si l'on lit ensemble les noms des 5 mascottes, on obtiendra la phrase complète qui veut dire « Vous êtes les bienvenus à Beijing ».
2: Beijing, 欢迎你.
1: Voilà, alors outre ces mascottes, c'est donc une invitation dans la capitale, mais on ne se relâche pas et on se réécoute les dialogues, ça ne peut pas faire de mal.
3: 你妹妹是做什么的?
4: 她是老师。你是做什么的?
3: 我是记者。你觉得她怎么样?
4: 她很漂亮。她特别聪明。
2: Ok, ainsi prend fin notre cours d'aujourd'hui. Allez, bossez bien, à la prochaine fois, au revoir.
1: Et à la prochaine.
0: Voilà, c'est la fin de cette édition d'InVivo. Merci de l'avoir suivi. À la prochaine. Salut.

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La Chine a lancé dimanche le vaisseau spatial habité Shenzhou 23 avec trois astronautes à bord qui sont entrés dans la station spatiale orbitale Tiangong. Le vaisseau spatial, placé au sommet d'une fusée bordeuse Longue Marche 2F, a décollé depuis le centre de lancement de satellite de Jiuquan, au nord-ouest de la Chine. L'équipage de Shenzhou 23 est composé du commandant de mission Zhu Yangzhu ainsi que des astronautes Zhang Zhiyuan et Li Jiayin. Les trois astronautes sont respectivement ingénieurs de vol, pilotes de vaisseau spatial et spécialistes de charge utile. L'équipage de Shenzhou 23 réalisera au cours de sa mission des expériences portant sur des embryons artificiels, des alliages de terres rares et de nouvelles batteries, tout en fournissant des données sur la vie en orbite de longue durée, a annoncé samedi l'Agence spatiale des vols habités de Chine. La mission exploitera le vol d'un an d'un astronaute pour explorer l'adaptabilité humaine et les limites de performance dans le but d'établir un atlas multisystémique et multiomique du corps humain dans l'espace. La station spatiale chinoise renforcera son soutien au premier alunissage habité du pays prévu d'ici 2030, a annoncé samedi l'Agence spatiale des vols habités de Chine. En tant que laboratoire spatial national, la station spatiale chinoise Tiangong a apporté un soutien important à la formation d'un groupe de taïkonautes et à la validation de technologies clés pour les futures missions lunaires. Au cours des 2 prochaines années, de nombreux vols vers la station spatiale permettront de tester le système de transport de l'équipage Terre-Espace, améliorant ainsi son état de préparation technique et sa fiabilité. Des données officielles publiées récemment montrent que les infrastructures de recharge des véhicules électriques en Chine se sont développées rapidement. Selon l'Administration nationale de l'énergie, le nombre total de bornes de recharge à l'échelle nationale avait atteint 21,96 millions à la fin du mois d'avril 2026, soit une hausse de 47,4% en glissement annuel. En octobre 2025, le pays a dévoilé un plan d'action triennal visant à construire un réseau national de 28 millions de bornes de recharge, la capacité de recharge

0: public devant dépasser 300 millions de kilowatts d'ici fin 2027. Le constructeur automobile chinois Dongfeng et le groupe automobile multinational Stellantis ont annoncé récemment la signature d'un protocole d'accord pour créer une co-entreprise dédiée aux véhicules à énergie nouvelle en Europe. Cette décision prolonge leur partenariat vieux de 34 ans et vise à accélérer l'entrée des marques et technologies chinoises sur le marché européen. La future co-entreprise sera opérée par Stellantis, qui en détiendra 51%, tandis que Dongfeng en possédera 49%. Ces missions incluront la vente, la distribution, les achats groupés et la recherche-développement. Elle assurera le déploiement de la marque haut de gamme Vaya de Dongfeng en Europe en s'appuyant sur le réseau de Stellantis et son expertise locale pour gagner rapidement des parts de marché. La Chine autorisera l'entrée sur son marché de grains de café éligibles issus des 53 pays africains entretenant des relations diplomatiques avec elle à compter du 20 juillet 2026, a annoncé l'Administration générale des douanes. Les grains de café, produits agricoles phares et piliers de l'économie de nombreux pays africains, constitue le deuxième type de produits agricoles africains à obtenir un accès sans restriction au marché chinois en matière de quarantaine après les piments séchés. La Chine vise à porter le taux d'utilisation du recyclage des déchets ménagers urbains à plus de 76% d'ici fin 2030, a annoncé lundi le ministère du Logement et du Développement urbain et rural. Le tri des déchets couvre désormais la quasi-totalité des quartiers résidentiels dans 297 villes de niveau préfectoral et au-delà. La 20e édition du festival Croisement s'est ouverte le 22 mai à Harbin, capitale de la province chinoise du Heilongjiang. L'événement mêle l'élégance artistique française à l'héritage culturel de la ville, offrant au public un moment fort d'échange culturel. Créé en 2006, le festival Croisement s'est imposé comme le principal festival français à l'étranger. Cette année, il proposera 326 événements culturels variés dans 44 villes chinoises afin de promouvoir continuellement les échanges et la coopération entre la Chine et la France dans les domaines de l'art et de la culture. L'exposition d'artistes sino-français pour la protection animale, intitulée « Lui, l'interdit, mesurer le vivant infini », a récemment inauguré sa première escale au centre culturel de la ville de Zibo dans la province chinoise du Shandong. L'événement puise son inspiration dans la sagesse écologique contenue dans le classique de l'époque des royaumes combattants Guanzi. Par des performances percutantes et des œuvres visuelles variées, les artistes chinois et français appellent le public à respecter les animaux, à chérir le vivant et à protéger la nature. L'exposition gratuitement ouverte au public se tiendra jusqu'au 16 juin, offrant aux habitants une occasion d'enrichir leur vie culturelle tout en soutenant les causes locales d'intérêt général et l'éducation esthétique. Le film chinois « Dear You » qui a connu un succès fulgurant grâce aux bouches à l'oreille a franchi dimanche matin la barre du milliard de yuan au box-office selon la plateforme de billetterie Maoyan, franchissant ainsi une étape importante pour ce film à petit budget, tourné en dialecte chaoshan et avec un casting largement inconnu au grand public. 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
3: Bienvenue à Cogito. Clôturée samedi 23 mai dernier à Suzhou en Chine, la réunion des ministres du commerce de l'APEC 2026 a été sanctionnée par une déclaration commune, la déclaration de Suzhou et l'adoption d'une feuille de route pour des services innovants, compétitifs et résilients. Des avancées concrètes qui préparent le terrain pour la réunion des dirigeants prévue en fin d'année. Le monde actuel est en proie à de nombreux bouleversements marqués par la montée de l'unilatéralisme et du protectionnisme, ainsi que par un ralentissement de la dynamique de croissance économique mondiale. Récemment, le FMI a revu à la baisse ses prévisions de croissance économique mondiale pour 2026, les ramenant à 3,1% et a même ramené ses prévisions de croissance dans le scénario le plus pessimiste à 2%. C'est dans cette tempête que les 21 économies de la région Asie-Pacifique, la zone la plus dynamique de la planète, se sont réunies dans l'objectif de dessiner l'avenir de la coopération économique et commerciale multilatérale. Elles ont livré des résultats concrets, un signal fort. Selon les analystes, ces avancées n'ont rien d'anodin. Elles répondent aux difficultés régionales, donnent un coup de fouet à l'économie Asie-Pacifique et envoient un message clair au monde indiquant que la région défend le multilatéralisme et la coopération gagnant-gagnant. La preuve que l'ouverture régionale et le véritable multilatéralisme sont plus que jamais d'actualité. La Chine, membre clé de la famille Asie-Pacifique, est une participante active et engagée. Pour cette troisième fois qu'elle accueille la réunion de l'APEC, elle a mis en avant trois priorités, ouverture, innovation et coopération. Lors de cette réunion ministérielle, elle a proposé de viser à long terme la création d'une zone de libre-échange Asie-Pacifique et de faire avancer l'intégration régionale de manière pragmatique, de défendre résolument le système commercial multilatéral et d'accompagner la réforme de l'OMC pour qu'elle s'adapte à l'évolution du temps et de renforcer le dialogue et la coopération dans les domaines émergents pour relever ensemble les nouveaux défis. Les résultats de la réunion ont décrit les propositions chinoises. Une nouvelle dynamique pour l'APEC et une nouvelle preuve que la modernisation chinoise profite à toute la région. L'innovation est devenue le moteur de la croissance dans la zone Asie-Pacifique. Transition numérique, intelligente, verte, c'est le nouveau visage du développement. La déclaration de Suzhou en est le reflet. À côté des thèmes traditionnels, soutien au multilatéralisme, travaux de l'OMC, elle accorde une place égale aux sujets émergents tels que le commerce numérique, le commerce vert, l'intelligence artificielle, de nouvelles perspectives pour la coopération régionale. Prenons le commerce numérique. L'économie numérique mondiale dépasse aujourd'hui les 50 000 milliards de dollars. Lors de la réunion, les économies de l'APEC ont réalisé des progrès substantiels sur un document cadre pour la coopération régionale. Elles se sont engagées à renforcer les capacités, réduire la facture numérique et faire en sorte que les dividendes de la transition bénéficient à tous. L'accent mis par l'APEC sur l'innovation résonne avec la stratégie chinoise. En 2025, la valeur ajoutée des secteurs clés de l'économie numérique chinoise représentait plus de 10,5% du PIB. Le secteur de l'IA a dépassé les 1 200 milliards de yuan. Autant d'opportunités pour les autres économies de la région. Autre résultat majeur, la feuille de route pour des services innovants, compétitifs et résilients. Les parties ont convenu de se concentrer sur 8 domaines clés, de promouvoir l'innovation dans les politiques de services et de construire un environnement institutionnel ouvert et prévisible pour le commerce et l'investissement dans les services. Aujourd'hui, le secteur des services représente environ les 2/3 des économies de l'APEC. Cette feuille de route trace les grandes lignes pour les 10 prochaines années. Elle fera des services un levier encore plus puissant pour la croissance et l'emploi. La Chine, puissance mondiale du commerce des services, accélère le mouvement. Le mois dernier, son gouvernement a publié des directives pour promouvoir l'expansion et la montée en gamme du secteur des services. Le but visé est de franchir le seuil de 100 000 milliards de yuan d'ici 2030. Avec l'essor continu des services chinois, les perspectives de coopération avec les autres économies de l'Asie-Pacifique s'élargissent encore. En cette année de la Chine à l'APEC, Beidou entend partager les opportunités, construire

du gagnant-gagnant et poser des bases solides pour la réunion des dirigeants prévue à Shenzhen en fin d'année. Une dynamique durable pour la construction d'une communauté Asie-Pacifique. Car les faits sont là. La Chine a toujours été un havre de stabilité dans la région.

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9: Bonjour à tous, bienvenue dans notre émission Carnet de route. Je suppose que pas mal d'amis d'auditeurs entre vous ont pu connaître les arts martiaux traditionnels chinois à travers deux personnes, Jackie Chan et Bruce Lee. S'ils veulent venir en Chine pour apprendre les arts martiaux et comment peuvent-ils faire ? Eh bien, aujourd'hui, nous partons pour un voyage fascinant à la découverte des arts martiaux traditionnels chinois. Pour nous guider dans cette aventure exceptionnelle, je suis avec notre expert en culture chinoise, Rocco, qui a passé quelques temps à explorer les hauts lieux des arts martiaux en Chine. Bonjour, Rocco.
10: Bonjour Manon, bonjour à tous nos auditeurs. Je suis ravi d'être ici pour partager avec vous un itinéraire unique qui nous mènera à travers les berceaux historiques des arts martiaux chinois.
9: Et je pense que ce lieu où ces traditions millénaires sont non seulement préservées, mais continuent d'évoluer et de s'adapter au monde moderne. Et Rogo, pouvez-vous nous présenter quelques sites essentiels des arts martiaux traditionnels chinois ? Comme je sais que vous êtes amateur des arts martiaux.
10: Bien sûr, notre voyage commence au temple Shaolin, dans la province du Henan. Véritable berceau du Kung-Fu. Ces lieux mythiques où les arts martiaux se sont développés il y a plus de 1500 ans restent aujourd'hui encore les symboles par excellence des arts martiaux chinois. Nous poursuivrons vers le mont Wudang, un site extraordinaire où se sont développés les arts martiaux taoïstes, notamment les Tai Chi.
9: Le temple Shaolin et le mont Wudang, tous les deux sont sites extraordinaire des arts martiaux, mais quelle est la différence entre les deux lieux ?
10: Le contraste entre ces deux lieux est saisissant. Autant Shaolin représente la force et l'explosivité, autant Wudang incarne la fluidité et l'harmonie. Ensuite, nous visiterons la ville ancienne de Guangfu, où le célèbre style Yang de Tai Chi a vu le jour. Nous continuerons vers le mont Emei, autre centre spirituel majeur, avant de terminer notre périple à Foshan dans le sud, ville natale de plusieurs grands maîtres dont le légendaire Ip Man.
9: D'accord, voilà notre itinéraire d'aujourd'hui. Et Rocco, avant de commencer notre visite, j'aimerais vous poser une question. Est-ce que vous connaissez le Kung-Fu chinois avant d'entamer votre visite ?
10: Oui, oui, j'ai commencé à observer les Kung-Fu chinois d'abord dans des films et puis comme vous l'avez dit tout au début, donc j'ai eu le temps de, en tant qu'un

0: un admirateur de la culture chinoise, j'ai eu le temps d'explorer les hauts lieux des arts martiaux en Chine, donc j'en connais quelque chose.
1: Oui. Est-ce que vous-même, vous pratiquez le Tai Chi ou le Kung Fu chinois, vous-même?
0: Bon, je me suis exercé à quelques mouvements, mes activités de découverte. Bon, je ne suis pas vraiment un grand pratiquant,
1: mais
0: j'ai quand même appris quelques mouvements.
1: Mm-hmm. Le temple Shaolin fascine particulièrement les Occidentaux. Hein. Que peuvent-ils y découvrir exactement, Hugo? Et avant d'entamer notre visite dans ces lieux des arts martiaux chinois, on va écouter un morceau de musique.

0: Vous écoutez Carnet de route, merci de nous rejoindre après la pause musicale. Aujourd'hui, nous partons pour un voyage fascinant à la découverte des arts martiaux traditionnels chinois. Le temple Shaolin est fréquenté par les amis étrangers, mais que peuvent-ils y découvrir exactement, Hugo?
1: Oui, d'abord, il faut dire que le temple Shaolin est une véritable ville de la culture martiale. Le complexe comprend plusieurs éléments essentiels. D'abord, le temple principal avec ses salles de méditation et ses fresques anciennes qui racontent l'histoire du Kung Fu. La salle des 1000 Bouddhas est particulièrement impressionnante avec ses traces de pas usés par des générations de moines pratiquant leur technique. Il y a aussi la forêt des pagodes, un cimetière unique où chaque stupa représente un grand maître du passé. Ces monuments racontent l'histoire vivante du temple, certains datant de plus de 1000 ans. La grotte de Bodhidharma

0: où, selon la légende, ce moine indien a médité pendant 9 ans, reste un lieu de pèlerinage important.
1: Ah, d'accord. C'est ici que seraient nés les exercices qui sont devenus plus tard le Kung Fu Shaolin. On entend souvent parler des différents styles de Kung Fu. Pouvez-vous nous éclairer sur leurs particularités, Rocco?
0: Les styles du Kung Fu Shaolin sont extraordinairement variés et chacun raconte une histoire particulière. Prenons les styles d'animaux, qui sont parmi les plus emblématiques. Les styles du tigre, par exemple, se caractérisent par des techniques puissantes et directes, utilisant la force des griffes et des positions basses solides. Les pratiquants étudient non seulement le mouvement du tigre, mais aussi sa psychologie des prédateurs.
1: Ah, d'accord.
0: Le style de la grue, qui est complètement différent, parce qu'il met l'accent sur l'équilibre, la précision et l'élégance des mouvements. Les techniques imitent la façon dont la grue utilise ses ailes pour se défendre et son bec pour frapper avec précision. C'est un style particulièrement efficace pour les personnes de constitution légère.
1: C'est tout.
0: Du style du singe, qui est peut-être le plus spectaculaire. Le style du singe utilise l'agilité, la ruse et l'imprévisibilité.
1: Ah, ce sont les trois caractères des singes.
0: Oui. Les trois caractéristiques d'un singe, bien entendu. Les mouvements peuvent sembler désordonnés ou joueurs, mais ils cachent des techniques de combat très, très sophistiquées.
1: Mais je me pose une question. Comment les maîtres ont-ils réussi à imiter les singes? Je pense qu'ils doivent passer beaucoup de temps à observer les singes dans leurs habitats naturels.
0: Les maîtres de ces styles passaient traditionnellement des mois à observer les singes dans leur habitat naturel.
1: Ah, d'accord. Et en ce qui concerne le tai chi est fascinant car il représente parfaitement la subtilité de la pensée chinoise. Et contrairement à ce qu'on imagine souvent en Occident, ce n'est pas qu'une gymnastique douce pour les seigneurs. En fait, c'est un art martial complet qui repose sur des principes sophistiqués de biomécanique et d'énergie interne, ce que les Chinois appellent le qi, quelque chose dans la culture chinoise qui est très sophistiqué.
0: Oui, c'est fascinant, très adapté aux seigneurs. Et au Mont Wudang, vous découvrirez les racines taoïstes du tai chi dans un cadre à couper le souffle. Les temples perchés dans la brume, les pics vertigineux, tout contribue à créer une atmosphère presque mystique. Chaque mouvement du tai chi manon est basé sur les concepts de yin et de yang.
1: Les concepts de taoïstes.
0: Voilà. Quand une partie du corps avance, une autre recule. Quand un côté est plein d'énergie, l'autre est vide.
1: Voilà. C'est difficile à maîtriser. Bon, avant de continuer à avancer sur le chemin pour apprendre les arts martiaux chinois, on va faire une pause musicale.

0: Vous écoutez Carnet de route, merci de nous rejoindre après la pause musicale. Aujourd'hui, nous partons pour un voyage fascinant à la découverte des arts martiaux traditionnels chinois. Et il existe différents styles de Tai Chi comme Kung Fu aussi. Comme Kung Fu, vous avez dit qu'il y a différents styles de grue, de singe, de tigre, voilà. N'est-ce pas?
1: Exactement, le style Yang que l'on peut étudier à Guangfu est le plus répandu dans le monde. Il se caractérise par des mouvements amples et gracieux, parfaits pour les débutants. Le style Chen, plus ancien, est particulièrement intéressant car il observe des mouvements explosifs appelés Fashin, qui montrent clairement les applications martiales.
0: Ah, d'accord.
1: À Guangfu,
0: voilà
1: maintenant,
0: oui.
1: À Guangfu, vous pouvez visiter la maison ancestrale de Yang Luchan, le fondateur du style Yang.
0: Ah, d'accord.
1: C'est un lieu chargé d'histoire où l'on peut encore voir les cours où s'entraîne le premier disciple. La ville organise régulièrement des démonstrations où vous pouvez observer les maîtres locaux pratiquer les touchos ou pousser des mains, un exercice caractéristique du Tai Chi.
0: Au Kung Fu, c'est le berceau de Tai Chi du style Yang.
1: Yes.
0: D'accord. Et comment un débutant peut-il s'initier à ces arts martiaux pendant son voyage?
1: Bon, la plupart des sites proposent des programmes d'initiation adaptés aux visiteurs étrangers. À Shaolin, par exemple, vous pouvez suivre des cours d'introduction qui commencent par les bases fondamentales, les positions, la respiration et les mouvements simples. Les instructeurs parlent souvent anglais et comprennent les difficultés spécifiques des débutants étrangers.
0: Ça facilite la communication. Ils ont des expériences face aux élèves étrangers.
1: Oui, à Wudang, je recommande particulièrement les cours matinaux de Qigong et de Tai Chi. Il n'y a rien de plus magique que de pratiquer au lever du soleil, entouré par les montagnes brumeuses. Les mouvements sont lents et accessibles, et les maîtres sont très attentifs à la bonne posture des débutants. Certains proposent même des cours particuliers pour approfondir certains aspects spécifiques.
0: Ah, d'accord. Et pour les amis étrangers qui s'intéressent à ces arts martiaux, ce sont de très bonnes options. Et dans le sud de la Chine, Rogo, les styles sont-ils très différents?
1: Les arts martiaux du sud, Manon, ont effectivement leur propre caractère, très distinct des styles du nord.
0: Par exemple?
1: Oui, je vais vous donner un exemple. À Foshan, par exemple, vous découvrirez les Wing Chun, rendus célèbres par le grand maître Ip Man, qui est le maître de Bruce Lee. C'est un style fascinant qui privilégie l'économie des mouvements et l'efficacité directe.
0: Ah, d'accord.
1: Les techniques sont plus courtes, plus compactes que dans le nord. Et il y a aussi une meilleure adaptation à l'environnement urbain dense du sud de la Chine.
0: Ah, oh, quand même, il y a des différences, mais pour nous qui ne sommes pas dans ce domaine, on ne connaît pas. Est-ce qu'il y a des lieux incontournables pour connaître, pour apprendre les arts martiaux?
1: Oui, il y a encore un autre temple, toujours à Foshan, le temple ancestral de Wang Feihong. C'est aussi un lieu incontournable.
0: C'est un grand maître de Kung Fu.
1: Oui, c'est aussi un lieu incontournable. Wang Feihong, c'est un grand maître de Kung Fu, comme vous le soulignez bien. Et là-bas, vous pourrez y voir des démonstrations des danses du lion, une tradition qui combine art martial et acrobatie. Le site propose également des cours d'initiation au Wing Chun, où vous apprendrez le principe des bases comme les Chi Tao, ou main collante, un exercice unique qui développe la sensibilité tactile.
0: Ah, d'accord. C'est très pertinent. Et ces sites semblent assez éloignés les uns des autres. Et si on veut les visiter, alors comment peut-on organiser les déplacements et l'hébergement, Rocco? Vous allez nous donner des conseils pratiques après une pause musicale.

0: Vous écoutez Carnet de route, merci de nous rejoindre après la pause musicale. Aujourd'hui, nous partons pour un voyage fascinant à la découverte des arts martiaux traditionnels chinois.
1: Bon, déjà, vous savez qu'en Chine, le problème de déplacement ne se pose plus dans cette Chine moderne, Manon, qui dispose d'excellentes infrastructures de transport. Oh. Le réseau des trains à grande vitesse est particulièrement très développé.
0: Une fois arrivé à Pékin pour aller dans le temple Shaolin, à Dongfeng, comment on peut y aller?
1: De Beijing à Dongfeng, près de Shaolin, le trajet ne prend que 4 heures environ.
0: Ah d'accord.
1: Voilà, le meilleur moyen c'est le train. Le train, parce que le train est confortable avec des sièges réservés et souvent un service de restauration à bord.
0: Ah.
1: Et ça vous permet aussi d'observer, de contempler l'environnement,
0: les paysages,
1: voilà, l'architecture de la Chine tout au long de ces trajets.
0: C'est beau à voir.
1: Et pour l'hébergement, les options sont variées. L'expérience est la plus authentique et de séjourner dans les temples convertis en auberge.
0: Nous, les touristes, on peut être hébergés par les temples?
1: Oui. Là, ça vous permet de vous déplacer seulement un peu pour apprendre quelques techniques. À Wudang et Emei, certains temples accueillent les visiteurs dans des chambres simples mais confortables. Vous vous réveillez au son des cloches du temple et pouvez participer aux activités matinales.
0: Donc, comme ça, on peut observer de près les moines, comment ils pratiquent le Kung Fu.
1: Oui, et pour ceux qui préfèrent plus de confort, il existe d'excellents hôtels modernes au pied des montagnes.
0: Ça dépend des besoins de chacun. Et parlons budget, et combien faut-il prévoir pour cette aventure, Rocco?
1: Ouais, pour un circuit de 10 jours, je conseille de prévoir entre 2000 et 2500 euros par personne. Cela comprend les vols intérieurs, l'hébergement, les repas et les cours de base. Un cours particulier avec un maître reconnu peut coûter entre 50 et 100 euros par heure. Mais je disais, un cours particulier avec un maître reconnu peut coûter entre 50 et 100 euros par heure.
0: C'est un peu cher pour moi.
1: Mais les cours en groupe sont beaucoup plus abordables. Si tu estimes que 50 ou 100 euros, c'est un peu cher pour vous, vous pouvez vous lancer dans des cours en groupe. Et là, vous allez payer environ 20 ou 30 euros par séance.
0: Oh, c'est plus abordable.
1: Oui. Et apprendre en groupe aussi, il y a beaucoup d'ambiance et ça facilite la compréhension. La nourriture est relativement peu coûteuse en Chine. Dans les temples, Manon, vous pouvez goûter la cuisine végétarienne traditionnelle pour quelques euros.
0: Ah,
1: à Foshan, par exemple, comme nous parlons beaucoup de Foshan, les restaurants locaux proposent d'excellents plats cantonais à des prix raisonnables.
0: Ah, d'accord. Là, on peut en profiter pour faire une sortie gourmande. Quelle est la meilleure période pour effectuer ce voyage, Rocco?
1: Le printemps, entre avril-mai, et l'automne, septembre-octobre, sont des périodes idéales.
0: Le printemps et l'automne?
1: Oui, le climat est doux et agréable pour la pratique en extérieur.
0: Ah, d'accord.
1: En ce

0: septembre-octobre notamment, vous pourrez assister au Festival des Arts Martiaux de Shaolin, un événement spectaculaire qui rassemble les pratiquants du monde entier.
1: Génial, ça m'intéresse, hein?
0: Oui, l'été peut être chaud et humide, surtout dans le sud, ce qui rend la pratique plus difficile.
1: Oui, l'hiver, même rester assis, hein?
0: L'hiver offre des paysages magnifiques, particulièrement à Wudang, quand la neige recouvre les temples. Mais il faut être bien équipé, car les températures peuvent descendre bien en dessous de zéro.
1: Ah, d'accord. Et on sera éprouvé hein, si on choisit d'y aller en hiver.
0: Oui, oui.
1: Et avez-vous des conseils pratiques pour profiter au maximum de ce voyage?
0: Oui, plusieurs points essentiels sont à noter. D'abord, la préparation physique, même si les cours sont adaptés aux débutants, mais une bonne condition physique de base vous permettra d'en profiter pleinement. Donc, il est toujours conseillé de commencer une petite préparation quelques semaines avant le départ. Et côté équipement, prévoyez des vêtements confortables et respirants. Les chaussures traditionnelles des Kung Fu sont idéales pour la pratique, mais emportez aussi de bonnes chaussures de marche pour les temples en montagne.
1: Ah, d'accord.
0: N'oubliez pas un coupe-vent et des vêtements chauds pour les sites en altitude. Et surtout, familiarisez-vous avec l'étiquette des temples. On s'incline devant les maîtres, on demande la permission avant de photographier et on respecte le silence dans le lieu sacré.
1: Ah d'accord, c'est noté. Hein. Et je pense que le plus important, c'est d'apporter ce voyage avec un esprit ouvert et humble. Les arts martiaux chinois sont bien plus que des techniques de combat. Ils représentent des siècles de sagesse et de philosophie. Comme dit le proverbe chinois, « Qian li zhi xing, shi yu zu xia », un voyage de mille lieues commence toujours par un premier pas. Eh bien, merci infiniment, Rocco, pour ce voyage passionnant qui nous fait découvrir une facette peu connue de la Chine. Je suis sûre que nos auditeurs sont maintenant tentés par cette aventure unique. Ainsi s'est clôturée la première partie de notre émission Carnet de route du Sud-Court chinois avec Xiao Tai et Thomas, juste après la pause musicale.

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0: Salut tout le monde, 大家好 ，Bienvenue à l'écoute de Chinois au quotidien sur Tai au micro.
1: Salut Tai, j'espère que tout se passe bien pour tout le monde depuis notre dernier cours. Tout de suite, une petite révision pour commencer. On a vu la dernière fois que j'avais acheté pas mal de choses sur les marchés, y compris du shampoing. Et à propos de ce shampoing, j'ai trouvé un défaut dans la qualité du produit et je suis allé le rendre au supermarché. Comment dire tout ça en chinois? C'est ce que Tai va vous dire tout de suite.
0: Voilà, on va voir phrase par phrase. La première phrase, 请问有洗发水卖吗? Pour demander si on a du shampoing à vendre dans le magasin. 请问有洗发水卖吗?
1: Ok, la phrase est longue, donc on va la décomposer.
0: 请问, s'il vous plaît.
1: 请问
0: 有, avoir.
1: 有
0: 洗发水, shampoing.
1: 洗发水
0: Vendre, 卖
1: 卖
0: 请问有洗发水卖吗 S'il vous plaît, avez-vous du shampoing?
1: Voilà, et maintenant si je veux demander, excusez-moi, je voudrais rapporter l'article, pouvez-vous me le reprendre? Comment dire ça en chinois, Tai?
0: 我想退货。
1: 我想退货。
0: 我想, je voudrais, je souhaite,
1: 我想
0: 退货, rendre l'article.
1: 退货。
0: 我想退货。
1: Je voudrais rendre ce produit ou ces produits. Alors maintenant, je voudrais demander, le vendeur, bien sûr, auquel je veux rendre mes produits, me demande la facture. Et il me demande, avez-vous votre facture? Quelle est la phrase, Tai?
0: 您的发票带来了吗?
1: 您的发票带来了吗?
0: 您的, votre.
1: 您的.
0: 发票, la facture.
1: 发票.
0: Donc, 您的发票带来了吗? Avez-vous apporté votre facture?
1: Voilà. Eh bien, le vendeur continue un petit peu à discuter avec vous et vous pouvez le reprendre, s'il vous plaît, cette phrase, comment la dire en chinois?
0: 您给退了吧?
1: 您给退了吧?
0: Bon, cette phrase est toute simple. On répète justement encore une fois. 您给退了吧?
1: 您给退了吧?
0: Maintenant, on va écouter tous les dialogues de la dernière leçon.
2: 对话一请问有洗发水卖吗
3: 哦就在前面的架子上
2: 对话二这个可能坏了我想退货
3: 您的发票带来了吗
2: 带了对话三给您换一个行吗
3: 不要了您给退了吧
1: Voilà c'est tout pour la révision écoutons à présent les phrases qu'on va apprendre aujourd'hui comme d'habitude Tai va nous les lire en chinois et moi je suis chargé de les traduire en français
0: 这橘子甜吗？

0: Les oranges sont sucrées.
1: 多少钱一公斤?
0: Combien le kilo?
1: 我没有零钱。
0: Je n'ai pas de monnaie.
1: 给你一张一百元的。
0: Je vous donne un billet de 100 yuan. Vous pouvez acheter toutes sortes de produits à Beijing, dont des fruits. On les trouve dans la rue ou bien sûr des marchés, couverts ou en plein air. Et si vous préférez les fruits importés, comme les pommes par exemple, vous pouvez vous rendre dans un supermarché. Et là, vous trouverez un énorme choix.
1: Et oui, et quand on achète des oranges, on demande quelquefois si elles sont sucrées ou pas, puisqu'il y en a qui préfèrent les fruits un peu amers.
0: Oui, tout à fait, c'est mon cas. Et alors là, qu'est-ce que je dois demander pour cela ?
1: Tu peux dire «这橘子甜吗?»
0: 这橘子甜吗？
1: 这橘子甜吗？
0: 这橘子甜吗？
1: 这 veut dire ce, cette.
0: 这
1: 橘子 orange.
0: 橘子
1: 甜 sucré.
0: 甜
1: 这橘子甜吗？
0: 这橘子甜吗？ Ces oranges sont-elles sucrées?
1: Écoutez le premier dialogue.
2: 对话一。这橘子甜吗？
3: 很甜。
0: Voilà, après s'être assuré de la qualité des marchandises et que ces oranges sont bien sucrées ou pas, je veux demander le prix. Comment le dire en chinois ?
1: 多少钱一公斤？
0: 多少钱一公斤？
1: Ce qui signifie combien le kilo ? On va décomposer la phrase. 多少钱？
0: 多少钱？
1: Combien d'argent ?
0: Ok, et ensuite ?
1: I, c'est le chiffre 1.
0: I.
1: 公斤 kilo.
0: 公斤
1: Donc, toute la phrase, 多少钱一公斤
0: 多少钱一公斤 Combien le kilo? Tout de suite, le dialogue 2.
2: 对话二多少钱一公斤
3: 四元钱一公斤
1: En Chine, il existe une autre unité de mesure, 斤 Un 斤 vaut 500 grammes.
0: 斤 Et vous pouvez demander, 多少钱一斤
1: Bravo Thomas, 多少钱一斤
0: Ok, maintenant vous êtes prêts pour aller faire les courses. On se réécoute encore une fois le dialogue.
2: 对话二多少钱一公斤
3: 四元钱一公斤
0: Voilà, là je suis devant le vendeur, mais je n'ai pas de monnaie sur moi, je n'ai qu'un seul billet de 100 yuan. Comment le dire en chinois ? Excusez-moi, je n'ai pas de monnaie.
1: 我没有零钱
0: 我没有零钱
1: 我 moi, je
0: 我
1: 没有 ne pas avoir.
0: 没有
1: 零钱 money.
0: 零钱
1: 我没有零钱
0: 我没有零钱 je n'ai pas de monnaie.
1: Le dialogue 3.
2: 对话三我没有零钱给你一张一百元的。
3: 找您八十元。
0: Voilà, dans ce dialogue, il a été question de prix et je n'ai pas de monnaie sur moi, donc on a vu la phrase. Comment dire, je vous donne un billet de 100 yuan.
1: 给你一张一百元的。
0: Ok, on va décomposer la phrase maintenant.
1: 给, donner.
0: 给.
1: 你, toi.
0: 你.
1: 一张, un billet.
0: 一张.
1: 一百, c'est le chiffre 100.
0: 一百.
1: Donc, 给你一张一百元的, je vous donne un billet de 100 yuan.
0: 给你一张一百的, je vous donne un billet de 100 yuan. Le dialogue 3.
2: 对话三，我没有零钱，给你一张一百元的。
3: 找您八十元。
1: Voilà, c'est tout pour les dialogues d'aujourd'hui. Avant d'écouter les dialogues en entier, nous réécoutons toutes ces phrases.
0: Ok, donc comme la dernière fois, tu vas nous les lire en chinois, je vais les dire en français.
1: Aucun problème. 这橘子甜吗？
0: Ces oranges sont-elles sucrées?
1: 多少钱一公斤？
0: Combien le kilo?
1: 我没有零钱。
0: Je n'ai pas de monnaie.
1: 给你一张一百元的。
0: Je vous donne un billet de 100 yuan. Voilà, maintenant on s'écoute tous les dialogues d'aujourd'hui.
2: 对话一。这橘子甜吗？
3: 很甜。
2: 对话二。多少钱一公斤？
3: 四元钱一公斤。
2: 对话三。我没有零钱。给你一张一百元的。
3: 找您八十元。
0: Voilà, c'est tout pour les dialogues. J'espère que vous les aurez un petit peu retenus. Maintenant, comme toujours, à la fin de notre émission, c'est notre rubrique ABC de la culture chinoise, Thaï.
1: Dans certains pays, il est

La Chine a lancé dimanche le vaisseau spatial habité Shenzhou 23 avec trois astronautes à bord qui sont entrés dans la station spatiale orbitale Tiangong. Le vaisseau spatial, placé au sommet d'une fusée bordeuse Longue Marche 2F, a décollé depuis le centre de lancement de satellite de Jiuquan, au nord-ouest de la Chine. L'équipage de Shenzhou 23 est composé du commandant de mission Zhu Yangzhu ainsi que des astronautes Zhang Zhiyuan et Li Jiayin. Les trois astronautes sont respectivement ingénieurs de vol, pilotes de vaisseau spatial et spécialistes de charges utiles. L'équipage de Shenzhou 23 réalisera, au cours de sa mission, des expériences portant sur des embryons artificiels, des alliages de terres rares et de nouvelles batteries, tout en fournissant des données sur la vie en orbite de longue durée, a annoncé samedi l'Agence spatiale des vols habités de Chine. La mission exploitera le vol d'un an d'un astronaute pour explorer l'adaptabilité humaine et les limites de performance dans le but d'établir un atlas multisystémique et multiomique du corps humain dans l'espace. La station spatiale chinoise renforcera son soutien au premier alunissage habité du pays prévu d'ici 2030, a annoncé samedi l'Agence spatiale des vols habités de Chine. En tant que laboratoire spatial national, la station spatiale chinoise Tiangong a apporté un soutien important à la formation d'un groupe de taïkonautes et à la validation de technologies clés pour les futures missions lunaires. Au cours des 2 prochaines années, de nombreux vols vers la station spatiale permettront de tester le système de transport de l'équipage Terre-Espace, améliorant ainsi son état de préparation technique et sa fiabilité. Des données officielles publiées récemment montrent que les infrastructures de recharge des véhicules électriques en Chine se sont développées rapidement. Selon l'Administration nationale de l'énergie, le nombre total de bornes de recharge à l'échelle nationale avait atteint 21,96 millions à la fin du mois d'avril 2026, soit une hausse de 47,4% en glissement annuel. En octobre 2025, le pays a dévoilé un plan d'action triennal visant à construire un réseau national de 28 millions de bornes de recharge, la capacité de recharge publique devant dépasser 300 millions de kilowatts d'ici fin 2027. Le constructeur automobile chinois Dongfeng et le groupe automobile multinational Stellantis ont annoncé récemment la signature d'un protocole d'accord pour créer une coentreprise dédiée aux véhicules à énergie nouvelle en Europe. Cette décision prolonge leur partenariat vieux de 34 ans et vise à accélérer l'entrée des marques et technologies chinoises sur le marché européen. La future coentreprise sera opérée par Stellantis, qui en détiendra 51%, tandis que Dongfeng en possédera 49%. Ces missions incluront la vente, la distribution,

0: distribution, les achats groupés et la recherche-développement. Elle assurera le déploiement de la marque haut de gamme Vaillat de Dongfeng en Europe en s'appuyant sur le réseau de Stellantis et son expertise locale pour gagner rapidement des parts de marché. La Chine autorisera l'entrée sur son marché de grains de café éligibles issus des 53 pays africains entretenant des relations diplomatiques avec elle à compter du 20 juillet 2026, a annoncé l'Administration générale des douanes. Les grains de café, produits agricoles phares et piliers de l'économie de nombreux pays africains, constitue le deuxième type de produits agricoles africains à obtenir un accès sans restriction au marché chinois en matière de quarantaine après les piments séchés. La Chine vise à porter le taux d'utilisation du recyclage des déchets ménagers urbains à plus de 76% d'ici fin 2030, a annoncé lundi le ministère du Logement et du Développement urbain et rural. Le tri des déchets couvre désormais la quasi-totalité des quartiers résidentiels dans 297 villes de niveau préfectoral et au-delà. La 20e édition du festival Croisement s'est ouverte le 22 mai à Harbin, capitale de la province chinoise du Heilongjiang. L'événement mêle l'élégance artistique française à l'héritage culturel de la ville, offrant au public un moment fort d'échange culturel. Créé en 2006, le festival Croisement s'est imposé comme le principal festival français à l'étranger. Cette année, il proposera 326 événements culturels variés dans 44 villes chinoises afin de promouvoir continuellement les échanges et la coopération entre la Chine et la France dans les domaines de l'art et de la culture. L'exposition d'artistes sino-français pour la protection animale, intitulée Lui, l'interdit, mesurer le vivant infini, a récemment inauguré sa première escale au centre culturel de la ville de Zibo, dans la province chinoise du Shandong. L'événement puise son inspiration dans la sagesse écologique contenue dans le classique de l'époque des royaumes combattants Guanzi. Par des performances percutantes et des œuvres visuelles variées, les artistes chinois et français appellent le public à respecter les animaux, à chérir le vivant et à protéger la nature. L'exposition gratuitement ouverte au public se tiendra jusqu'au 16 juin, offrant aux habitants une occasion d'enrichir leur vie culturelle tout en soutenant les causes locales d'intérêt général et l'éducation esthétique. Le film chinois Dear You, qui a connu un succès fulgurant grâce au bouche à l'oreille, a franchi dimanche matin la barre du milliard de yuan au box-office selon la plateforme de billetterie Maoyan, franchissant ainsi une étape importante pour ce film à petit budget, tourné en dialecte chaoshan et avec un casting largement inconnu au grand public. 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
3: Bienvenue à Cogito. Clôturée samedi 23 mai dernier à Suzhou en Chine, la réunion des ministres du commerce de l'APEC 2026 a été sanctionnée par une déclaration commune, la déclaration de Suzhou et l'adoption d'une feuille de route pour des services innovants, compétitifs et résilients. Des avancées concrètes qui préparent le terrain pour la réunion des dirigeants prévue en fin d'année. Le monde actuel est en proie à de nombreux bouleversements marqués par la montée de l'unilatéralisme et du protectionnisme, ainsi que par un ralentissement de la dynamique de croissance économique mondiale. Récemment, le FMI a revu à la baisse ses prévisions de croissance économique mondiale pour 2026, les ramenant à 3,1% et a même ramené ses prévisions de croissance dans le scénario le plus pessimiste à 2%. C'est dans cette tempête que les 21 économies de la région Asie-Pacifique, la zone la plus dynamique de la planète, se sont réunies dans l'objectif de dessiner l'avenir de la coopération économique et commerciale multilatérale. Elles ont livré des résultats concrets, un signal fort. Selon les analystes, ces avancées n'ont rien d'anodin. Elles répondent aux difficultés régionales, donnent un coup de fouet à l'économie Asie-Pacifique et envoient un message clair au monde indiquant que la région défend le multilatéralisme et la coopération gagnant-gagnant. La preuve que l'ouverture régionale et le véritable multilatéralisme sont plus que jamais d'actualité. La Chine, membre clé de la famille Asie-Pacifique, est une participante active et engagée. Pour cette troisième fois qu'elle accueille la réunion de l'APEC, elle a mis en avant trois priorités, ouverture, innovation et coopération. Lors de cette réunion ministérielle, elle a proposé de viser à long terme la création d'une zone de libre-échange Asie-Pacifique et de faire avancer l'intégration régionale de manière pragmatique, de défendre résolument le système commercial multilatéral et d'accompagner la réforme de l'OMC pour qu'elle s'adapte à l'évolution du temps et de renforcer le dialogue et la coopération dans les domaines émergents pour relever ensemble les nouveaux défis. Les résultats de la réunion ont intégré les propositions chinoises. Une nouvelle dynamique pour l'APEC et une nouvelle preuve que la modernisation chinoise profite à toute la région. L'innovation est devenue le moteur de la croissance dans la zone Asie-Pacifique. Transition numérique, intelligente, verte, c'est le nouveau visage du développement. La déclaration de Suzhou en est le reflet. À côté des thèmes traditionnels, soutien au multilatéralisme, travaux de l'OMC, elle accorde une place égale aux sujets émergents tels que le commerce numérique, le commerce vert, l'intelligence artificielle, de nouvelles perspectives pour la coopération régionale. Prenons le commerce numérique. L'économie numérique mondiale dépasse aujourd'hui les 50 000 milliards de dollars. Lors de la réunion, les économies de l'APEC ont réalisé des progrès substantiels sur un document cadre pour la coopération régionale. Elles se sont engagées à renforcer les capacités, réduire la facture numérique et faire en sorte que les dividendes de la transition bénéficient à tous. L'accent mis par l'APEC sur l'innovation résonne avec la stratégie chinoise. En 2025, la valeur ajoutée des secteurs clés de l'économie numérique chinoise représentait plus de 10,5% du PIB. Le secteur de l'IA a dépassé les 1 200 milliards de yuan. Autant d'opportunités pour les autres économies de la région. Autre résultat majeur, la feuille de route pour des services innovants, compétitifs et résilients. Les parties ont convenu de se concentrer sur 8 domaines clés, de promouvoir l'innovation dans les politiques de services et de construire un environnement institutionnel ouvert et prévisible pour le commerce et l'investissement dans les services. Aujourd'hui, le secteur des services représente environ les 2/3 des économies de l'APEC. Cette feuille de route trace les grandes lignes pour les 10 prochaines années. Elle fera des services un levier encore plus puissant pour la croissance et l'emploi. La Chine, puissance mondiale du commerce des services, accélère le mouvement. Le mois dernier, son gouvernement a publié des directives pour promouvoir l'expansion et la montée en gamme du secteur des services. Le but visé est de franchir le seuil de 100 000 milliards de yuan d'ici 2030. Avec l'essor continu des services chinois, les perspectives de coopération avec les autres économies de l'Asie-Pacifique s'élargissent encore. En cette année de la Chine à l'APEC, Beijing entend partager les opportunités, construire du gagnant-gagnant et poser des bases solides pour la réunion des dirigeants prévue à Shenzhen en fin d'année. Une dynamique durable pour la construction d'une communauté Asie-Pacifique. Car les faits sont là. La Chine a toujours été un havre de stabilité dans la région.

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2: Bonjour à toutes et à tous et bienvenue sur Radio Chine Internationale. C'est l'heure de notre émission On connaît la chanson. C'est Cyprien Kapoukou à la présentation et je vais vous accompagner tout au long de cette émission spéciale consacrée au 72e anniversaire de la fondation de la République populaire de Chine. Et pour cette émission spéciale, nous allons vous proposer des chansons en rapport avec cette grande célébration, des compositions qui vont vous plaire, j'en suis sûr. Et on en profite déjà pour présenter encore tout le meilleur vœu à la Chine. Tout d'abord, nous allons écouter la chanson intitulée « Chanter pour notre pays ». Ensuite, nous écouterons une autre chanson intitulée « Chant du Yangtze » et aussi une autre chanson intitulée « Drapeau rouge flottant au vent ».

Vous écoutez toujours On connaît la chanson sur Radio Chine Internationale, chantée pour notre pays. Nous allons vous proposer une autre série de chansons. Ensuite, vous écouterez la chanson pour la patrie, mon pays et ode à la patrie.

Vous écoutez toujours On connaît la chanson sur Radio Chine Internationale, une autre série des chansons. La première est intitulée Tout le monde admire mon pays natal. La deuxième chanson intitulée Patrie tendre et mère. Et la troisième chanson intitulée Moi et la patrie.

Vous écoutez, on connaît la chanson sur Radio Chine International. Nous vous proposons encore une autre série de chansons. La première est intitulée « Je t'aime la Chine ». La deuxième est intitulée « Nous allons vous proposer aussi Drapeau rouge à 5 étoiles ». Je vous dis au revoir et portez-vous bien. Restez fidèles au programme de Radio Chine International.